0: bonsoir Mario.
1: Bonsoir.
0: Bienvenue dans Décibels, cher Mario. Votre voix, oui, nous accompagne depuis 40 ans maintenant. Et le premier tube d'Image, Les Démons de Minuit. Alors pour les 40 ans, j'ai vu qu'était sorti un premier remix officiel. Bon, moi je préfère l'original. Parce que
1: moi aussi.
0: Vous aussi, hein, ouais. Mais quand même, pour info, sachez que, voilà, en 40 ans, il y a eu plein de remixes, de reprises, on se baladera tout à l'heure. Là, pour la première fois, c'est officiel. Et l'artiste électro qui s'en est occupé s'appelle Asghar.

0: fois qu'il y a officiellement les qui ça.
1: Oui, parce que je pense que c'est quelque chose qui appartient au public, cette chanson.
0: Oui.
1: Ça ne m'appartient plus. Et puis, les qui ça, il a suffi que j'insuffle un qui ça, les démons diminuent.
0: Ouais.
1: Et ça fait un peu le tour de.
0: Ah oui.
1: Là, ça fait le tour du monde.
0: Et
1: parce qu'on fait, on faisait des festivals beaucoup à l'époque. Et
0: vous avez créé un monstre. Vous avez dit une fois qui ça.
1: Oui,
0: et nous,
1: ça fait le tour du monde. Fait le tour du monde.
0: Et oui, parce que même dans la version de Julien Doré, il dit qui ça.
1: Oui. Oui.
0: On en parlera tout à l'heure de la version de Julien Doré. Mais là, puisque nous célébrons l'anniversaire de cette chanson qui est au-delà du tube, même sur le communiqué de presse, il est écrit hymne générationnel. Et je ne suis pas d'accord, parce que ça voudrait dire qu'il n'y a que les gens des années 80 qui se sont appropriés. Moi, j'ai une fille de 12 ans, elle connaît par cœur les démons de minuit. Donc c'est multigénérationnel, Mario.
1: Ben, quand on fait la tournée Star 80, on voit que le public se rajeunit vachement. Oui. Et il y a un rajeunissement même, comme la chanson Born to be Alive, qui est un grand classique.
0: Ah, Patrick Hernandez.
1: Ouais, j'ai trouvé que on a amené une forme de. Ça devait être remboursé par la sécurité sociale, je pense.
0: Je suis bien d'accord avec vous.
1: Parce que là, ce public-là, ils sont nostalgiques de cette chanson.
0: Ouais.
1: De manière que c'était ce moment-là de leur vie qui était, pour eux, un des moments les plus merveilleux. C'est les plus beaux souvenirs. C'est, économiquement, ça allait bien. C'est tout. Ils étaient heureux.
0: Ouais.
1: Dans les années 80. Et, d'ailleurs, c'est pour cela qu'un peu aujourd'hui, je suis un peu malheureux parce que j'entends plus ce genre de titre arriver sur le marché.
0: Ah bah alors oui, mais alors vous savez qu'ici, là, vous êtes au bon endroit. Hein.
1: Ah,
0: déjà,
1: absolument.
0: Il y a une heure de titre années 80 tous les soirs entre 19h et 20h. Et puis très régulièrement dans la journée, bien sûr, on est attaché à ces chansons-là, nous.
1: Parce que c'est ici.
0: C'est ici. Et pas ailleurs, Mario. Alors pour les 40 ans des démons de minuit, moi j'avais envie justement de savoir dans quel état d'esprit vous étiez il y a 40 ans au moment où cette chanson sort. Alors vous savez pas encore que ça va être un tube et que vous allez être numéro 1 du top 50 pendant 13 semaines consécutives, c'est énorme, vous le savez pas. Dans quel état d'esprit vous étiez à ce moment-là, vous Mario?
1: J'étais dans un état d'esprit pas très positif.
0: Ah ouais?
1: Parce que je suis issu du monde du jazz. Et lorsque je me suis retrouvé avec Jean-Louis, avec Christophe Desprez, avec tous les auteurs, les intervenants dans cette chanson.
0: Ouais. Image.
1: Je me suis dit, mais qu'est-ce que je suis en train de chanter quand j'étais dans la cabine? Je me suis dit, mais ça ne me correspond pas. Je sens pas. Mais il y a monsieur Richard Seff, celui qui a écrit la version française de cette chanson. Il a dit, t'inquiète, regarde-moi, ça va marcher. Parce que les démons diminués, il n'y en a qu'un. Parce que on a mis un an à construire cette chanson. Parce que nous, ce qu'on voulait entendre en France, c'est d'entendre une chanson qui fait danser les Français dans les discothèques. On avait visé ça parce que il y avait trop d'Italiens à l'époque.
0: Italo disco à fond.
1: Et life is life.
0: La la la la la. Ouais, il fallait pas leur laisser tout le marché. C'est pas possible.
1: Et je me suis dit. Il y avait Jean-Jacques Goldman, il y avait Francis Cabrel, ça passait dans les boîtes de nuit, mais ça faisait, c'était pas un truc étudié pour danser.
0: Non.
1: Pour faire danser.
0: Ouais.
1: On a fait ça. Après, il y a eu Début de soirée qui est arrivé derrière nous avec tan tan tan tan tan tan tan tan, un remake.
0: Oui,
1: un peu du gimmick de Démons des minuit.
0: C'est pas faux.
1: Non, mais c'était pas bête. C'était pas bête. Moi, j'ai trouvé. Et tu tapes. Et d'ailleurs, c'est comme ça qu'on s'appelle quand on est dans les coulisses de.
0: Ah,
1: de
0: c'est
1: Star
0: vrai.
1: 80.
0: Tu tapes.
1: Et je trouvais qu'il y avait, moi, à cette époque-là, il y avait un élan de rire, un élan d'envie de faire des choses pour le public, pour les gens, pour les faire danser. Et moi, mon état d'esprit, lorsque j'ai vu que j'étais spanté, parce que un mois plus tard, même pas, 15 jours plus tard, on était numéro 1.
0: Ouais.
1: Et numéro 1, première semaine, deuxième semaine, troisième semaine, à un moment, on a pris le virus, Jean-Louis et moi, on a pris le virus de s'arrêter dans une cabine téléphonique, d'appeler la maison de disques et de leur dire, est-ce que nous serons encore numéro 1 demain au top 50?
0: Et ils répondaient oui à chaque fois.
1: Ouais, ça, et c'était pendant 13 semaines comme ça, sans arrêt.
0: C'est fou. Mais alors, ce qui est intéressant, c'est que comme vous, donc, étiez chanteur de jazz, vous nous l'avez dit,
1: oui.
0: Donc pas forcément destiné à faire carrière dans la variété qui fait danser, le fait que la chanson ait du succès, ça vous a fait plaisir? Ou alors vous vous êtes dit, mais mince, là je suis foutu, je vais être obligé de la chanter toute ma vie?
1: Non, pas du tout. Je me suis dit, le jazz ne fait pas vivre son homme.
0: Ah, ça, c'est pas faux non plus. Ouais.
1: Et j'ai vu que cette chanson, elle avait... C'est le public, c'est les gens qui a fait vivre cette chanson à mes yeux.
0: Ah, ils l'ont choisi.
1: Parce que la première fois que je suis monté sur scène à Saint-Étienne, la Perche, je n'oublierai jamais ça. C'était mon premier gala. Il y avait femme publique. Tu connais toute la musique. À cette époque-là, je faisais une première partie. Il y avait Chas Guigaro aussi.
0: Ouais.
1: Avec, c'est pas grave, j'ai Alzheimer qui commence à m'attraper.
0: Mais non,
1: 40 ans plus tard.
0: Pas Alzheimer, c'est parce que c'est l'heure de l'apéro.
1: Et
0: donc, premier gala.
1: Le premier gala, j'ai vu 3000 personnes en train de chanter cette chanson à ma place. Limite, je ne devais même pas chanter. Limite, je posais le micro et c'était eux qui faisaient le show.
0: Ça doit faire une impression incroyable, ça.
1: J'étais frissonnant, j'étais à l'aise, je sais pas, j'étais, ça faisait un effet de joie, en même temps de tristesse, puisque j'enterrais ma vie de jazzman, et en même temps je me suis dit, bon, de toute façon, tu as une chance, tu t'imagines la chance que t'as, tu sors de l'île Maurice, dans un petit ghetto où tu vivais, est-ce que tu aurais pensé qu'un jour, t'aurais fait un titre comme ça qui fait danser? On a pratiquement un single dans chaque foyer française.
0: Ah mais c'est sûr, tout le monde.
1: C'est incroyable.
0: Ah mais oui.

0: Allez, je le tente. Jusqu'au bout de
1: jusqu'au bout
0: de la nuit. Pas mal.
1: Ouais. Belle voix, belle voix.
0: Vous écoutez ici et on célèbre ce soir les 40 ans de cet immense tube de Images, les démons de minuit. Oui, 40 ans déjà. Et si vous êtes en train de réviser parce que vous allez rencontrer cet été votre correspondant anglais, pas de problème, on a la version in English.

0: Love, Emotion, ça parle pas du tout de la même chose en
1: non,
0: anglais.
1: Non, c'est pas du tout la même chose. Et je le dis un peu aujourd'hui parce que je dois faire, mettre le point sur le i.
0: Allez-y.
1: Alors, cette chanson, on m'a demandé d'écrire une version anglaise, mais vite fait. On était à table avec Stéphane Desprez, le frère du compositeur, avec le guitariste. Et on a commencé à, parce que je parle l'anglais couramment, donc on m'a demandé d'écrire le texte. Mais je ne savais pas que c'était une ruse.
0: Une ruse.
1: Une ruse pour faire plus de droits.
0: D'accord. Ah oui, donc vous pensiez rendre service et en fait c'était pour ressortir la chanson en version anglaise sans tellement.
1: Non, c'est la version française devient une adaptation de la version originale. Et c'était les astuces de l'époque et puis c'était assez bizarre.
0: Donc avec cette version anglaise, la version française rapportait plus de droits. C'est ça?
1: Non, c'est la version anglaise qui est déposée à la SACEM en tant que version originale, et la version française devient une adaptation de la version...
0: Ok, originale anglaise.
1: Voilà, voilà.
0: Ah oh bah dites donc. Et ouais. Alors vous, ça vous fait moins de sous ou ça va?
1: Non, ça va très très bien.
0: Ah bon, tant mieux.
1: Ça va très très bien, mais c'est l'idée de ne pas donner l'appartenance même de... Parce que la version anglaise n'est pas passée en radio.
0: Non.
1: Enfin, vous voyez ce que je veux dire, c'est la version, ouais. C'est la version française qui est passée en radio.
0: Ok, la version anglaise, elle servait juste de, voilà, ouais, on va dire de mettre étalon pour ensuite parler de l'adaptation française.
1: Voilà.
0: Ok.
1: Et pour avoir plus de droits surtout, parce que plus de droits au niveau de nous.
0: Ouais.
1: Parce qu'il y a, des malins qui ont voulu essayer, ils ont essayé, si vous voulez, on a essayé de faire une répartition juste
0: ouais.
1: entre 5 personnes. Et cette répartition-là, je trouve ça. On était un groupe. Dans un groupe, c'est 50-50, tout le monde.
0: Ouais.
1: Et, mais
0: si on est 5, c'est 20-20-20-20-20. Ouais.
1: Donc, à part égal, mais là, c'était pas très égal.
0: Aïe. Et mais ça.
1: Ouais, je trouve je trouve ça injuste. Injuste pour celui qui a écrit, comme Richard Seff, injuste pour lui surtout.
0: D'accord.
1: Parce que je voulais le dire un jour parce que ça m'a fait drôle. J'aime la justesse dans la vie. J'aime pas le mensonge. J'aime qu'on soit juste avec. Parce que c'est de l'art. Et cet art-là, les gens vont aimer cette chanson. Les gens vont l'écouter, vont l'entendre. Ils vont le prendre tel quel. Pour moi, une chanson, c'est de l'amour que tu donnes aux gens.
0: Mmh.
1: Et donner de l'amour avec un truc. Une base pas très très
0: équitable,
1: ouais. Je trouve ça inéquitable.
0: Et avec le temps, est-ce que justement cette injustice ou ce manque d'équité, vous avez réussi à en parler avec lui et essayer de réparer ça?
1: Non, c'est pas. Non, j'essaie de faire comprendre que il faut être beaucoup plus juste dans la vie, c'est tout.
0: Ouais.
1: C'est de remettre les choses dans l'ordre. Même si dans l'action ça ne se fera pas, mais de mettre les choses dans l'ordre, c'est Richard Seff qui a écrit le texte.
0: Il a écrit le texte des Démons de minuit. Et bien voilà. Ça a été
1: parce
0: dit.
1: Que le producteur lui l'a dit. Vous êtes un groupe de Toulouse et vous chantez en anglais, c'est pas normal. Donc j'ai un ami qui s'appelle Richard Seff et je vais lui donner votre version. Il va écrire un texte et il a écrit les Démons de minuit.
0: Ok.
1: Tout le monde a sauté de joie parce que c'était vraiment un thème comme les démons des minuit, c'est explosif. C'est explosif dans ce que ça donne comme image
0: ah oui,
1: aux gens.
0: Évidemment.
1: Même si on s'appelait image, c'est l'image quoi. C'est ça donne quelque chose dans les oreilles, dans le cœur, ça laisse imaginer chaque personne dans une situation bien précise dans cette chanson. C'est vague tout en étant précis. Je trouve que cet auteur est extraordinaire.
0: Bah bravo à lui et puis ses mots sont chantés 40 ans plus tard.
1: Ouais.
0: Alors puisqu'on parle d'image, il y a l'image associée au Démon de minuit, c'est le clip. Un clip complètement frappadingue, tournée dans l'église Saint-Pierre des Chartreux à Toulouse, vraie église. Alors vous, Mario, donc le chanteur, vous êtes derrière le bar et vous filez au prêtre un truc à boire, une espèce de breuvage bleu qui fait que le prêtre va transformer l'église en boîte de nuit, va danser un slow langoureux avec une dame en barésie, le tout devant les petits vieux qui sont à la messe. Enfin, elle est incroyable cette idée de clip. À côté, Like a Prayer de Madonna, c'est les bisounours, les enfants. Sachez-le, les démons de minuit, c'est la folie à l'église, quoi.
1: Ouais, mais c'est un peu le thème.
0: Oui.
1: Les démons de minuit dans l'église, et ça se passe dans l'église, parce que en plus on a le père Di Falco a dénoncé ce clip qui voulait l'interdire à un certain moment donné.
0: Bah, le père Di Falco, il a peut-être d'autres choses à dénoncer avant de parler de votre clip, non? Qu'est-ce que vous en pensez?
1: Oui,
0: avec
1: le recul,
0: il avait d'autres choses, d'autres dossiers brûlants. Mais d'accord. Et ça n'a jamais été interdit, ça n'a pas marché, ça.
1: Non, ça n'a pas marché, au contraire.

0: faire, de se faire un peu chahuter.
1: Ouais.
0: Parce que nous avons l'esprit un peu catholique dans la tête.
2: Toujours.
0: Et le fait de dégratigner un peu cette dogme qui est le catholicisme dans l'Église, je trouve ça fantastique l'idée.
1: Alors, si vous ne l'avez pas vu à l'époque, ce clip,
0: il faut le voir.
1: Vous pouvez aller le voir. En plus, il est en version bien restaurée sur YouTube. Alors, vous avez parlé tout à l'heure des droits d'auteur, de l'équité, tout ça n'existait pas vraiment au moment du premier tube d'Image, dirons-nous.
0: Ouais.
1: Voilà, il y a 40 ans. Est-ce que, alors si on met ça à part, on en a parlé aussi, je me souviens, avec Axel Bauer, il y a plein d'artistes qui, dans les années 80, ont fait leur premier tube et se sont rendus compte que voilà, c'était un petit peu compliqué, qu'il fallait bien lire les papiers avant de les signer. Mis à part, est-ce que vous êtes, vous, Mario, nostalgique des années 80, ou est-ce que vous êtes heureux dans notre époque?
0: Je suis heureux parce que j'ai eu un bébé.
1: Ben oui, félicitations.
0: Mais pas la vie. La vie elle-même est super difficile.
1: Ouais.
0: La vie elle-même est quand je vois beaucoup de tristesse, beaucoup plus que dans les années 80 aujourd'hui. Je vois beaucoup autant que la technologie a avancé, et je vois qu'on recule dans la tête, dans la mentalité, dans le côté humain. Le don de soi. Le don de soi est devenu très hypocrite, très, très, très personnel. Et c'est ce qui me manquait. Il y avait l'esprit de solidarité, même si on se faisait des coups bas, par moment, mais il y avait cet état d'esprit de vouloir regarder l'autre avec une forme de compassion. On avait là ce cœur-là. D'ailleurs, Jean-Jacques Goldman, il a fait les Restos du Cœur à l'époque.
1: Oui, c'est vrai, avec Coluche.
0: Et j'ai trouvé ça très, très fort, parce que Jean-Jacques Goldman, Coluche et tous ces gens qui ont de l'humanité dans leur cœur ont fait... Pour moi, c'est un don à l'humanité, les Restos du Cœur.
1: C'est beau que vous parliez des Restos du Cœur, puisque justement, les Enfoirés, la troupe des Enfoirés, a chanté à plusieurs reprises dans les spectacles des Restos du Cœur, Les Démons de Minuit. Par exemple, là, on est en 2004, le spectacle s'appelle Les Enfoirés dans l'espace, et on va entendre notamment la voix d'Hélène Ségara.

0: Didier Super. Didier Super, moi je l'adore. Il a sorti un premier album fabuleux il y a quelques années qui s'appelait « Vaut mieux en rire que s'en foutre ».
1: Oui.
0: avec des chansons comme « Petit caniche, peluche pour vieux » que je vous recommande chaudement. Et donc il a fait cette reprise des Démons de minuit. Bon, la prochaine, je suis sûre que vous la connaissez.

0: Pas mal, hein.
1: C'est extraordinaire. Mais ça prouve que c'est une chanson qui a le cœur de vouloir faire danser, faire chanter les gens. C'est très, je dirais...
0: Fédérateur.
1: Fédérateur, voilà.
0: Ouais. Et puis bon, il y a cette version-là, évidemment, qu'on ne peut pas passer sous silence.
1: Non.
0: Parce que quelle version dingue.

0: Qui ça? C'est la version de Julien Doré.
1: Oui, j'ai reçu un coup de fil de lui un matin.
0: Ouais.
1: Il y a 2 ans de ça, son album est sorti.
0: Imposteur, ouais.
1: Oui, imposteur. Et salut, c'est Julien Doré. Ça t'ennuierait pas de venir faire un gag à tout le monde? Il voulait faire le buzz. Et je suis monté à Paris. Et il m'a emmené dans un sublime hôtel. Et il m'a dit, écoute, tu vas faire semblant que tu n'aimes pas qui ça. Et après, zoom arrière. C'est ça que j'aime avec les jeunes de maintenant. Ils ont

0: l'idée, ils ont l'intention, ils ont cette inventivité de partir de quelque chose qui existe très fort déjà et d'emmener un plus par rapport à ça. Et Julien Doré est très bon pour ça.
1: Et en plus, il est en train de nous écouter, il vient de m'envoyer un message. Alors, c'est un vocal. Il m'a dit, allez, il faut passer ça à Mario. Alors, c'est parti. Je mets mon téléphone devant mon micro, pardon, pour la qualité du son.
2: Salut Mario, écoute, tu es avec mon amie Émilie et je voulais te faire un petit coucou. Voilà, une petite pensée, c'est Julien Doré. Te remercie encore une fois pour toute la bienveillance et ce joli moment partagé ensemble. Voilà, quand on s'est vu et qu'on a fait notre petite blague où on a fait croire que tu n'aimais pas du tout ma version des Démons de minuit. C'était un moment génial et puis notre discussion aussi après. Voilà, ça, c'est des moments dont je me souviens. Donc voilà. Je voulais te faire ce petit coucou, t'embrasser et puis te dire à bientôt, j'espère. Je t'embrasse, Mario. Gros bisous et salut, Émilie. Ciao. Oh,
1: c'était
0: un gros bisou de ma part aussi.
1: Oh, Julien. C'est une vraie rencontre, hein, ça, Julien.
0: Ah non, mais c'est une vraie rencontre. C'est une vraie rencontre. C'est quelqu'un qui. Et il... D'ailleurs, si tu le vois sur lui, ça, c'est le body talking, as we say in English.
1: Ouais. Le langage corporel de Julien.
0: Ouais, c'est ça. Ouais. Et il va vers les gens, il est généreux, il est tout est pensé, c'est bien calculé, c'est bien réfléchi. Et moi, j'aurais aimé que mon fils le ressemble dans si je voulais que il y a quelqu'un, un membre de ma famille qui je voudrais que mon fils ressemble à cette forme de caractère d'artiste parce que j'adore ce qu'il est.
1: Waouh, bah c'est beau. Merci beaucoup d'être venu nous voir, Mario. Félicitations pour les 40 ans des Démons de minuit. On se reverra pour fêter les 50 ans, sans doute. Et puis, alors, vu que de toute façon, vous faites un concert tous les 3 jours en moyenne, on va pas tarder à se recroiser sur scène.
0: Hein, non, on va pas tarder.
1: Bon, génial. Passez un bel été. La bise au tout petit qui vient d'arriver.
0: Merci beaucoup.
1: Merci d'être venu nous voir.
0: Kibo, elle s'appelle.
1: Oh, bisous. Bisous, c'est une petite fille.
0: Bisous-moi, Kibo.
1: Oh, elle nous écoute, mais elle a quel âge?
0: 7 mois.
1: 7 mois, oui. Donc on peut dire des gros mots, ça ne lui fera pas. Elle ne sera pas traumatisée. Fantastique. Merci beaucoup, Mario. À très bientôt.
0: Des bisous à toi, Julien.
1: Merci.
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2: Bienvenue au stade Vélodrome, ici à Marseille. La première journée de répétition de Corso Mezzo Mezzo qui s'achève. Et l'émission Décibel qui commence avec Patrick Fiori. Salut Patrick.
3: Ben merci, salut tout le monde, merci d'être là.
2: Parce que tu rigoles.
3: Ben si, il y a des artistes fidèles depuis le début du Corso Mezzo Mezzo du 1, 2, 3, mais il y a une radio fidèle aussi et que j'aimerais aussi honorer et féliciter comme un artiste, parce que c'est un petit peu ça finalement, quand on a un projet qui nous suit et qui nous dépasse. Vous avez toujours été là pour remettre les choses dans l'ordre et nous accompagner au mieux, donc merci à vous.
2: Corso Mezzo Mezzo, d'abord les albums et puis ensuite des grands shows, des grands spectacles. On se souvient tous, il y a 2 ans à Paris, la Défense Arena, la plus grande salle fermée d'Europe, 40 000 spectateurs, et tu annonces à la fin du concert que t'as un rêve fou, oui. C'est le Vélodrome.
3: Oui, j'étais avec le directeur, c'est vrai, ouais, j'étais avec le directeur du Vélodrome. Et en fait, Rabat Ouya, avec qui, c'est un fou furieux aussi qui nous suit dans cette aventure.
2: Il n'y a que des fous
3: qui
2: aussi.
3: Qui est sud-concert, nous c'est la belle lune. Et Rabat me dit, je suis avec le directeur du Vélodrome au téléphone et je parle à ce monsieur et je lui dis, voilà, tout simplement, avant de monter sur scène, donc il y a l'intro qui est parti, tout ça. Et je lui dis, mais dites-moi oui, monsieur. Et donc il savait à qui il parlait, Rabat lui avait dit. Et au dernier moment, les 30 secondes avant de monter, j'entends, oui, vous pouvez annoncer que vous serez à l'Orange Vélodrome, donc j'avais pas la date précisément, mais en tout cas, le rendez-vous était fixé et je monte sur scène et j'attends qu'un truc, c'est paradoxal, mais j'attends que la fin du concert
2: pour le dire,
3: pour
2: mais
3: le
2: oui,
3: dire,
2: évidemment
3: pour dire ça, et voilà, et puis le lendemain c'est pas un secret, j'ai Florent au téléphone qui traversait une période compliquée.
2: Florent Pagny, ouais.
3: Voilà, j'ai monsieur Florent Pagny au téléphone qui traversait une période compliquée, et pour tout vous dire, et il le sait, il n'y a pas de souci avec ça. Je lui ai dit, voilà, t'en seras où à ce moment-là? Donc il ne savait pas vraiment. Il me dit, 2026. Et je lui ai dit, moi, le mois de mai. Il me dit, mai, fais ce qu'il te plaît, non? Voilà. Et donc j'ai appelé Rabat et j'ai dit, Rabat, on bloque le 23 mai 2026 à l'Orange Vélodrome.
2: Bravo, monsieur Mezzo Mezzo. J'ai une petite question indiscrète. Là, tu as
3: si je peux répondre.
2: Un rêve qui se réalise. Tu l'as rêvé? Il est en train de se réaliser. Est-ce que à un moment tu vas te laisser submerger par l'émotion, ou bien il y a tellement de trucs à organiser? Je te vois depuis tout à l'heure, tu cours à droite à gauche, etc. Est-ce que tu vas prendre un moment juste pour t'asseoir et goûter et savourer ce rêve qui se réalise?
3: Non, parce que si je viens m'asseoir, je vais être débordé d'émotions. Donc en fait, je suis très heureux et merci à toutes les équipes de m'avoir mis partout. Et
2: partout, tout le temps.
3: À tous les points, du pépiniériste, des plantes qui sont, la végétation qui sont dans le vélodrome, au son, à la lumière, tout ça. L'investissement qui me va, hein, parce que c'est moi qui l'ai décidé, et vraiment à tous les points et tous les postes, parce que je veux que ça reste digne et que ça ressemble bien évidemment à la culture et à ce qui m'a été inculqué. Je veux aussi que ce soit digne par rapport à la présence des artistes et à leur souhait d'être là, et vraiment là. Donc du coup, je suis submergé. Ça, c'est depuis 10 jours, depuis trois ans pratiquement, mais depuis 10 jours vraiment. Et je préfère être à tous les postes pour pas m'écrouler, parce que ça peut arriver à n'importe quel moment, et même à ce moment-là, là, dès que je me pose et que je vous parle, je suis gorgé d'émotions. Donc je suis un peu partout, on me voit passer, courir, mais je cours pas pour rien, je passe pas pour rien. Chaque pas est une décision importante pour que le déroulement du spectacle soit à la hauteur de l'investissement de chacun, chacune.
2: Merci beaucoup, Patrick Fiori. Allez, il faut courir.
3: Je vais
2: continuer à courir.
3: Allez,
2: merci. Et bravo. Corso Mezzo Mezzo, émission spéciale Décibel au Vélodrome, c'est parti.
3: Et merci à ici.
2: Jean-Louis Aubert, salut.
4: Bonjour
2: Jean-Louis Aubert. Bon, j'ai une passion pour Pas Fini, le dernier album qui est infini. Est-ce que dans une réédition de Pas Fini, il pourrait y avoir une chanson en Corse?
4: Moi, j'aime bien la chanson qu'on m'a fait faire, hein, on va dire ouais. Ça comme ça, parce que je l'ai en phonétique et tout ça, mais j'adore les chants corses.
2: C'est magnifique.
4: Et j'adore la Corse d'ailleurs. Et je voudrais remercier un petit village qui m'a pris dans ses bras il y a de nombreuses années, qui s'appelle Nonza.
2: C'est où?
4: C'est au-dessus de Saint-Florent, c'est okay. Sur le Cap Corse. Et voilà, j'avais un de mes meilleurs amis qui s'appelle Émile, qui est enterré là-bas parce que les amis s'en vont, mais ce village a été, j'ai créé énormément de chansons là-bas. Et
2: alors, qu'est-ce qui est inspirant en Corse? Est-ce que c'est les éléments, la nature qui est belle, qui est brute, qui est puissante? Est-ce que c'est les gens? C'est quoi?
4: Les gens sont un peu comme la nature.
2: Brut et puissant. C'est vrai.
4: Oui, mais aussi c'est une nature qui, quand elle vous prend dans ses bras ou quand vous êtes avec les gens qui la connaissent de là-bas. Je me souviens, on montait dans la montagne et ils avaient des cris entre eux, ça me rappelait des cris préhistoriques quasiment.
2: Oh, wow.
4: Et ils se reconnaissaient entre eux. Et c'est vrai qu'il y avait des tunnels dans des ronces dont les épines faisaient la longueur de ma main.
2: Ah ouais, des belles épines de 15 centimètres.
4: Mais en fait, il y a des tunnels là-dedans. Je comprends qu'on les ait pas trouvés. Mais il y a des, c'est un pays, mais comme la plupart, c'est un pays, quand vous êtes accepté, les bras sont grands ouverts. Et si vous êtes pas gentil, les bras sont grands fermés.
2: C'est ça. Et les coups de pied sont droits au cul.
4: Et ça me rappelle la Jamaïque, un peu comme ça aussi. Ouais. C'est-à-dire que c'est vraiment, dès que les sourires apparaissent, on sent comme chez soi. Mais j'adore ce pays.
2: Ça s'est bien passé, Jean-Louis, la répète, avec Voce Ventù.
4: Oui, ils sont très. Ils me câlinent beaucoup.
2: C'est vrai?
4: Ah, oui.
2: Ah, c'est bien
4: ils sont très gentils. Et ils m'aident, évidemment, parce que. Ouais. C'est pas facile, mais.
2: Ça va être un grand moment. C'est la première fois, alors, que vous allez chanter en Corse devant un public. Alors, on est à Marseille, mais quand même, il y aura beaucoup de Corses.
4: Oui, je pense qu'ils vont voir quelques petites erreurs de phonétique, mais c'est une jolie lettre. C'est une lettre de Napoléon quand il avait 18 ans. Il était un petit caporal et il était assez en colère qu'on laisse tomber sa petite île.
2: C'est ça.
4: Et il engueule un général français, je pense, ou corse, mais qui ne fait pas son boulot à ses yeux.
2: C'est beau, c'est rock, c'est Jean-Louis Aubert et Voce Ventù ici à Corsou, Mezzu Mezzu. Et merci d'être passé nous voir, Jean-Louis.
4: C'est un plaisir.
2: Et à la prochaine.
4: Merci. À tout à l'heure.
2: Oui.

0: écoutez Décibel et on est dans les coulisses de Corso Mezzo Mezzo au stade Vélodrome ici à Marseille. On vient d'entendre le duo entre Jean-Louis Aubert et Voce Ventoux. Et bien justement, ils nous ont rejoints et pas tout seuls. J'ai l'impression qu'ils ont des copines très chics. Bonsoir Voce Ventoux.
1: Bonsoir.
0: Il y a Doumé, il y a Jean-Philippe et il y a Jennifer. Salut.
2: Salut.
0: Oh, Jennifer, j'aime quand tu viens dans Décibel.
2: Merci beaucoup, je suis ravie.
0: Toujours un grand moment. Alors, est-ce que ça a du sens pour vous, pour Jennifer, pour Voce Ventoux, pour d'autres artistes, même pour Patrick Fiori, oui, évidemment, de faire venir la Corse dans Marseille?
2: C'est exceptionnel. Bon, après, à Marseille, il y a une grande communauté corse, quand même. Donc, le Corse est pour l'OM, donc comment vous dire. Mais c'est vrai qu'effectivement, c'était un défi venant de la part de Patrick, et qui a vraiment grandement réussi ce projet-là avec ses trois albums, et de d'ouvrir un stade, ouais, et de chanter Corse dans le stade, et d'emmener les gens finalement dans cet univers-là. Le Corse se déplace, quoi qu'il en soit, parce que c'est solidaire, c'est comme ça.
0: Et voilà, c'était ça ma question aussi. Est-ce que vous pensez que oui, il va y avoir mezzo aussi, Corse et continentaux dans le public?
2: Moi, je pense que les continentaux, ça les intéresse d'entendre ces grandes voix, ça les fascine aussi quelque part. Ça les, pour remplir un stade, il y a pas que des Corses. Je me dis que le pari est grandement relevé.
0: Ouais.
2: Et puis on emmène l'histoire, on emmène le soleil, on emmène les gars, vous savez autant que moi, aidez-moi.
0: Ah oui, Doumé, il a rien dit. Allez, c'est au tour de Doumé.
1: Alors qu'est-ce que je peux vous dire, c'est une expérience
0: sur la Corse à Marseille.
1: La Corse à Marseille, elle est un peu chez elle, comme le disait Jennifer historiquement.
0: Ouais.
1: Voilà, les Marseillais considèrent même que ils sont la capitale de la Corse, tellement il y a une communauté corse importante.
0: Ah, j'aime bien cette géographie là, c'est pas mal. Ça fait du choix, ça fait sens.
1: Oui, ouais. Non, historiquement, c'est vrai que la Corse et Marseille, c'est deux endroits qui sont extrêmement liés. Voilà, au-delà de ça, l'expérience pour nous de partager ça avec des artistes de renommée nationale, et pour Jennifer qui est aussi de chez nous, ça nous fait extrêmement plaisir.
0: Tu t'es dit quoi, Jennifer, au tout début, quand Patrick a parlé de ce projet, avant même que ce soit des concerts géants, c'était un album, puis deux, puis trois.
2: Je l'ai soutenu tout de suite. Et
0: t'as trouvé ça fou?
2: J'ai trouvé ça fou, j'ai trouvé ça génial aussi pour la langue corse, et pour faire perdurer aussi cette identité à laquelle on tient, et puis pour les nouvelles générations aussi, peut-être, parce qu'on compte énormément d'histoires dans les chansons corses, et ça retrace vraiment... Enfin, ça fait partie vraiment du patrimoine et de la culture. Au-delà des polyphonies, il y a de grands messages, même dans les nouvelles chansons, dans les nouveaux groupes. Et j'ai pensé à la nouvelle génération, j'ai pensé à mes propres enfants, mais pour qu'ils puissent encore plus s'intéresser, et pour faire perdurer et faire vivre cette langue magnifique. Il faut qu'elle soit considérée comme une langue à part entière,
0: vivante, bien sûr.
2: Et c'est un combat quotidien aussi en Corse.
0: En Corse aussi, c'est vrai.
2: Ah oui, ça devient
0: pour faire vivre la langue corse.
2: Continuer, oui.
0: Ah ouais.
3: Oui, Doumé peut vous en parler.
0: Non, il n'aime pas me parler. Doumé, il ne veut pas me parler. J'ai vu des tout à l'heure.
3: Professeur de langue, je vous écoute. Vous dites des choses très intéressantes.
2: Doumé,
3: professeur de Corse aussi. Donc
0: okay.
3: Il peut vous en parler.
1: Ça donne un rayonnement à la langue corse, évidemment, très important. Et j'espère que c'est un projet qui est bien perçu par l'ensemble des Corses et des gens qui sont attachés à la langue corse.
0: Ouais. Moi, je pense qu'il y a même des gens qui tombent amoureux de la langue corse grâce à des événements comme celui-ci. Alors, merci infiniment, Voce Ventoux, Doumé.
1: Merci à vous.
0: Jean-Philippe.
3: Merci.
0: Et Jennifer.
2: Merci beaucoup.
0: Jennifer,
2: merci.
0: Merci.
2: Je crois merci. Que on en profite pour remercier Patrick.
0: Patrick Fiori, des bisous.
1: Merci beaucoup à lui.
2: Ouais.
0: Évidemment. Quel bel événement Corso Mezzo Mezzo. Merci, les amis.
2: Merci à
3: merci.
2: Vous.
3: Merci.
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0: C'est le double retour de la semaine. Christophe Willem qui vient de sortir Système, nouvelle chanson qu'on adore. Et il est de retour dans Décibel aussi. Salut mais Christophe.
5: Comment ça va?
0: Ça va, et toi?
5: Mais très bien.
0: Comment tu t'es retrouvé dans l'aventure Corso Mezzo Mezzo? Est-ce que tu as une petite origine corse quelque part?
5: Alors,
0: une cousine?
5: Pas du tout.
0: Une ex-femme?
5: J'aimerais. J'aimerais.
2: Corse, non, ce serait génial.
5: Non plus.
2: Non.
5: Non, mais j'aimerais. Mais non. Écoute, Patrick, Patrick, on se connaît depuis des années, et il m'avait évidemment parlé de la première version, le premier volume qui avait été fait. Et moi, je pouvais pas à ce moment-là. Et là, on s'est retrouvés, et c'était un plaisir, quoi. C'est un plaisir. J'ai entendu ce titre que j'ai trouvé absolument magnifique.
2: Ouais.
5: Et on s'est retrouvés en studio. On a essayé d'être le plus clean possible sur la diction, parce que j'ai pas du tout envie d'écorcher.
2: T'avais un répétiteur ?
5: Ah, mais carrément.
2: Ah,
5: mais si, répétiteur. D'ailleurs, il est avec nous aussi. Dans les loges, on le voit pas, mais il est avec nous. Il nous fait bien répéter quand même, parce que tu as envie de faire honneur, justement, et au titre et à la langue. Donc, évidemment, c'est hyper important.
2: Ouais.
5: Et puis là, j'imagine qu'il y a quand même un bon nombre de Corses qui vont être là demain. Donc, j'ai pas envie, si tu veux, de foirer le truc. Donc, non, on est très précis là-dessus. Mais un pur plaisir, vraiment. C'est génial.
2: Patrick aussi, il a ce truc-là. Alors, évidemment, c'est du plaisir, c'est des copains, c'est des chansons, et puis des grands moments et des performance vocale incroyable, mais très important pour lui de faire vivre cette langue corse, de dire que oui, c'est une langue vivante et tout, et que même en Corse, c'est parfois pas évident de faire passer justement cette force de la langue corse. Donc, t'as bien fait de réviser.
5: Je te confirme.
2: Oui.
5: Non, mais ce qui est fou avec Patrick, c'est déjà il fédère énormément. Il a cette bienveillance aussi, et donc quand il t'appelle pour un projet aussi beau que celui-là, de toute façon, tu ne peux que dire oui.
2: Donc toi, t'as dit oui sans hésiter.
5: Ah oui, mais sans hésiter. Déjà, j'ai dit ah, bah oui, j'étais tellement dégoûté la dernière fois de pas avoir pu que j'ai dit c'est bon, là, je suis là. Et non, c'était vraiment un plaisir. Et puis voilà. Et puis ce titre est vraiment très très beau. Donc j'espère vraiment que demain, je vais pas le planter. Donc, envoyez-moi les bonnes ondes.

0: Corse à Marseille au stade Vélodrome, parlons-en avec une Bretonne, la voix d'or de la chanson française, Nolwenn Leroy. Salut Nolwenn.
1: Salut.
0: Alors ta voix d'or, mais elle vient pas de nulle part, c'est que tu travailles aussi beaucoup et t'es une vraie technicienne de la voix. Donc chanter en Corse, est-ce que ça mobilise des techniques particulières pour
1: Absolument.
0: Toi?
1: Absolument. À chanter, moi j'ai effectivement l'habitude de chanter dans plein de langues différentes, oui. Aussi bien en breton qu'en gaélique, qu'en anglais aussi, ou qu'en voilà. Mais c'est vrai que dans les langues, on va dire régionales, comme le breton, qui n'a pas du tout les mêmes sonorités d'ailleurs que le corse.
0: Oui, c'est ça. C'est d'autres parties. De la gorge et du palais.
1: Absolument. Et c'est vrai que ma voix sonne différemment en breton. Il y a plus de consonnes, c'est plus dur qu'en corse où ça coule plus, où c'est plus rond, on va dire. Voilà, il y a plein de subtilités qui sont très intéressantes, mais c'est aussi ce qui fait la magie de ma présence ici, c'est finalement ce rapport entre la Corse aussi et la Bretagne, ce lien qui unit ces deux terres qui est je trouve très très fort entre la communauté des Celtes, enfin bretonnes et la Corse. Souvent quand, enfin, j'ai eu l'occasion de parler beaucoup avec les groupes corses et il y a un vrai respect des Corses aux Bretons et vice versa, et ça c'est vraiment quelque chose de ça veut dire quelque chose.
0: Ouais, et ça fait plaisir aussi d'entendre des voix féminines résonner dans ce vélodrome, parce que c'est vrai que la Corse, tout de suite on pense aux polyphonies corses qui sont effectivement une immense majorité des voix masculines.
1: Ouais.
0: Et là en l'occurrence, toi tu chantes avec Soirina.
1: Oui, tout à fait. Qui est un groupe de 5 nanas fabuleuses. Et je prends un plaisir fou à les écouter. Puis elles sont merveilleuses et j'adore leur voix et j'adore. Voilà, le fait que je trouve que c'est intéressant, effectivement, à travers le projet de Patrick, de Corso Mezzo Mezzo, c'est la rencontre entre les artistes du continent et les artistes corses. Je trouve que ça crée justement aussi une magie et ça apporte aussi quelque chose.

0: tant de belles en belles surprises dans les coulisses de Corsou. Metsu, Metsu, je croise. Oh, Icar, salut Icar.
1: Salut. Elle est bien celle-là.
0: Elle est pas mal, non, cette entrée en matière. Non, mais c'est toujours un plaisir de te croiser. La dernière fois qu'on s'est vu, c'était pour le spectacle des Enfoirés.
1: Oui, oui.
0: Tu vois,
1: et
0: voilà.
1: Là, il y a genre 20 artistes de plus que t'étais la taille du truc. C'est incroyable.
0: C'est énorme.
1: Je suis impressionné. Le stade, les artistes qui sont là, ça va être dingue.
0: Tiens, je sais que tu es un très bon pédagogue, Icar, parce que toi-même, tu as bénéficié, tu me l'avais raconté en émission, des services d'une merveilleuse répétitrice qui, en un été, t'avait fait rattraper tout ton retard,
1: oui,
0: en français,
1: absolument,
0: etc.
1: Au collège.
0: Alors, eh bien voilà, quand on a reçu, il faut redonner. Alors, apprends-moi à dire quelque chose en corse, puisque ce soir, tu as fait ta répétition en Corse avec le groupe La Vinta.
1: Ouais,
0: et demain, vous allez chanter ensemble au Vélodrome. Apprends-moi un petit bout de phrase en corse, s'il
1: te plaît. En vrai, si on était chez les Gaulois, dans le village des Gaulois d'Astérix, on m'appellerait Phonetix.
0: Tu es Phonetix.
1: Voilà, je suis Phonetix parce que j'ai tout simplifié, évidemment, pour la prononciation. Je pense qu'on est tous un peu dans ce cas-là.
0: Ouais.
1: Mais ce qui est très important, ce n'est... Oui, il faut bien chanter les mots, mais il faut surtout les comprendre, parce que c'est des chansons riches de sens. Il ne faut pas chanter sans comprendre une chanson, sinon on ne veut pas la porter.
0: C'est vrai.
1: C'est ça mon seul, dans ma petite pédagogie minuscule, le seul truc que je dis, c'est comprendre les mots qu'on chante, parce que c'est une île forte de valeurs et de, qui manque, et de beaux principes, et donc ça fait du bien d'avoir des chansons glorieuses comme ça, avec des textes dingues.
0: Quand il t'a contacté, Patrick Fiori, pour rejoindre cette aventure Corsou Metsu Metsu, toi tu connaissais la musique corse, t'étais déjà allé en Corse, c'était quoi ton niveau de corsitude?
1: C'était à peu près proche du néant, pour ne pas dire le néant. Et il m'avait appelé à midi pour la première fois sur le Corsou Metsu. C'était à Ajaccio. Il y avait une soirée à Ajaccio il y a 2-3 ans. Et il me dit, est-ce que tu me rends un service? Je lui dis oui. Il me dit, tu vas regretter d'avoir dit oui. Je lui dis quoi? Il me dit, s'il te plaît, il y a cette chanson. Je te demande un remplacement d'urgence. Est-ce que tu peux le faire? J'ai pris l'avion, je suis arrivé, j'ai appris la chanson en phonétique en corse, en exprimant évidemment, en
0: oui,
1: lisant le sens.
0: Tu t'es fait expliquer, tu savais ce que tu chantais.
1: Voilà, et je suis arrivé et j'ai chanté avec La Vinta il y a 3 ans, comme si je l'avais chanté toute ma vie en phonétique, et j'ai pris un plaisir incroyable et j'ai intégré Corsou Metsu 2, une chanson que j'ai chantée avec Diana Salicetti, et là, ça reprend et on est là au Vélodrome, après la Défense Arena, sous le regard bienveillant de Bruno Benabar.
0: Salut Benabar.
1: Tu sais, on dirait on est des commentaires PM. Il y a les chevaux qui passent et tout.
0: Genre, Benabar est en tête. Il rattrape Patrick Fiori devant le bar.
1: T'as choisi ton lieu.
0: Pardon, on a installé le studio dans un endroit stratégique de
1: magnifique.
0: La soirée. C'est comme ça qu'on a fait. Eh ben, viens nous dire bonjour
1: viens
0: en direct.
1: Bonjour, Benabar. Allez, viens dire Bruno.
0: De toute façon, t'étais invité. Regarde.
2: Ah bah, désolé de m'incruster pendant ton
1: interview. Jamais.
0: Non, je demandais à Icar comment il avait rejoint l'aventure Corsou Metsu Metsu, mais ça m'intéresse pour toi aussi. Alors lui, il a dépanné Patrick et finalement il a été adopté par la famille. Et toi?
1: Un heureux hasard.
2: Bah, j'ai dû le dépanner aussi. Il m'a appelé. Moi, j'ai fait partie du premier. Quand il faisait ça dans un sous-sol en banlieue avec son camarade, curieusement corse d'ailleurs, ce qui était assez surprenant. Et puis après, on s'attendait pas du tout à l'époque, ça allait devenir ce phénomène incroyable.
0: Là, ça a pris une ampleur. Alors déjà, il y a eu un énorme concert il y a 2 ans à Paris, la Défense Arena, plus grande salle fermée d'Europe, 40 000 personnes. Là, ici, le Vélodrome, c'est plus de 50 000. C'est quand même incroyable. Est-ce que vous auriez parié là-dessus, monsieur?
2: Ah non, pas du tout. Et d'ailleurs, je ne crois pas que c'était l'ambition de Patrick de voir aussi grand. C'était surtout rendre hommage aux Corses. Et surtout, le truc qui était sublime dès le début, c'était d'avoir un chanteur corse et un chanteur du continent.
0: Ouais.
2: Ou chanteuse, évidemment. Et ça, c'était vraiment, c'est ça qui a donné quand même l'esprit et la philosophie du truc.
1: L'esprit Metsu Metsu qui veut dire moitié.
0: Genre,
1: voilà, c'est ce
0: lien. Vous avez dit professeur Icar, il nous apprend plein de trucs.
2: Metsu Metsu pour les
0: chanteurs libanais.
1: Absolument.
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0: Dans les coulisses de l'énorme concert Corsou Metsu Metsu. Est-ce que mon accent est bon? Je sais pas, je vais vérifier. Avec Chico, Chico et les Gypsies, salut.
4: Bonjour.
0: Là on est voilà à la fin des répétitions. Chico, comment ça s'est passé?
4: Super, et puis impressionné par ce stade incroyable.
0: Il est très beau, hein.
4: Il est magnifique et la scène elle est incroyable.
0: C'est super. Alors, comme tous les artistes continentaux, vous êtes en binôme avec des artistes corses.
4: Ouais.
0: C'est ça
4: ouais.
0: L'idée. Comment ça s'est passé alors ?
4: Ben, ça s'est passé très bien parce que cette chanson, elle est magnifique que nous chantons. Et puis le partage est là, et il y a l'émotion, et le public sera là. Donc, il y a vraiment les ingrédients ouais. pour se régaler.
0: Tu parles corse ?
4: Non. Mais j'adore.
0: Et donc tu chantes quoi en phonétique ?
4: En phonétique, ouais.
0: Ah, c'est génial.
4: Phonétique.
0: Tu l'as déjà fait parce que faut bien dire que voilà, avec les Gypsy King ou Chico et les Gypsy, de toute façon, tu fais le tour du monde.
4: Ouais.
0: Quand t'es par exemple, j'en sais pas, au Japon, tu chantes un peu en japonais aussi en phonétique ou pas ?
4: Parfois, il y a un musicien qui met des mots en japonais et ça les surprend et ils adorent.
0: Ils sont hyper heureux, bah
4: ils
0: ouais.
4: Ils sont super heureux. Ouais. Et puis surtout, ils sont surpris. Mais je trouve que c'est bien de c'est des petits clins d'œil comme ça de dire, écoutez, on est chez vous, on va partager quelque chose qui vous appartient, ouais. mais qui en même temps nous unit, c'est des sons, c'est de l'amitié.
0: Moi, je trouve ça beau, la langue corse, je la trouve un peu mystérieuse. Elle,
4: j'adore.
0: Elle est belle, elle est majestueuse. Hein.
4: J'adore. Et puis les Corses, ils adorent la guitare, ils adorent chanter. Ouais. Et puis, on a été souvent, nous, jouer en Corse. Hein. Au Festival de Patrimonio, à Ajaccio ou dans d'autres villes, c'était magnifique. Hein.
0: Sublime. Bon, ici aussi, ça va être dingue. Le stade Orange Vélodrome, ici à Marseille, transformé en village corse. Merci pour notre rencontre ce soir.
4: Merci. Et puis, c'est un bel hommage à Patrick Fiori et je suis ravi de participer à cette aventure.
0: Ah, génial. À bientôt, Chico. Merci.
4: Et vive Marseille.
0: Ah, oui, évidemment. Évidemment.
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1: Vous écoutez Quand je creuse par le groupe Volcaillou.
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1: Volcaillou, un duo formé par Simon et Timothée. Originaire du Sud Ardèche, ils se rencontrent à l'âge de 12 ans au conservatoire et commencent à écrire et composer pendant leurs années lycée.
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1: Aujourd'hui, le duo est un ovni, un alliage entre musique électronique et chanson française.
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0: Pascal Caillou avec Quand je creuse, un coup de cœur ici de Romardèche.
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4: Salut à toutes, salut à tous et bienvenue dans Décibel. Vous le savez, c'est l'actu musicale tous les soirs entre 20h et 21h. Et puis, le week-end, on prend les chemins de traverse. Demain à 20h, ce seront les chansons préférées des auditrices et des auditeurs. Et ce soir, comme tous les samedis, c'est un invité qui vient partager avec nous ses chansons, sa playlist et aussi son actualité. Ce soir, donc, Éric Emmanuel Schmitt, notamment de l'Académie Goncourt. Hein, ses livres traduits en 48 langues qui atteignent des tirages vertigineux et ses pièces qui sont jouées régulièrement dans plus de 50 pays. Peut-être est-il ce soir pour la première fois DJ. Bonsoir Éric Emmanuel Schmitt.
5: Bonsoir.
4: Bienvenue dans Décibel. Je suis très contente de vous rencontrer pour la première fois. C'est un peu impressionnant. Vous savez que vous êtes un peu impressionnant.
5: Mais je ne mords pas sauf ce rendez-vous.
4: Non mais j'ai pas pris rendez-vous. C'est un Doctolib un peu spécial. Okay. Nous parlerons donc ce soir de musique, évidemment. Et de musique, il en est question dans votre nouveau roman, Juste après Dieu, il y a papa. L'histoire des Mozart, donc père et fils. C'est pas la première fois que vous vous intéressez à Mozart. Il y a une vingtaine d'années, vous racontiez comment Mozart vous avait sauvé la vie, c'est ça ?
5: Oui, j'avais écrit Ma vie avec Mozart pour montrer comment... Pendant une dépression d'adolescence, tout d'un coup, la lumière était revenue, ou plutôt la musique, m'avait ramené dans le monde au désir de vivre, et c'était la musique de Mozart.
4: 20 ans plus tard, donc, Mozart, on va dire que dans votre roman, vous lui donnez pas forcément le très beau rôle, c'est pas un fils très loyal pour son père.
5: Mais est-ce qu'il y a des bons fils ? Je pense qu'il y a peut-être plus de bons pères que de bons fils. Non, parce que être père, c'est un engagement. Être père, on choisit d'être père ou on accepte d'être père. Alors qu'on choisit pas d'être fils, on est forcément le fils de quelqu'un. Ouais. Et donc, c'est deux façons de s'engager dans la vie très, très différentes. Et le père a souvent un amour plus altruiste parce que ce qu'il veut, c'est le bien et la réussite de son fils. Alors que le fils a un amour assez égoïste. Il veut que son père ou sa mère se comporte comme un bon père ou une bonne mère. On part pas au même étage. Oui. Après, on peut arriver à se retrouver entre les étages. Mais au départ, on part pas dans les mêmes étages. Donc, en fait, j'ai beaucoup d'affection pour Léopold Mozart parce que je trouve que c'est un père extraordinaire qui va beaucoup souffrir ensuite de la séparation d'avec son fils. Mais j'aime d'amour Wolfgang Amadeus Mozart, qui d'ailleurs, peut-être dans ses rapports avec son père, me ressemble un peu plus. C'est-à-dire, pense à lui. Oui. D'abord, avant de penser à son père, pense à se réaliser. Et je crois que c'est dans le destin des fils, il faut qu'ils prennent de la distance par rapport à leur père, qu'ils coupent même parfois la relation avec leur père pour dire « je vais vivre ma vie et non pas celle que tu as rêvée pour moi ». Et c'est là qu'on commence à être un adulte. Donc en fait, le terrible dans la relation père-fils, c'est que le fils doit à un moment... tuer symboliquement le père.
4: Tuer le père.
5: Alors que jamais un père, jamais une mère ne veut tuer symboliquement son enfant.
4: Ouais. C'est drôle que vous parliez de vous, puisque vos parents sont des sportifs.
5: Oui.
4: Et vous êtes devenu un écrivain. Donc, oui. Je pense que vraiment, dans une classe d'enfants, il y a vraiment les deux gangs, les sportifs d'un côté, les intellos de l'autre. Ça, c'était une façon, oui, de vous éloigner, de vivre votre vie. Et est-ce que ça a posé, si ce n'est problème, au moins question, à votre père, de dire, mais tu es pas comme moi, tu vas pas être sportif?
5: Alors, en fait... Pour eux, être sportif, c'était vraiment une vocation et ils étaient extrêmement doués puisque ma mère a été championne de France de course pendant 20 ans.
4: C'est leur carrière aussi.
5: Oui, c'est leur carrière aussi. Et en fait, moi, du coup, j'ai fait enfant beaucoup, beaucoup, beaucoup de sport. C'était une donnée qui appartenait à la vie quotidienne, beaucoup plus que tous mes camarades. Mais mes parents n'étaient pas des sportifs bornés. Ils avaient un goût énorme de la culture. Ils m'emmenaient au théâtre, à l'opéra, au concert. Il y avait énormément de livres à la maison. On écoutait des disques. Et donc, cette part-là, je l'ai plus reçue que l'autre. autres. Voilà. Mais c'était pas contre eux. Par contre, j'ai importé de leur pratique sportive certains principes. C'est-à-dire, par exemple, l'idée que si on s'entraîne, on peut repousser ses limites et devenir meilleur. Et ce qui compte, c'est de se servir du temps pour devenir meilleur. Le temps est un ami. Le temps est quelque chose qui permet de faire des progrès. Et moi, j'ai importé cet idéal d'excellence et du travail sur soi dans le temps, dans ma vie intellectuelle et artistique. Donc, en fait, je leur dois énormément. Je les ai déçus en n'étant pas sportif, mais ils étaient assez fiers quand même du fait que j'avais bien reçu d'eux et le goût des arts et les impératifs du sport sans faire de sport.
4: Et la discipline sportive s'applique également dans la préparation de Décibel. Éric Emmanuel Schmitt a été parfait, nous a envoyé une liste de chansons à partager avec vous ce soir. La première, faut-il la présenter ? Allez, juste pour le plaisir. Un homme heureux, William Scheller, en solitaire, juste avec son piano.

0: en solitaire, cet album live sorti en 1991. Je pense toujours aux quelques dizaines de vénards qui étaient dans la petite salle du studio d'Avou pour entendre William Scheller interpréter ses titres. C'est donc son troisième album live, mais c'est surtout l'album qui a sonné la renaissance de William Scheller et le retour d'amour du public français. Est-ce que c'est important pour vous la musique, Eric Emmanuel Schmitt, dans la vie tous les jours?
1: Ah oui, pas de journée sans musique, impossible. Je peux éventuellement ne pas lire, éventuellement ne pas écrire, bon, difficilement, mais alors impossible d'avoir une journée sans musique, bien sûr.
0: On parlait tout à l'heure de Mozart et de sa musique qui vous a sauvé la vie à l'adolescence, qui vous a redonné le goût de vivre, plutôt. Est-ce que des musiques moins savantes aussi vous touchent et
1: oui,
0: vous transportent?
1: Oui, là, par exemple,
0: Scheller, ouais.
1: Scheller, bon, enfin, en même temps, c'est assez savant, oui. Si on regarde le détail des harmonies, etc. etc.
0: C'est vrai.
1: Non, pour moi, il faut que la musique ait un caractère d'évidence, qu'elle soit savante ou pas savante. Parce que Mozart, c'est très savant, c'est le musicien le plus savant de son époque, parce qu'il est surentraîné, oui. Très jeune, et en même temps, c'est évident, c'est la clarté du génie, quoi.
0: Ah oui, première écoute, on sait ce que ça nous fait.
1: Exactement, et c'est inépuisable.
0: Oui, c'est vrai.
1: Parce que c'est ça, les grandes œuvres. Non, j'ai besoin, la musique me recentre. La musique, à la fois, elle me débarrasse de moi-même, puisque écouter, c'est faire le vide de soi en soi. Donc, c'est une belle expérience d'être débarrassé de soi, à certains moments. Quand soi, ce n'est que des soucis, des responsabilités pesantes, des agacements, etc. Ouais. Donc, je me débarrasse de ça pour être dans un univers où tout d'un coup l'harmonie et la beauté des sons comptent. Et puis après, je me rejoins plus. Une fois que je me suis débarrassé de moi-même, je vais me rejoindre plus profondément. C'est-à-dire, je vais retourner à l'essentiel, ce qui compte, les gens que j'aime, les choses importantes que j'ai à faire, faire attention à la lumière qui m'entoure, etc. Ce sont des purges spirituelles.
0: Donc impossible d'écouter de la musique en écrivant, si je vous suis. En revanche, plutôt chouette d'écrire après avoir écouté de la musique.
1: Ah oui, parce qu'elle vous conduit quelque part. Oui. Elle vous conduit vers un lieu de vérité qui est une part de vous-même. Bien sûr, elle met en condition.
0: Alors,
1: c'est mieux que la drogue. Hein.
0: Ah, notez-le les jeunes qui nous écrivaient. Eric Emmanuel Schmitt s'est testé et approuvé, la musique c'est mieux que la drogue. Juste après Dieu, il y a papa, c'est votre nouveau roman qui raconte donc cette relation père-fils chez les Mozart. Alors je suis allée fouiller un petit peu dans les grands tubes de la chanson française, les pères et les fils. Il y a les pères qui s'adressent à leurs fils. Pascal Obispo chante Millésime quand il devient papa. 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

0: Il y a aussi Daniel Guichard. Là, c'est le fils qui parle de son père. Et la chanson, c'est Mon Vieux.
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0: Et plus joyeux, les Toulousains Big Flo et Oli qui parlent de leur papa.

0: papa.
1: Je connaissais pas, j'aime bien.
0: Big Flo et Oli, papa. Alors c'est très joli, d'autant plus que le père de Big Flo et Oli vient d'Amérique du Sud. Il est venu en France pour devenir chanteur musicien de salsa. Et alors eux deviennent des stars. Lui n'est pas devenu une star. Donc et maintenant, les fans de Big Flo et Oli aiment écouter la musique du papa. Voilà, l'histoire est belle.
1: C'est bien. Et belle transmission.
0: Jolie transmission. Et donc évidemment, oui, ça m'a fait penser à votre roman.
1: Oui, parce que Léopold Mozart, le père de Wolfgang Amadeus Mozart, je lui fais dire dans le livre, je suis un compositeur médiocre, je n'ai réussi qu'un seul chef-d'œuvre, Wolfgang. Ouais. Son chef-d'œuvre, c'est son fils.
0: Oh, c'est beau, hein, c'est beau. Alors vous aussi, vous êtes devenu papa.
1: Oui.
0: Alors, ça aussi, j'imagine que.
1: Alors moi, je suis convaincu d'avoir fait deux chefs-d'œuvre.
0: Hein. Ah, bravo.
1: Je vous dis tout de suite.
0: Des disques d'or.
1: Je suis un papa tardif, mais tellement heureux et tellement disponible et attentif, ce que je n'aurais peut-être pas été plus jeune.
0: Ouais.
1: Et jamais de ma vie, je n'ai senti cela, sauf quand j'étais auprès de ma mère. Quand j'étais auprès de ma mère, que j'ai adoré plus que tout, j'avais le sentiment d'être au centre du monde. Et quand ma fille est arrivée, je l'ai prise dans mes bras et je me dis, ça y est, je suis de nouveau au centre du monde. Et elle pense la même chose.
0: Wow. Vous verrez quand elle se mettra à écouter la bande originale de La Reine des Neiges, on en reparlera. Éric Emmanuel Schmitt, pour le moment, c'est encore nous qui choisissons la musique. Edith de Préto, alors ça, c'est un artiste que vous aimez
1: que
0: beaucoup. Vous aimez sa voix, il a un timbre hyper particulier, on adore ou on déteste.
1: Hein. Ah oui, moi j'adore, il a un timbre, il donne un poids à chaque mot, c'est coloré de sentiments, c'est surprenant. En fait, il a rien... qui correspond au canon d'emblée de la séduction.
0: Oui.
1: Et du coup, sa séduction est encore plus puissante que les autres parce qu'il nous prend par surprise.
0: C'est tellement bien dit, mais c'est ça. Écoutez, Éric Emmanuel Schmitt, il a le sens de la formule. Alors la chanson Kid, si vous ne la connaissez pas, les amis, on va l'écouter, puis après on fera un petit débrief ensemble. Tout le début de la chanson, c'est le père qui parle à son fils. Le père veut un fils viril, veut un fils puissant. Veut un fils très masculin avec tout un tas de détails qui mettent dans la masculinité que vous entendrez dans les paroles de la chanson. Et puis à la fin, Edith de Préto reprend sa voix et dit « mais moi, mais moi » et il lui répond.

0: Schmid, un dialogue père-fils particulièrement gratiné. Éric Emmanuel Schmid, ça vous fait aimer encore plus Eddie De Pretto.
1: Ah oui, vraiment, il est toujours surprenant, intense, profond. C'est vraiment... Il a aussi, lui, un caractère d'évidence. Et si vous ouvrez l'oreille ou si vous le regardez, ça y est, vous entrez dans... Parfois dans ses douleurs, dans ses souffrances, et en même temps dans sa force, parce qu'elle a finalement la réponse du fils, elle est plus forte que la déclaration viriloïde du père.
0: C'est vrai.
1: Donc la vraie force, elle n'est pas là où on l'attend, et dans les clichés de la force. J'adore.
0: Kid Eddie De Pretto. Alors on poursuit avec un souvenir très très chouette des Jeux Olympiques Paris 2024. Mmh. Comment vous l'avez vu, vous, Céline? C'est à la télé, vous étiez sur place?
1: Moi, j'étais à la télévision, j'étais en Belgique. J'étais ému par cette cérémonie. Et puis, alors, quand on savait pas exactement si elle chanterait, si elle chanterait pas, etc. Et tout d'un coup, cette tour Eiffel majestueuse, elle, au premier étage, parlant à Paris sous la pluie, enfin, une image absurde.
0: C'est vrai.
1: Et dans cet absurde, elle met de la grandeur, elle met du drame, elle met du poids. Enfin voilà, c'est une image surréaliste et c'est gravé dans nos mémoires pour toujours.
0: Vous irez la voir en concert à la rentrée?
1: Oui.
0: Vous avez eu vos places?
1: Non, j'ai mes introductions.
0: Bravo, j'en attendais pas moins de vous. L'hymne à l'amour, à la radio, là c'est pour tout le monde, et les concerts c'est pour ceux qui ont des billets ou le bras long.

0: Céline Dion live à la Tour Eiffel pour la cérémonie d'ouverture des JO Paris 2024. Grand souvenir, merci.
1: C'est prodigieux de chanter comme ça.
0: C'est vrai. Vous chantez du Céline Dion sous la douche ou pas? Ou au karaoké?
1: Seule ma douche pourra vous répondre.
0: Je prends rendez-vous immédiatement. Je veux savoir. Vous écoutez ici et en ce samedi soir, on écoute les chansons préférées d'Éric Emmanuel Schmitt. À tout de suite.
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0: Et ce soir, notre invité, c'est Éric Emmanuel Schmitt. Il écrit des romans, des essais, des pièces de théâtre aussi. Et ça vous fait voyager partout dans le monde, cet immense succès international. Là, vous revenez de Chine. Oui. Le prochain voyage, c'est où? Vous savez déjà ou pas?
1: J'étais en Bulgarie et la semaine prochaine, je serai en Croatie.
0: Oh là là.
1: Oui, les livres sortent partout, les pièces sont jouées, et moi j'en profite. C'est extraordinaire d'arriver dans un pays et de rencontrer immédiatement des artistes, des metteurs en scène, des comédiens, des journalistes, etc. J'ai un concentré de ce que peut être un pays à travers ses intellectuels et ses artistes. C'est formidable.
0: Et ça vous fait aimer encore plus ou ça vous fait questionner votre amour pour la France et la Belgique, puisque ce sont vos deux pays?
1: Moi, je me suis rendu compte à l'étranger que j'étais perçu comme un auteur français, avec des qualités qu'ici on oublie finalement, parce qu'on fait toujours du French bashing.
0: Toujours, notre spécialité.
1: Mais c'est-à-dire ce mélange de légèreté et de profondeur, très 18e siècle en fait. Ouais. C'est resté comme une empreinte à l'étranger. Et puis cette... ce goût des histoires, mais en même temps avec un goût de la légèreté. Ça leur semble extrêmement français. Or, quand on est en France et qu'on dit ça, personne n'a l'impression que c'est français, quoi. Les gens prennent des pauses pour dire « moi je suis profond, moi je suis intelligent, moi je suis ceci, moi je suis cela
0: ». Éric Emmanuel Schmitt, vous parlez de Mozart, de son père, de leur histoire, de l'enfance de Mozart, après la mort du père dans votre nouveau roman, juste après Dieu, il y a papa. Qu'en ont pensé les Autrichiens qui sont très protecteurs avec Mozart?
1: Il n'est pas encore paru en Allemagne, le livre, ça sera l'année prochaine.
0: Ni en Allemagne, ni en Autriche.
1: Non, mais ça... attendez, il vient de sortir. Hein.
0: Oui, je sais, mais moi je pensais que vous aviez des sorties mondiales comme Metallica.
1: En fait, j'ai eu parfois des sorties mondiales. Oui, hein. Par exemple, Ma vie avec Mozart était une sortie mondiale.
0: Ouais.
1: Mais là, on n'a pas eu le temps parce que j'ai fait le texte que cet été. Donc, on n'a pas eu le temps d'organiser. En fait, il faut que je donne le texte très en avance pour qu'on fasse des sorties mondiales.
0: Oui, parce donc, qu'il faut là, que les traducteurs travaillent tous en même temps.
1: Dans les 6 mois, il y a un an, ça va sortir partout. Mais dans les 6 mois, il y a un an.
0: Mais j'imagine, que vous attendez avec impatience ce moment-là.
1: Oui, parce que Ma vie avec Mozart, autre livre que j'avais écrit sur Mozart, Mein Leben mit Mozart.
0: Sehr schön.
1: Avait été un gros succès, une grosse Erfurt. Et j'espère qu'ils vont bien recevoir aussi celui-là.
0: Éric Emmanuel Schmitt, on se replonge dans les chansons que vous avez choisies pour nous ce soir. Alors, la dernière qu'on a écoutée, c'est une performance vocale incroyable. Céline Dion qui chante l'hymne à l'amour. Là, c'est tout à fait différent. C'est la bande originale des Choses de la vie. Un film avec Romy Schneider et Michel Piccoli. C'est la chanson d'Hélène. Donc, ce qui nous prouve que vous avez un goût pour les grandes voix, mais aussi...
1: les voix fragiles.
0: Pour les voix, plus fragiles.
1: Non, mais c'est surtout que je suis fou de Romy Schneider. Comment ne pas être bouleversé par cette femme, par sa beauté, par sa fragilité, par son rayonnement, par sa lumière.
0: Vous l'avez découverte avec quoi, vous vous souvenez? Sissi Impératrice, quand vous
1: étiez petit. Non, c'est pas mon truc, Sissi. Non, c'était d'emblée les films de Sautet que j'adore.
0: Ah oui, d'accord.
1: Particulièrement le film où elle aime deux hommes, c'est Montand et comment ça s'appelle?
0: César et Rosalie.
1: Mais je le revois encore. Et à chaque fois, je le trouve plus profond, ce film.
0: Il est incroyable.
1: Il est tellement beau, ce film. Et tellement... Il indique tellement ce que pourrait être le chemin de la liberté amoureuse. Donc, j'aime beaucoup.
0: la chanson d'Hélène. Vous allez entendre la voix fragile, oui, et forte à la fois de Romy Schneider.

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0: La chanson d'Hélène, musique de Philippe Sard et paroles de Jean-Loup Dabadie. Vous teniez, Éric Emmanuel Schmitt, à ce qu'on cite Jean-Loup Dabadie.
1: Oui, parce que c'était un écrivain merveilleux. Regarde, pour dire la fin d'un amour, je regarde le soir tomber dans les miroirs. C'est magnifique, c'est tout simple. Et l'amour sans amitié, c'est ce qui a condamné cet amour, c'était un amour sans amitié. Enfin voilà, c'est en trois mots.
0: Comment... C'est ça qui est très fort.
1: Oui, voilà. C'est du grand art, l'air de rien.
0: Ouais, les grands paroliers.
1: Ouais.
0: C'est ça, les choses de la vie. Film de Claude Sautet, sorti en 1970, mais que vous pouvez voir quand vous voulez maintenant, avec la magie des plateformes de streaming. Vous avez déjà écrit des chansons?
1: J'en ai écrit une. J'aimerais bien en écrire.
0: Ouais,
1: en fait, je viens d'en écrire une. C'était un cadeau extraordinaire de Michel Legrand. Parce que j'ai été ami avec Michel Legrand et il a écrit la musique de mon deuxième film, Oscar et la Dame Rose. Et en fait, Macha
0: Meryl, son épouse,
1: m'a appelé en disant, tu sais que, voilà, il y a des musiques de lui qui n'ont pas eu de parole, on n'a pas eu le temps de les faire. Et il a pensé à plusieurs écrivains et il y en a une qui est pour toi. Et je lui dis, pourquoi elle est pour moi? Il me dit, d'abord parce qu'il voulait qu'elle retourne en Belgique parce qu'il l'avait fait pour Jacques Brel.
0: Oh.
1: Et Jacques Brel est mort avant d'avoir mis des mots sur cette musique. Donc il dit, ça va retourner en Belgique. Puis il me dit, et puis tu verras, elle est tellement compliquée que... Il n'y a que toi qui peux le faire, parce que moi je suis musicien, je sais lire la musique, etc., etc. Et donc voilà, j'ai écrit une deuxième chanson et j'espère bien qu'on va faire cet album à plusieurs écrivains, des grandes chansons.
0: De Michel Legrand.
1: De Michel Legrand, qu'il n'aura pas entendu, mais qu'il aura écrite.
0: Et vous choisirez l'interprète de la chanson dont vous avez signé le texte ou pas?
1: Je pense qu'on va le choisir ensemble avec Macha.
0: Oh, j'ai hâte. Oh, ça c'est un projet extrêmement séduisant. Aurel San est dans la liste des chansons que vous avez choisies, Éric Emmanuel Schmitt.
1: Bêtement, je ne sais pas pourquoi, j'avais une attitude un peu hostile par rapport au rap, parce que, sans doute une question de génération.
0: Ouais.
1: Et puis, quelqu'un m'a fait écouter plusieurs artistes. Et alors, Aurel San, c'est celui qui m'a le plus séduit. Il y en a d'autres qui m'ont séduit. C'est celui qui m'a le plus séduit parce que je me disais, ça y est, on retrouve la chanson à texte. Et je me réjouis de son succès.

0: Balade dans la vie d'Orelsan, de la maternelle à son mariage, la quête. Et évidemment, il y a une phrase clé dans cette chanson, Éric Emmanuel Schmitt, une expression très importante, c'est « mon père est fier ».
1: Oui.
0: Ah, parce qu'on fait tout ça, on arrive finalement au jour où il se marie, et son frère filme, et sa sœur anime le mariage, et son père est fier. La fierté du père pour son fils, la loyauté du fils pour son père, ça c'est au cœur de votre nouveau roman, oui. Juste après Dieu, il y a papa. Voilà, le père de Mozart est très fier de son fils qui était en adoration, en admiration devant son père, finit par se rendre compte que c'est juste un humain.
1: Et puis, c'est le destin de voilà, tous les fils et tous les pères.
0: Plus être vraiment très, très loyal. Je parle de la loyauté parce qu'il y a un autre personnage dont on n'a pas parlé dans votre livre. C'est la sœur.
1: Ah oui, Nannerle.
0: Nannerle, qui, elle, mériterait des merci et des bisous et des compliments parce qu'elle, elle reste avec le père. Alors oui. Qu'elle aurait pu se barrer avec un beau militaire et faire un beau mariage. Elle est restée avec Léopold Mozart pour s'occuper de lui. Et Wolfi, lui, il est parti.
1: Il est parti.
0: Mais c'est Wolfi qu'on aime.
1: Oui, parce que oui, lui, il a eu l'audace de partir, l'affirmation ah ouais. de sa liberté pour créer tout ce qu'il voulait créer. Il fallait qu'il quitte Salzbourg et ce poste chez le prince archevêque de Salzbourg. Elle a été élevée d'une façon très ambiguë, c'est-à-dire d'un côté elle a eu l'accès à la grande culture ouais. et elle est une virtuose, elle est une grande musicienne, etc. Mais d'un autre côté, à 18-20 ans, elle doit suivre le destin des femmes, rentrer dans l'ordre. Et elle rentrer dans l'ordre, c'est quoi? Au moment où elle pourrait quitter la maison, Madame Mozart, la femme de Léopold, la maman de Nannerle et de Wolfgang, meurt à Paris, ici dans le quartier des Halles. Et du coup, elle se sacrifie.
0: Ouais.
1: La dimension sacrificielle des femmes était inscrite dans leur condition pendant des siècles. Et donc, être une bonne fille, c'était pas s'affirmer, c'était justement se plier. Et elle est restée auprès du père.
0: Et elle n'est pas récompensée. Hein.
1: Elle n'est pas vraiment récompensée parce que lui, il n'attend qu'une lettre de son fils. Il a sa fille avec lui, mais il n'attend qu'une lettre de son fils, un message de son fils. Ben oui, c'est comme ça l'ingratitude. dans les familles, il y a toujours des positionnements comme ça. Et en même temps, il lui dit « Pourquoi tu es si facile à aimer, toi ?» Et lui, c'est difficile. ces phrases terribles qu'on entend dans les familles. Elle se sacrifie totalement à son père. Il lui dit « Ah, c'est si facile de t'aimer, toi. Et c'est difficile de l'aimer, lui. » Et en même temps, il n'y a qu'une chose qui l'intéresse, c'est l'aimer, lui, et être aimé de lui.
0: Juste après Dieu, il y a papa, je vous recommande la lecture de ce roman d'Éric Emmanuel Schmitt, donc ici en France aux éditions Albin Michel, et sinon partout dans le monde, si vous nous écoutez sur internet, même sur une île reculée, forcément le libraire le plus proche aura le livre à un moment ou à un autre. Et oui, évidemment, ça parle de la famille Mozart, mais ça parle de nos familles à nous aussi. Je trouve vraiment que, voilà, on se reconnaît. Alors, vous verrez bien dans quel personnage vous vous reconnaissez, et après vous ferez votre autocritique à la maison. On va écouter Santa maintenant.
1: Oui.
0: Santa qui avait commencé sa carrière en chantant en anglais de l'électropop avec le groupe iPhone. Là, elle est en solo. C'est un piano-voix. Tout à l'heure, on a commencé avec William Scheller en piano-voix. Là, Santa, c'est la même chose.
1: J'aime bien le piano-voix.
0: C'est vrai, ça vous plaît. Vous jouez du piano?
1: Oui, je joue du piano. Oui. Mais j'aime bien le piano-voix parce que tout d'un coup, c'est comme si on avait la vérité de quelqu'un. Il est tout nu. La voix, elle est toute nue avec le piano. Et on entend si c'est sincère ou si c'est pas sincère, si c'est juste ou si c'est pas juste. C'est comme une confidence. Il n'y a pas tout l'apparat du studio, de l'habillage sonore, etc. Donc c'est une épreuve de vérité. Et cette Santa me fascine par sa force de caractère. Bon, j'ai fait une émission de télévision avec elle qui m'a permis le week-end à la campagne. Donc,
0: oui,
1: donc j'ai passé du temps avec elle, donc je la connais. Et elle me fascine par d'abord ses dons et ensuite sa force d'affirmation d'elle-même. Moi, j'adore les femmes fortes. Je sais pas pourquoi. Bah parce que c'est souvent une force qu'on n'attend pas d'elle et qui est. Il a fallu longtemps qu'elle soit plus forte que les hommes pour pouvoir être forte. Là, on n'en est plus tout à fait là, mais la force continue à me fasciner.
0: Santa. Popcorn salé qui figure donc en belle place dans la liste des chansons choisies pour vous ce soir par Éric Emmanuel Schmitt.

0: voix toute nue de Santa, Popcorn Salé. Juste avant qu'on écoute la chanson, Eric Emmanuel Schmidt, vous nous disiez à quel point vous aimiez les femmes fortes. Est-ce que c'est pour ça que c'est Madame de Sévigné qui sera à l'honneur de la 30e édition du Festival de la Correspondance de Grignan, dont vous êtes le directeur artistique et le président?
1: Oui, j'ai ce bonheur depuis plusieurs années de diriger ce festival unique en France, le Festival de la Correspondance, qui est à Grignan. Pourquoi? Parce que Madame de Sévigné écrivait des lettres à sa fille adorée qui avait épousé le seigneur de Grignan. Et elle est enterrée à Grignan.
0: Et c'est dans la Drôme provençale, c'est trop beau, c'est magnifique.
1: C'est un magnifique village entouré de champs de lavande. C'est absolument magique comme endroit. Et on lit les grandes correspondances dans la cour du château. Des grands comédiens et comédiennes viennent les lire. Et dans la journée, il y a des cafés littéraires. Alors, il se trouve que cette année, c'est le quadricentenaire de Madame de Sévigné.
0: Wow.
1: Et donc, voilà, le Festival de la Correspondance prendra un thème très sévigné, puisqu'il y a toujours un thème chaque année. C'est la correspondance comme miroir d'une époque, miroir des mœurs d'un temps. Donc, il y aura des correspondances de Madame de Sévigné, mais il y aura aussi plein d'autres correspondances. Claire Kem viendra lire la correspondance de Madame de Pompadour. Il y aura la correspondance de Stephen Zweig avec Romain Rolland, la correspondance de Jean Zay, la correspondance de Georges Sand avec Alexandre Dumas, ces deux-là, c'est ça sera Macha Méry, les Francis Perrin qui viendront les lire. Enfin, il y aura plein de choses magnifiques pendant une semaine et surtout une ouverture dans la cour du château avec un opéra qui n'est plus joué depuis deux siècles et qui s'appelle Ninon chez Madame de Sévigné. Et qui donc fait rencontrer ces deux femmes spirituelles qui étaient Madame de Sévignan et Ninon de l'Enclos. Et on va redécouvrir cet opéra le soir de l'ouverture. Et puis, comme il y a une tradition depuis que je dirige ce festival, c'est qu'à chaque fois, l'ouverture, ça c'est la pré-ouverture, mais l'ouverture c'est une correspondance moderne, écrite par deux contemporains. Et donc, cette année, je m'y suis collé.
0: Ah, vous avez écrit à qui?
1: Voilà, j'ai écrit à un jeune homme que je trouve absolument brillant, qui s'appelle Nathan Devers, qui est philosophe, écrivain, etc. C'est moi, avec 40 ans de moins, puisqu'il a fait Normal Sup, comme moi, la
0: même parcours,
1: agrégé de philo, et puis s'exprimant à la fois dans la fiction et dans l'essai. Et depuis des mois, on échange une correspondance sur le thème « Aimer son époque ou pas ».
0: Oh, c'est vertigineux.
1: Oui, comme vous dites.
0: Eh bien, si vous avez envie de célébrer l'art des belles lettres que l'on s'écrit, que l'on reçoit, l'art épistolaire, donc rendez-vous à Grignan, au Festival de la Correspondance, c'est la 30e édition, et c'est du 6 au 11 juillet, présidé donc par Eric Emmanuel Schmidt. Alors, quand on ne peut pas s'écrire, parce que on n'ose pas, parce que on n'est plus ensemble, parfois on s'écrit des chansons. Oui. C'est ce que Véronique Sanson a fait après sa séparation avec Michel Berger. Ils se sont passés des messages par chansons interposées pendant des années. Eux, si une correspondance existait, une correspondance secrète, ce serait dingue de tomber dessus. Je pense que ce serait magnifique.
1: Oui, je ne sais pas d'ailleurs si elle existe.
0: Je crois pas.
1: Ce que dit
0: Sanson, c'est qu'elle, elle a plus jamais, elle l'a quitté quand même assez
1: brutalement.
0: Donc elle a jamais osé revenir, mais qu'elle lui envoyait des messages par chansons. Je crois qu'il ne reste que les chansons.
1: Bah, c'est-à-dire que je pense que leur relation vivait en générant toutes ces chansons. Donc ils ont su faire quelque chose et de leur amour et de leur séparation. Bravo. Mais ça, c'est le propre des artistes.
0: C'est ça, ils sont trop forts. On va écouter une chanson des tout débuts de Véronique Sanson et elle s'appelle Amoureuse.

0: Les débuts, quel début de Véronique Sanson avec Amoureuse. Alors au contraire, nous c'est la fin. Eric Emmanuel Schmitt, la fin de cette heure passée ensemble. Merci, hein, vraiment.
1: C'est un plaisir.
0: Oh, j'ai adoré. Je recommande à tout le monde la lecture de Juste après Dieu, il y a papa, votre nouveau roman chez Albin Michel. On attend de pied ferme cette chanson avec la musique de Michel Legrand. Ah, j'espère que ça arrivera dans les mois qui viennent, ou allez, 2027, qui est pas que l'élection présidentielle. Moi, je voudrais qu'il y ait autre chose comme actualité.
1: Alors, on le souhaite tous.
0: Voilà, hein, un petit peu de musique, ça nous fera plaisir. Et vous nous avez soigné pour votre départ. Vous avez fait une belle entrée, vous allez faire une sortie fracassante. Jean Ferrat chante les mots d'Aragon. Que serais-je sans toi ? Pourquoi avez-vous
1: C'est tellement bouleversant ce poème d'abord.
0: Oui.
1: D'Aragon, parce que serais-je sans toi qui vint à ma rencontre ? C'est-à-dire ce chant d'amour d'Aragon, c'est pour Elsa, qui est comme le foyer essentiel de sa vie, quoi. Moi, je ne crois qu'à ça, aux rencontres qui changent les vies. Moi, j'ai le bonheur d'avoir des rencontres qui ont donné une structure à ma vie. Et évidemment, la rencontre amoureuse, c'est la plus importante. Voilà, on se pose plein de questions et puis tout d'un coup on a la réponse. La réponse, c'est la rencontre d'un être qu'on aime et puis surtout qu'on consente à aimer, parce que c'est ce qui est très beau dans le poème d'Aragon, c'est cet amour, il se présente mais il lui dit oui. Tellement, moi je me bats beaucoup avec mes neveux, avec la génération qui a autour de 30 ans. Je leur dis, mais engagez-vous. Et ils ont un grand problème à l'engagement. Ils réfléchissent comme des consommateurs qui font une étude de marché. non, c'est voilà, il faut consentir à aimer. Il faut accepter de ne plus être la première personne, mais la deuxième, et de s'engager.
0: Consentir à aimer, quel beau slogan. Éric Emmanuel Schmitt, président, merci d'être venu nous voir. À très bientôt.
1: Avec plaisir.

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0: Notre invité de ce soir nous a gâté, Éric Emmanuel Schmitt. C'était un bonheur de passer une heure avec lui. Et avec vous aussi, les amis, merci d'avoir écouté Décibel. Merci à l'équipe de l'émission, Iris Guitoni, Christophe Hulens, Elodie Biancamaria, Franck Moilier et Elorie Roussillon. Je vous retrouve demain à 20h pour peut-être la meilleure émission de la semaine, hein, les chansons préférées des auditrices et des auditeurs.
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5: Bonjour ! Merci d'avoir choisi votre radio ici. C'est Willy vient déjeuner chez vous, numéro 1055.
6: Oh là là !
5: Bonjour la tribu.
6: Bonjour.
5: Alors, qui est là aujourd'hui ? Nicolas Balabeuf, notre enfant de la télé. Bonjour mon bon Nicolas.
7: Bonjour Willy, bonjour tout le monde.
5: Et Fabien Hémeau, notre geek. Bonjour mon Fabinu.
8: Bonjour Willy, bonjour à tous.
5: Et bienvenue à tous. J'espère que vous avez passé une bonne semaine.
7: Vous êtes de retour.
5: Ah, ça y est, bah, ça
7: vous
5: y est.
7: Nous avez manqué.
5: J'ai retrouvé mes bébés. Ça y est, mes deux enfants sont là.
8: On
5: toujours
8: notre
5: aussi
8: papa,
5: beau. Hein. Ah. T'as pas trop chaud mon chéri ?
7: Non, pourquoi ?
8: Ça parce qu'il est en doudoune.
7: Non, je suis très frileux.
5: Ah, tu es très frileux, s'il fait juste 600 degrés. D'accord, bon, bah, Fabien s'est mis en t-shirt, tranquille.
8: Bah, et vous en chemise en lin.
5: Petite chemise en lin, voilà.
8: Oui,
5: merci beaucoup, avec Marcel, tout à fait. Je suis très heureux de vous retrouver, mes amis. Voilà, j'espère que vous avez passé donc une bonne semaine tous. Nous voilà donc réunis pour vous proposer votre grand talk show, pas comme les autres, le seul sur les ondes de la radio française. Vous faire comprendre l'actu de deux manières, avec sérieux grâce à nos invités, avec sourire grâce à nos chroniques. Ici, on apprend et on se détend, alors vite. Notez bien les deux dossiers du jour. Dans un instant, d'abord jeudi, le bout en train Sébastien Lecornu a proposé de nouvelles aides carburant à hauteur de 710 millions d'euros. Ça tombe bien, l'État regorge de pognon. Alors qui a droit à quoi ? La réponse dans une minute. Et à 12h30, tout autre chose, la folie du flan. Eh oui, c'est un dessert incontournable des boulangeries françaises, mais qui a été longtemps déconsidéré. Ben, le flan est devenu tendance ces dernières années. Tu sais que je suis même allée dans un bar à La Rochelle, un bar à flan.
8: Mais non,
5: à
8: flan.
5: La Rochelle, ouais, ouais. 5 euros la mini part de flan à la vanille. Appelez-moi pigeon. Alors pourquoi est-ce qu'on est tous fous de flan ? Eh bien, la réponse dans 20 minutes. Et vous le savez, on fait cette émission ensemble. On est tous ensemble réunis d'abord sur le groupe Facebook.
8: Alors, pour nous retrouver sur Facebook, vous tapez Youpi la vie avec Willy Rovelli. Et justement, tiens, le sondage du jour. Quelle est votre pâtisserie préférée ? Flan, millefeuille, ouais, religieuse, éclair, tarte au citron, tarte aux fraises, opéra, Paris-Brest. Alors ça se joue. Alors, entre l'éclair et le flan, mais l'éclair est en tête avec 24% des votes et le flan juste derrière 22%.
5: Moi, c'est le flan, moi je suis fan de flan. Flan la vanille, normal, flan, pas le
8: normal.
5: Mais ouais, classique.
8: Donc continuez à voter sur le groupe Facebook pour nous retrouver, c'est Youpi la vie avec Willy Rovelli.
7: Et il y a un petit message également pour le fils de Fabinou, c'est le petit Loïs qui fête son anniversaire aujourd'hui.
5: On l'embrasse. Bon anniversaire, quel âge il a ?
8: 4 ans déjà.
5: 4 ans là, déjà.
8: Et comme je suis un bon père, vous voyez, je ne suis pas avec lui.
5: Non, c'est bien. Bravo.
8: Je préfère être avec
5: vous. Tu as laissé ta chérie faire tout le merdier. Il y a une fête cet après-midi, non ? Il y a la fête cet après-midi ?
8: J'espère, oui, je crois.
5: Bon,
8: je m'occupe de rien.
5: Vous avez bien vu. 0810 055 056. Appelez-nous si vous voulez souhaiter bon anniversaire à Loïs. Appelez-nous pour nous dire quelle est votre pâtisserie préférée.
8: Plutôt.
5: Appelez-nous pour nous parler là de cette prime carburant là. Est-ce que vous espérez en avoir ou pas ? On parle de tout ça et vous repartez avec quoi ?
7: Eh bien, il fait beau, la chaleur est arrivée. Elle est aussi en chaleur. C'est la carte carburant qui vaut 100 euros.
5: C'est vraiment la carte ou c'est une collègue à nous qui appelle
7: la carte
5: carburant ? Ah bon.
7: Tirage au sort demain.
5: Tirage au sort. Très bien, merci beaucoup. On a tout dit.
8: On a tout dit.
5: Alors, démarre.
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5: Allez, ouvrons notre premier dossier. Bonjour Benjamin Cuc.
9: Bonjour Willy.
5: Bienvenue ici, bienvenue ici, mon... Ah, il est au volant, Benjamin, apparemment, c'est ça ? Il roule ?
9: Non, je suis dans la rue,
5: D'accord. Bon, alors, mettez-vous sur le côté, mon cher Benjamin, sur le trottoir. Vous êtes spécialiste automobile et on vous entend donc chaque week-end à 7h50 sur les ondes d'ici avec votre chronique « Roulez malin ». Alors, comme le prix du baril de pétrole n'est pas prêt de baisser, donc jeudi, le Premier ministre Sébastien Lecornu a donc présenté de nouvelles aides carburant, comme on les appelle. On va les détailler avec vous pour être sûr de savoir qui a droit à quoi. Déjà, la prime grand rouleur, elle est doublée, cette prime grand rouleur. Est-ce que vous pouvez déjà nous expliquer de quoi il s'agit ?
9: Il s'agit des gens qui font plus de 50 km par jour pour aller travailler et revenir.
5: Oui.
9: Ils peuvent prétendre à une prime qui peut aller maintenant, qui était de 300 euros, qui peut être maintenant de 600 euros. Mais c'est une telle usine à gaz pour l'obtenir et c'est assez humiliant en fait. Ça fait un peu, on va faire la manche alors qu'il y avait des solutions peut-être un petit peu plus simples. Mais grosso modo, c'est les gens qui roulent beaucoup pour aller bosser, qui peuvent avoir un petit peu plus, ils peuvent avoir un pourboire en plus pour aller chercher un peu de carburant moins cher.
5: Comment ils doivent faire là ? Il y a quoi ? Il y a un site internet ? Il y a quelque chose à
9: demander ? Il y a un portail internet, s'inscrire, il faut aller...
5: Oh là là.
9: Je veux dire, c'est un peu une usine à gaz, hein, une fois de plus, il y a peut-être des solutions un peu plus simples.
5: Ça aurait été quoi les solutions? Parce que Benjamin, il a les solutions. Alors, mon Benjamin, ça aurait été quoi les solutions?
9: les solutions, c'est baisser un chouïa des taxes, revenir à ce qu'avait fait Lionel Jospin en son temps, qui était la TIPP flottante, mais comme on fait des taxes sur les taxes, ou supprimer les crédits CE qui servent, c'est quelques milliards, ça sert à financer de l'électrification. Moi, je m'en fous, je suis pour la voiture électrique, j'en ai deux. J'aime tellement ça que j'en ai acheté deux. Mais réellement, il y a des usines à gaz fiscales et on rajoute une usine à gaz sur une usine à gaz.
5: Voilà. Bon, Benjamin, tiens, puisque vous parliez des voitures électriques, il y a une bonne nouvelle, non? Il n'y a pas des primes, là, que attendez voir. Il y a certains pros, voilà, ils vont avoir des aides pour acheter une voiture électrique. C'est bien, ça?
9: Oui, c'est certains pros qui avaient déjà des aides conséquentes. Mais une fois de plus, c'est des usines à gaz. On invente. En France, c'est vraiment bien. On a une belle ingénierie fiscale. Et le truc qui marche le mieux, c'est Bercy. Bon, et on a des ingénieurs, on a des super ingénieurs que le monde entier nous envie. Mais manque de bol, ils servent à fabriquer des impôts.
5: Tiens, par exemple, si une aide soignante veut acheter une voiture électrique, une aide soignante, ça se déplace beaucoup. Elle a droit à 50€ par mois pour une Zoé.
9: C'est génial, 50€ par mois pour une Zoé quand vous gagnez 1500€ par mois. Truc. Pour une Zoé qui vaut 35 000€, c'est vraiment l'affaire du siècle. Hein. Rien n'est proportionné, si vous voulez. C'est des gens qui ont inventé. Les députés, les conseillers qui sont payés quelques dizaines de milliers d'euros par mois, ou voire pour tout l'ensemble, ou quelques milliers d'euros quand même, ils vont inventer des solutions pour les pauvres. Comme disait Coluche, explique-moi ce dont tu as besoin, je te dirai comment t'en passer.
5: Donc 50€ par mois pour la Zoé, un taxi 5500€, voilà, s'il veut changer de voiture. La prime carburant est assouplie. Ça, c'est pas mal, ça.
9: Voilà.
5: Bon, il s'en fout, apparemment, Benjamin.
9: On a fait des étirements, voilà. On fait des étirements pour la prime carburant. Il faut des étirements. Donc, on l'assouplit pour obtenir un. Les étirements permettent l'assouplissement. Bon. Mais c'est comme tirer un chewing-gum. Hein. On n'a pas beaucoup. On les tire. À la fin, ça craque.
5: Bon, désolé. Hein, je pensais. je pensais qu'on allait faire plaisir à Benjamin.
8: Pas du tout.
5: De lui passer un petit coup de fil. Mais il est très ronchon, mon Benjamin. Bon, mais c'est pas grand chose, mais c'est déjà mieux que rien.
8: C'est déjà ça.
9: Oui, mais c'est pas grand chose, mais c'est mieux que rien. C'est ce que dit. Est-ce que vraiment la société va vraiment dire ah super, j'ai pas grand chose, mais c'est toujours mieux que rien. C'est mieux que rien. C'était une chronique de François Morel il y a une trentaine d'années à la radio qui était très très drôle sur France Inter. C'est mieux que rien. C'était très approximatif.
5: C'est comme ça qu'on va appeler le gouvernement. C'est mieux que rien. Voilà, Benjamin, merci beaucoup.
9: Bonne journée.
5: Salut, Benjamin.
8: Il a raccroché. Il s'est barré.
5: Non, il est pas content, Benjamin. Benjamin Cuc, spécialiste automobile. Au revoir, Benjamin. Rendez-vous demain à 7h50. Il est en colère.
8: Il recherche ses deux bagnoles.
5: En tout cas, pour les aides, ce qu'a voulu dire Benjamin, c'est démerdez-vous. Voilà. Des aides, démerdez-vous. Il y a un site internet, je ne sais même pas lequel d'ailleurs, qui sera rouvert le 27 mai.
9: Rien n'a été mis. Ils ont annoncé, le gouvernement l'a annoncé il y a deux jours, mais c'est une annonce non suivie des faits. C'est-à-dire qu'on nous dit un portail internet, va falloir aller s'inscrire sur le portail. C'est vraiment une. C'est l'amateurisme.
5: On a bien compris, mon Benjamin. C'est la merde.
9: C'est la septième compagnie. Sébastien Lecornu me rappelle un des acteurs qui jouait dans la 7ème compagnie. Ils sont un peu perdus.
5: Merci, mon Benjamin. On a compris. Au revoir, Benjamin. Voilà. Il est chanchon. Hein. Au revoir, mon Benjamin. À la prochaine fois. Salut, à la prochaine. Bon, réagissez comme Benjamin si vous voulez. Il n'y a pas de souci. Hein.
8: Gueulez aussi. Hein.
5: Oui, gueulez. 0810 055 056. Tiens, dites-nous ce que vous pensez de toutes ces aides. Est-ce que c'est mieux que rien ou est-ce que c'est rien que mieux? On parle de quoi avec toi, mon Fabien, dans un instant?
8: L'actu web, une nouvelle mode sur TikTok a fait son apparition cette semaine, traverser les ronds-points avec son véhicule. Explication dans moins de 3 minutes.
5: Bon, allez, en attendant, on va écouter Imagination avec Music and Lights.

0: c'était le groupe Imagination. Yes.
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0: Et il est 12h17 bientôt, il est temps d'accueillir, comme il se doit, Fabien Emo, notre geek. Alors, mon Fabien.
3: Il est l'heure de la mise à jour, toute l'actu web de la semaine. On démarre avec une nouvelle tendance TikTok qui inquiète les autorités. Les internautes, en fait, en ce moment, s'amusent à se filmer en train de traverser des ronds-points tout droit.
4: Oh là là.
3: Depuis quelques jours, des centaines de vidéos montrent des automobilistes et parfois même des motards roulant directement sur les terre-pleins centrales, des ronds-points, voilà, au lieu de les contourner normalement. Une pratique spectaculaire, mais surtout très dangereuse.
5: Ah, que vois-je ? Un rond-point !
6: Certains conducteurs semblent ironiquement justifier cette pratique par la hausse du prix du carburant.
3: Voilà, si les internautes font ça, c'est pour économiser du carburant.
0: Bah ouais,
3: enfin, c'est surtout pour faire le buzz et faire le maximum de vues sur TikTok. Résultat, la police nationale a posté cette semaine cette vidéo.
7: Vous pensiez sincèrement que j'allais prendre ce rond-point en plein milieu ? Pas du tout. Il y a un code de la route et il faut savoir le respecter. Donc, les sens giratoires, c'est toujours par la droite et on n'en lit surtout pas les clignotants. Donc, voilà. Quelques secondes de buzz, ne prends pas de risque inutile.
3: Non, voilà, s'il vous plaît, prenez vos ronds-points normalement, car traverser voilà, le terre-plein central est interdit. Vous risquez 135 euros d'amende, faut le dire, et un retrait du permis de conduire. Et surtout, vous pouvez procurer des accidents. Donc, soyez vigilants, s'il vous plaît. Toujours dans l'actu web de la semaine, j'ai repéré un job d'été de rêve pour les fans du Tour de France. J'ai repéré cette annonce sur le blog de Leclerc. L'enseigne recherche un conducteur de chou-fleur. Ce chou-fleur, c'est le véhicule électrique qui fera partie de la fameuse caravane du Tour de France. Alors Leclerc n'est pas à son premier coup d'essai, car il y a 2 ans, ils étaient à la recherche d'un conducteur d'un quad melon. L'année dernière, c'était une voiture poireau. Et cette année, donc, c'est donc un véhicule en forme de chou-fleur. Donc pourquoi pas, pour postuler, envoyez vos CV à cette adresse mail choufleur.e.leclerc@ideactif.fr. Allez, bonne chance et surtout, ne vous prenez pas le chou.
8: Une partie de pétanque.
3: Ah bah là, il fait beau là. Là, c'est le retour de la pétanque. Et on termine l'actu web par une histoire complètement dingue. J'ai repéré sur le site de nos amis de Ici Périgord. Je vous présente Véronique et Damien, couple fan de pétanque. Ce couple a même installé un boulodrome dans leur jardin. Et depuis quelques jours, Véronique et Damien se sont aperçus qu'on leur volait leur boule de pétanque dans leur jardin. Du coup, ils ont décidé d'installer une caméra dans leur jardin. Et le cambrioleur a été pris en flagrant délit. L'auteur du crime était un renard. Écoutez, Véronique, elle est prête à tout pour récupérer ses boules.
9: Parce que nos boules, on espère bien vraiment les retrouver. On va prendre un traceur. On a envie d'être plus rusé que le renard, en fait. Si on a la chance, on va y aller voir si c'est autour du terrier. Et je vais être honnête avec vous, si c'est pas autour du terrier, je pense qu'on va creuser pour récupérer nos boules. Parce que j'ai le beau-père qui a la mini-pelle. Il est déjà
0: la mini-pelle.
9: On appelle, on va déterrer nos boules, on va récupérer nos boules.
3: Non, c'est quand même dingue, le renard a volé 19 boules au total. Valeur estimée, 900 balles.
0: Ah là là, ça coûte cher les boules.
3: Ah ben oui, ça coûte cher les boules de pétanque.
0: Des boules de pro.
3: Des vraies boules. Là, on peut le dire, c'est des boules et on les embrasse. On les embrasse bien fort.
0: Évidemment qu'on les embrasse. Merci, mon bon Fabinho.
3: De rien.
0: Merci.
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0: On va faire un bisou à Carole. Ça va, Carole ?
10: Oui, moi, je veux bien des bisous.
0: Ah, non. Ça va, Carole ? Tu habites où ?
10: À Mirmande, dans la Drôme.
0: Dans la Drôme. Tu voulais nous faire un petit coucou ?
10: Ben oui, parce que je suis au boulot et du coup, je vous écoute en travaillant parce que je suis infirmière libérale.
0: Ah, très bien. T'es dans
10: du
0: la
10: coup,
0: route.
10: Ça me fait rire, vos bêtises et vos informations.
0: Pas du tout. Alors, on est très sérieux. On est très sérieux, nous, franchement.
10: Ben
0: vas-y.
10: Oui, voilà, je rigole toute seule dans ma voiture. Je vais appeler faire un coucou parce que
0: c'est
10: la route.
0: Puis ça, c'est bien, tu parles avec nous pendant qu'il y a un malade qui agonise à la maison. Moi, je trouve ça très bien.
10: Non,
0: il peut attendre.
10: J'ai des patients qui vous écoutent. Hein.
3: C'est bien. Faites la pub.
10: Elle a appelé la radio.
0: Ça, c'est très bien. Tu les embrasses pour nous, d'accord, ma Carole ?
10: Tu fais un
0: beau métier, Carole. Hein. Dis donc, ça va ? C'est pas trop dur ?
10: J'essaye.
0: Et t'es contente ? Tu vas avoir une prime carburant, là. T'es contente ?
10: Je n'ai même pas demandé, parce que vu toutes les démarches qu'il faut faire pour gagner 20 centimes, franchement...
0: Tu devrais quand même aller jeter un petit coup d'œil, parce que tu y es dessus normalement. T'as vu, tu peux avoir 50 euros par mois. Bon, c'est pas énorme.
3: C'est toujours
0: mais
3: ça.
0: Mais demande-les quand même, d'accord.
10: 50 euros par mois.
3: C'est bon à prendre.
0: C'est déjà bien.
3: C'est mieux que rien.
10: Oui.
0: Carole.
10: Cracher dans la soupe, mais bon.
0: Voilà. Bon, bah, merci d'être passé nous voir, ma Carole. On t'embrasse très fort.
4: Et justement,
0: fort, oui,
4: en plus de ta prime carburant, peut-être que ta radio ici t'offre 100 euros de carburant. On te rappelle peut-être demain.
0: Peut-être qu'on te rappelle demain, d'accord?
10: Et ça serait bien, rappelez-moi, y a pas de démarche à faire. Moi, je serai au boulot encore.
0: Eh bah super, eh bah peut-être à demain, Carole, on t'embrasse très très
3: bisous.
0: Fort. Merci
3: pas
0: pour ta fidélité.
10: Bon week-end.
0: Ciao ma bella, ciao ciao. Allez, dans un instant, on va vous présenter un invité pas banal, parce qu'on aime vous présenter...

0: Tempokora avec quand même au revoir M.
1: Au revoir
2: M.
0: Au revoir monsieur M.
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0: Allez, comme promis, place à la personne pas banale du samedi. Bonjour Benoît Mathieu.
5: Bonjour Willy.
0: Bienvenue ici mon cher Benoît. Alors vous avez 27 ans, vous êtes prof de maths. 7 plus 3, ça fait.
5: Ça fait 15.
0: C'est un bon prof. Alors, en ce moment, mon cher Benoît, vous faites un tour de France en vélo un petit peu particulier. Vous êtes parti le 1er avril dernier. Et pendant un an, là, vous êtes sur votre vélo.
5: 30 mars, je suis parti.
0: 30 mars, oui, oh, ça va. Hein. 30 mars. Et pendant un an, voilà, vous êtes sur votre vélo. Pourquoi est-ce que vous êtes parti sur les routes à vélo, mon cher Benoît?
5: Alors, je suis parti avec un objectif d'essayer d'obtenir les 500 parrainages pour être candidat aux élections présidentielles de 2027.
0: Voilà. Donc, en fait, vous faites le tour de France, vous espérez quoi? Rencontrer des maires, qui peuvent vous donner ces fameux parrainages, c'est ça, hein?
5: Exactement. Bah là, j'en ai déjà rencontré plus de 80. Ça fait 50 jours que je suis parti.
0: Ouais.
5: Donc voilà, je prends des rendez-vous en avance, j'envoie des mails, j'appelle. Voilà. Tous les jours, j'ai une quinzaine d'appels à faire. J'envoie des mails, tout ça, pour essayer d'avoir des rendez-vous, puisque la plupart des maires que je rencontre, ce sont des gens qui travaillent, qui ont un boulot à côté.
0: Bien sûr.
5: Donc voilà, c'est pas toujours facile de les attraper.
0: Voilà. Donc là par exemple, aujourd'hui, vous êtes où alors, par exemple, mon cher Benoît?
5: Alors là, je suis à Lutzelbourg, je suis en Lorraine. Je suis à deux doigts de passer en Alsace.
0: Voilà, deux doigts de passer en Alsace. Donc l'idée, vous roulez, et puis le soir, vous vous posez, vous calez des rendez-vous avec des maires, c'est ça? Et quand les maires sont quand les maires sont d'accord pour vous recevoir, vous discutez de quoi? Alors ça se passe comment?
5: Alors l'idée c'est que quand j'arrive, je pose pas mal déjà de questions sur les villages, sur comment est-ce que ça se passe la vie à cet endroit-là, quelles sont les problématiques qu'ils rencontrent, quelles sont les solutions qu'ils mettent en place. Donc voilà, c'est un peu les discussions qui animent nos rencontres, et puis aussi quelles sont les attentes qu'ils ont au niveau du national.
0: Voilà.
5: L'idée, moi, c'est un petit peu de faire un état des lieux de ce qui se passe et de pouvoir un peu prendre ces revendications pour les pousser au niveau national. Et voilà, j'espère que les 500 signatures me permettront d'avoir un peu une tribune pour venir parler de toutes ces problématiques-là.
0: Parce que quoi, vous trouvez que je sais pas, il faudrait plus de représentants civils comme vous, justement, à ce type d'élection?
5: L'idée c'est que déjà à ce type d'élection, je pense que ce serait important qu'il y ait plus de représentants comme moi. Et l'idée c'est que moi, j'ai pas de parti politique, j'ai pas créé de structure de parti derrière moi. Je pense que en fait, on a un système de décision aujourd'hui qui est mauvais, c'est-à-dire qu'on prend les décisions avec un président qui a beaucoup de pouvoir et puis des chambres parlementaires qui en ont beaucoup moins, mais qui sont pas efficaces dans leur prise de décision. La preuve, on a 40 ans de retard sur plein de domaines.
0: Ouais.
5: Moi, l'idée, c'est de dire qu'il faut qu'on change tout ça, mais que ça pourra pas se faire avec les partis politiques, parce qu'ils ont des intérêts dans la façon dont ça fonctionne aujourd'hui. C'est eux qui ont le pouvoir, c'est eux qui peuvent prendre les décisions. Donc voilà, il faut changer de système. Le problème, c'est que

0: qu'aucun parti politique n'aura le courage de le faire de façon apartisane, c'est-à-dire de sans avoir des sénateurs, des députés qui sont dans le processus de changement de décision.
1: Donc ça, donc,
0: c'est un peu cette voie-là que j'essaie de porter.
1: Donc là, Benoît, vous nous l'avez dit, vous avez déjà rencontré 80 maires à peu près, parce que c'est eux qui donnent les parrainages, c'est les maires, c'est eux qui signent.
0: Exactement.
2: Voilà. Il en faut 500.
0: Il y a aussi les députés, les sénateurs, mais moi, je ne vais voir que des maires qui ont des étiquettes, je compte que sur des personnes qui n'ont pas de parti politique, justement.
1: Exactement. Et ça va, vous pensez que ça va le faire, ou qu'est-ce qu'ils vous ont dit jusqu'à présent? Allez vous faire voir.
0: Non, franchement, j'ai eu plutôt des bons retours. Alors, je vois que les maires qui acceptent de me rencontrer.
1: Oui, bien sûr.
0: Forcément, déjà, ça fait le tri. Mais du coup, parmi ceux que je rencontre, franchement, il y en a bien 85% qui sont très positifs quant à la démarche, qui m'encouragent.
1: C'est bien.
0: Donc ça fait vraiment plaisir. Ouais, carrément.
1: Donc là, pendant un an, vous bossez pas. Alors, c'est le vélo et on a laissé tomber les maths, quoi.
0: Et c'est ça, exactement. Voilà. En fait, moi, ça fait 3 ans et demi que j'ai ce projet en tête. Donc, je suis allé vivre dans la maison où vivait ma grand-mère, qui était une maison de famille qui était vacante. Donc, j'ai pas eu de loyer à payer pendant 3 ans. Donc, j'ai pu mettre de l'argent de côté, m'acheter un vélo. Et en gros, là, j'ai assez d'argent pour m'acheter à manger pendant un an, quoi. Bon. Puis, je dors en tente, en bivouac, je me fais mon petit réchaud tous les soirs.
1: On se refera un petit point, mon cher Benoît, d'accord? On sera des petits points d'étape comme ça pour voir comment ça avance. Merci, Benoît. Merci infiniment. Donc, il fait le tour de Benoît Mathieu. Il fait le tour de France à vélo pendant un an pour avoir 500 parrainages et se présenter à l'élection présidentielle. Merci Benoît, bonne route. 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
2: Allez, partons gaiement vers la deuxième demi-heure de votre grand talk show du samedi. Alors ici, c'est comme le talk show de Léa Salamé, quelle époque.
3: Mais en pas pareil.
2: Sinon, c'est la même chose. Dans un instant, on va parler de la folie du flan. Moi j'adore le flan, j'adore. Quelle est ta pâtisserie préférée, mon cher Nicolas
4: Malabeuf? Moi c'est tout ce qui est à base de fruits. Alors le fraisier, j'adore.
2: Le fraisier,
4: par
2: il adore
4: c'est
2: le
4: succulent.
2: Fraisier avec des fraises.
4: Ah,
2: il y a
4: bah
2: des
4: oui,
2: fraises,
4: bah oui,
2: fraisier. Et Fabien Imo, notre geek, ta pâtisserie préférée, toi?
5: Le baba au rhum, mais sans le baba.
2: Sans baba.
5: Okay. Que le rhum.
2: Bien, on se doute bien. Moi c'est flan, team flan.
5: Ah, team flan.
2: Team flan. Moi je suis flan à 100%. Bah réagissez, tiens, sur le groupe Facebook.
4: Ah bah oui,
2: c'est
4: le sondage.
2: Pâtisserie.
5: Alors Youpi la vie avec Willy Revelli, ça c'est pour nous retrouver sur le groupe Facebook. Alors quelle est votre pâtisserie préférée? L'éclair est en numéro 1.
2: Numéro 1.
5: Et ensuite, c'est le flan. Mais nous avons beaucoup de messages. Alors, merci beaucoup. Alors, Johanna l'a fait, c'est tarte à la rhubarbe. C'est vrai que c'est très
2: bon, ça.
5: Maison. Miange a posté noix japonaise en ce moment. Mange des noix japonaises.
2: Japonaise.
5: Et Bernadette, elle a posté des très belles photos de ses desserts. Pavlova, fruits rouges.
4: Ah, ça, c'est pour Nico.
5: Donc, continuez à réagir. Merci beaucoup. Ça nous fait plaisir. Le groupe Facebook, ça s'appelle Youpi la vie avec Willy
2: Revelli. Et vous nous appelez aussi au 0810 055 056. Appelez-nous ici. Si on vous écoute, vous faites partie de la tribu, mes amis. Donc appelez-nous, faites-nous un petit coucou. Il y a Loïs qui fête ses 4 ans, c'est le fils de Fabien.
5: Ah oui.
2: Appelez pour dire bon anniversaire, Loïs, ou pour lui faire un cadeau. Parce que je n'en ai pas fait.
5: Ouais, je note. D'ailleurs, ça
2: je
5: fait 4 ans.
2: Je n'ai pas acheté de cadeau depuis 4 ans.
5: Ah,
2: je crois que j'en ai acheté il y a 4 ans.
5: Oui, à la
2: et
5: naissance.
2: Depuis rien. Ah ouais, merde, faut que je m'achète.
4: Mais ça vous ressemble bien, en tout cas.
2: Non. 0810 055 0. Je ne suis pas le parrain.
5: Bah, vous avez oublié?
4: Il est même pas au courant.
5: Il est même pas au courant.
2: Oui, alors,
4: et bien pour votre pouvoir d'achat, on vous offre 100 euros de carburant. Et oui, on est comme ça, on est généreux. Le tirage au sort, c'est demain.
2: 0810 055 056, appelez-nous.
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2: Et on commence avec un point, Patrick Bruel.
6: Alors, regarde.
2: Ma bite. Cette semaine, le Québec a préféré annuler une série de concerts de Patrick Bruel. Ils l'ont justifié en disant « Ah yo, tabernacle, Bruel, à cause il a sorti sa pompe à plaisir, à la pelletée, le show de la pipe, sache un lampon, toute de pantoute. » Bon, ben, s'ils l'ont dit, c'est qu'ils ont raison. Des concerts annulés au Québec. Pourtant, il a le même syndrome que Céline Dion, Patrick, le syndrome de l'homme raide, mais dans le slip. Des pharmacies à Cannes révèlent que pendant le festival, ce qui se vend le plus, ce sont des pansements contre les ampoules et des préservatifs. Quand on voit le nombre de préservatifs vendus, on se dit qu'à Cannes, il n'y a pas que les marches qu'on monte. Oui, les pansements contre les ampoules, c'est pour ceux qui ne se sont pas servis de leurs préservatifs, bien sûr. Notez que les préservatifs permettent de se protéger des MST, mais pas des fines mousses becs de plus de 3 heures. Le président Macron aurait envoyé des textos coquins à une actrice iranienne. Bombarder l'Iran, non, mais bombarder l'iranienne de textos, oui. Une sexagénaire croit échanger avec Stéphane Echer. Elle accepte de le dépanner, perd plus de 90 000 euros, victime d'un escroc. Bah pourtant, elle était prévenue, Stéphane Echer. Bah oui, mais bon, tout le monde n'a pas les moyens de se faire escroquer par Brad Pitt aussi. Du coup, on connaît déjà le nouveau single de Stéphane Echer. Escroquer en paix. Attention, si un faux Francky Vincent essaie de vous soutirer de l'argent, c'est pas un faux Francky Vincent. Scandale sur un bateau de croisière Disney. 3 employés accusés de pédopornographie. It's a small, small tub. Il y a 15 ans, éclatait l'affaire DSK. 15 ans après, que d'en vient l'ancien responsable socialiste? Elle devient Patrick Bruel, apparemment. Ikea et Choupa Choup se lancent une sucette à la viande, popularisée par Patrick Sébastien l'été dernier au Cap d'Agde. Enfin, la question du jour. Est-ce que Annie aimait les sucettes? Les sucettes à la viande? Eh ben, vous avez 2 heures. Allez, heureusement, dans 222 jours, c'est fini 2026.
5: Bravo!
2: Ben voilà, écoutez, on a fait le tour, on a fait le tour. Bon, écoutez, si on n'avait pas le moral, on a tous le droit d'avoir un coup de mou.
5: Sauf Patrick Bruel.
2: Sauf, alors lui, non. Eh bien, pas de... rassurez-vous, on est là. Il suffit juste là. Quand je vous dirai à vous, vous ferez un padapapapala et vous verrez, ça irait beaucoup mieux. Tiens, là, ça va pas.
5: Ça va pas.
2: Ça va pas.
5: Non, mais attendez, qu'est-ce qui se passe
2: comme ça,
5: ici,
2: en
5: bout.
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2: À vous. Padapapapala.
5: Là, ça va mieux.
2: C'est bon.
5: Ah, bah alors là.
2: Voilà. Voici Renault, à tout de suite.
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0: et marche à l'ombre.
1: Ouais, sur un autre ton, hein.
0: Tu peux.
1: Oui, ça c'est vrai, mais.
2: Marche à l'ombre.
1: Merci infiniment. Demandez si gentiment.
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1: Allez, ouvrons notre nouveau dossier en France en ce moment, c'est la folie du flan. Bonjour Sandrine Doppler.
5: Bonjour Willy, bonjour à tous.
1: Bienvenue ici ma chère Sandrine. Ça va très bien, et vous, est-ce que ça va ma chère Sandrine? C'est la première invitée qui nous demande si on va bien.
2: Elle est polie.
1: Ah là là, dis donc, au bout de 1055 émissions, bravo.
5: Mais alors, parce que les gens qui aiment manger, en général, ils sont super polis, ça doit être ça.
1: Exactement. Alors vous êtes analyste et prospectiviste, prospectiviste spécialisé dans l'alimentation. Vous nous confirmez ma chère Sandrine, alors que le flan revient en grâce depuis quelques temps?
5: Ouais, et moi j'aimerais même rajouter un petit point d'histoire, c'est qu'en fin de compte, le flan, c'est un des plus vieux desserts d'Europe.
1: Ouais.
5: Et en fin de compte, il a traversé le temps comme ça, et c'est d'abord une spécialité boulangère, avant que les grands chefs se soient appropriés ce dessert, et en fin de compte, il était préparé pour utiliser les excédents de lait et des œufs dans les fermes.
1: D'accord.
5: Donc c'est un vrai dessert de mémoire, en fin de compte, où en fin de compte, nous, ça nous rappelle ce qu'on faisait avec nos grands-parents, enfin, quand on cuisinait un petit peu avec eux, c'est vraiment un dessert de mémoire collective qui revient à la mode. Pourquoi? Parce qu'en fin de compte, on en a peut-être marre de voir des desserts
1: compliqués,
5: hyper sophistiqués.
1: Ouais, voilà.
5: Et qu'on a besoin un peu de réassurance. Voilà.
1: Ouais, voilà. Parce que c'est un truc simple, quoi. Voilà. C'est fait avec 3-4 trucs, et puis voilà, quoi.
5: Même vous, William, vous êtes capable d'en faire un.
1: Vous êtes sûr? Voilà, alors là, ça se voit, vous ne connaissez pas encore bien, mais mais c'est gentil d'y croire en tout cas. Mais pourquoi ce retour en force maintenant, alors qu'il a été, un petit peu mal considéré, il était un peu ringard le flan à un moment donné, non?
5: C'était
1: un
5: flan, c'était vraiment le truc quand on a tous été étudiants. En fin de compte, c'était le truc quand on n'avait pas trop d'argent et qu'il fallait qu'on se cale un petit peu quelque chose avec le sandwich bien épais. Ouais. C'était le dessert boulanger qui calait. Enfin bon, ça faisait un petit peu la brique dans le ventre. Et c'est revenu aussi tendance. Pourquoi? Parce que on a tendance à aller chercher des textures qui sont molles, qui sont douces, qui sont sans friction et qui nous rappellent des souvenirs d'enfance. Je dirais un peu comme les fraises Tagada, la crème dessert, enfin la crème à tartiner. Vous voyez, on aime aussi ces choses qui nous rappellent ces moments-là, ces instants, cette notre enfance. Et les réseaux sociaux, en fin de compte, ils ont dû se greffer là-dessus. Voilà. Parce que, une fois que les gens vous montrent des petits flans fluffy comme ça, tendres, voire un peu crémeux, et que tout le monde a l'air de dire, mais moi aussi, je peux le faire. Donc, les réseaux sociaux, c'est des amplificateurs de tendance, et on a l'impression qu'on en voit partout.
1: Voilà.
5: Et ensuite, ça a été repris par les grands chefs, qui eux, vous les ont déclinés, toutes les formes.
1: Il y en a dans des palaces, Maintenant, les palaces nous imposent à des prix de fou, mais il y en a partout, quoi.
5: Ouais, 25 euros quand même, des
1: 25 euros.
5: Des petites tartelettes, quoi.
1: Il y a des barres à flan, voilà ce que je disais tout à l'heure. Donc le côté régressif, retour en enfance, le côté simple qui rassure, voilà pourquoi on aime bien le flan, quoi. Moi je trouve ça bien.
5: Ouais, et puis une petite revanche du populaire, parce qu'en fin de compte, c'était pas du tout un dessert de pâtissier.
1: Je le
5: rappelle. Et je les salue, c'est un dessert de boulanger.
1: Exactement, de boulanger. Voilà.
5: Et en fait, quand vous parliez comme ça, vous parliez de balade et tout, vous savez qu'il existe des flantours. Hein, donc, si vous voulez aller
1: faire
5: des flantours, vous inscrivez sur les réseaux sociaux.
1: Ah, c'est génial, ça.
5: Vous allez faire des petits tours.
1: Et on va faire un tour où, par exemple? C'est quoi les flantours?
5: En fin de compte, vous allez découvrir.
1: C'est génial.
5: Parce que maintenant, tous les boulangers pâtissiers, ils ont un flan à leur, dans leur magasin et tout. Donc, soit vous faites celui des grands pâtissiers, soit vous faites celui des meilleurs boulangers. Enfin, faites des petits flantours à Paris. Il faut bien trouver des idées pour
1: On passe chez François Hollande aussi, quand on fait le flantour. Pas chez lui.
5: J'y avais pas pensé.
1: Un flambitour. Restez avec nous une petite minute, ma chère Sandrine. Elle est sympa, Sandrine. J'adore Sandrine. Ouais. Restez avec nous, Sandrine. Je vous présente Caroline. Ça va, ma Caro? Isabelle, pardon. Ça va, Isabelle? Pardon.
6: Bonjour, Willy. Bonjour, les garçons.
1: Coucou.
6: Comment ça va?
1: Ça va, Isabelle?
6: Oui, ça va très très bien.
1: Ah bah ça a l'air.
6: Vous étiez en train de parler de flan. J'ai sorti mon flan du four.
1: Toi, t'es la reine du flan, Isa?
6: Oui, alors moi j'adore ça. Et puis c'est vrai que en fait, il faut prendre du temps pour faire le flan. Et ça se fait pas comme ça avec de la poudre de perlimpinpin.
1: Ah non, non.
6: Voilà, il faut le temps que la vanille gousse infuse dans le lait. Voilà. Et en fait, moi, c'est un mélange de lait, de crème à 35%, d'œufs, de sucre, de maïzena. Ah là là là et là. Voilà.
1: Quel bonheur. Et pourquoi tu aimes tant le flan, toi, Mazaza? C'est quoi? Pourquoi?
6: Bah, en fait, c'est une recette qui est toute simple. Et puis, voilà. Disons que c'est du vrai. C'est pas les trompe-l'œil, la grande mode actuellement des faux gâteaux où en fait on a surtout du, enfin moi je trouve qu'on a du chimique et alors que le flan c'est des choses
1: c'est simple.
6: Des bases.
1: Voilà. C'est voilà. simple, comme tu l'as dit, c'est simple, mais on y passe quand même le temps. Voilà, faut faire le truc simple, mais c'est simple parce qu'il n'y a pas 45 000 ingrédients. Sandrine, d'une manière plus large comme ça, ça dit quoi de notre société, cette passion qu'on a à la fois pour la bouffe, la gastronomie et pour la pâtisserie?
5: Ouais. Bah, en fin de compte, ce retour du flan qui rentre avec d'autres desserts et puis d'autres plats plutôt salés, ça nous dit quelque chose de notre société où on vit seul, où on vit où on mange de manière fragmentée. On fait 7 prises alimentaires par jour, c'est-à-dire entre 3 et 5 ont lieu dehors. Et en fin de compte, on est à la recherche d'expériences collectives. Donc, via ces flantours, via ces communautés autour du flan, c'est aussi une manière de discuter, de recréer du lien qu'on a un petit peu perdu, parce que les réseaux sociaux, je rappelle que c'est pas du lien c'est peut-être des gens qu'on connaît. Donc voilà, ça dit quelque chose d'une solitude contemporaine et qui est comblée. Alors, pas par le flan, mais par le fait, en fin de compte, d'être dans l'action.
1: C'est ça.
5: Soit de le faire, soit de le partager, parce que c'est aussi un flan, c'est du partage.
1: Eh oui, c'est du partage.
5: En général, on fait des flats, et on partageait, moi, je sais pas, peut-être Willy, ou peut-être chez vos chroniqueurs, moi, ma grand-mère, on partageait les desserts, on n'est pas son dessert individuel.
1: Nicolas.
0: Et même au XVIe siècle, au couronnement d'Henri IV, le dessert star, c'était le flan.
1: Exactement, Michel Drucker était là, il te l'a dit, je sais très bien. Merci Sandrine Doppler d'être passée nous voir. J'adore Sandrine, faut qu'elle revienne.
0: Ah oui.
1: Alors Sandrine, elle revient. Analyste et prospectiviste spécialisée dans l'alimentation. Prochaine fois, elle nous dira c'est quoi son métier, car je n'ai rien compris. Mais en tout cas, elle est très sympa et c'était très clair. Merci Sandrine, passez un bon week-end. Oui.
2: Il existe aussi des running flan clubs. En fait, les gens se retrouvent pour courir chaque week-end.
1: Et après, on bouffe un flan.
2: Et après, vous bouffez une part de flan. C'est la vie.
1: C'est pas la belle vie, je vais faire ça. Moi, j'adore ça.
2: Le running flan club.
1: Mais on courra pas. On bouffe. On parle de quoi avec toi dans un instant, mon bon Nicolas?
0: Eh bien, déjà, Isabelle repart avec sa sélection pour les 100 euros de carburant.
1: Bien sûr, on t'embrasse, Mazaza, pardon.
0: On l'embrasse, et dans un instant, je vous emmène dans un lieu qui n'existe plus, c'est une cabine téléphonique.
1: Bah alors, pourquoi y aller?
0: On va être un peu serré.
1: Bon, on va se serrer là-dedans. En attendant, on va écouter Elena avec Tout a changé, elle est là.
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0: j'ai reconnu, c'était Elena, bien évidemment.
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0: Ah, bah il est là, 12h49, quand il y en a mal, il y a mal à bœuf. Nicolas Malabœuf, alors, notre enfant de la télé.
2: Eh bien, dans un instant, petit spoil, on va vous présenter un téléphone, pas comme les autres. Et alors, moi, vous savez, je vis dans le passé, je suis un nostalgique de la première heure. Je vais vous parler d'un lieu que les moins de 20 ans ne peuvent pas connaître, direction les cabines téléphoniques. Eh oui. À l'ancienne.
0: Ah là là, c'est en la sonnerie, ça.
2: C'est en 1881 que les toutes premières cabines sont installées lors d'une exposition à Paris. Elles étaient construites en chêne et en moleskine, avec des accoudoirs en velours. C'était très cosy. À l'époque, on les comparait même à des confessionnaux. Puis c'est à Reims qu'elles font leur apparition sur la voie publique. Au départ, les 5 minutes de communication coûtaient 50 centimes de francs. Puis les cabines ensuite se développent dans toute la France. Au départ, Paris en comptait 35. Il y avait environ une trentaine d'appels seulement par semaine. C'était vraiment les balbutiements. Et donc la première archive, qui date de 1973, des dizaines de milliers de publiphones sont installés sur le territoire.
3: Le téléphone dans la rue prend un nouvel essor. Et tout d'abord avec une nouveauté, les abris téléphones aménagés à l'intérieur même de certains abris d'autobus.
4: Bon, j'ai vu ça à la téléphone, marqué téléphone. Et je ne sais même pas s'ils sont mis alors. Marqué téléphone partout.
2: Et oui, des abris téléphones dans les abris bus, sauf qu'il y avait du vandalisme, des petits voyous cassaient les machines pour voler les pièces de monnaie, c'est dingue.
0: Déjà.
2: Et oui, ça a toujours existé. Et donc, pour contrer ça, en 75, le ministre des PTT, Jacques Darmon, annonce l'installation de cabines fermées et vitrées avec l'introduction, vous savez, de la carte à puce, les cartes magnétiques. Mais alors, à la fin des années 90, l'arrivée du téléphone va bouleverser les habitudes. À l'été 98, France Télécom prend des mesures pour fermer progressivement les cabines. Tout le monde n'est pas content.
5: J'habite à côté, et puis de temps en temps je viens appeler ici, alors je sais pas pourquoi on va l'enlever.
2: Eh bien oui, c'était pratique quand même. Et en 91, eh bien c'est une révolution, des premiers portables portatifs débarquent, les Français n'en reviennent pas, un journaliste va même dans la rue avec un téléphone portable qu'il tend aux passants pour qu'ils appellent leurs proches.
6: Allô, Jocelyne ? C'est Nathalie.
7: Jocelyne ?
6: Je t'appelle de la rue.
8: Allô Isabelle ? C'est Bénédicte.
6: Allô ? Jean-Marc ? Et c'est super, c'est un tout petit truc dans la rue. Enfin, c'est un téléphone portable dans la rue, je te parle. Ouais, bon, j'arrive, hein. C'est super. Maman, c'est fou. On est dans la rue, je suis en train de te téléphoner.
9: C'est la première fois que ça m'arrive. Non, dans la rue.
6: Je t'embrasse. Alors, à très bientôt, à samedi, hein.
0: Trop
6: salut.
0: Mignon.
2: C'est fou quand même. Et c'était il y a seulement 26 ans. Les choses ont bien changé. C'est et en avril 2000, le téléshopping de TF1 vend pour la première fois un téléphone. Et pas n'importe lequel, c'est Laurent Cabrol qui nous le présente.
10: C'est un téléphone que vous connaissez, en tout cas, c'est un téléphone de très très haute gamme, mais sa particularité, je n'ai pas le droit de vous dire la marque, c'est d'avoir ce mini clavier qui pèse 36 grammes exactement. Un mini clavier amovible, c'est un biband. Il a un vibreur, il a une calculatrice, il a une horloge, il a un répertoire de 100 numéros. Il a 4 heures de communication en conversation continue.
2: Et ce téléphone coûtait 199 francs. Et le petit potin, aujourd'hui en France, il ne reste plus qu'une seule cabine téléphonique toujours en service. Elle se trouve à Murbach, c'est un petit village en Alsace où le réseau ne passe pas, c'est une zone blanche. Donc la cabine est utile aux habitants encore.
0: Bravo. Beaucoup. Mais ça m'a fait plaisir de réentendre Laurent Cabrol. J'en ai acheté des conneries au téléshopping, purée.
11: Mais vous vous souvenez de votre premier téléphone portable quand vous l'avez acheté?
0: Oui, c'était un Nokia.
11: C'est la révolution quand même.
0: Bah tiens, on va rester dans le téléphone. Est-ce que vous connaissez la marque Dophone?
2: Ah non.

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1: Retour ici, c'est Willy vient déjeuner chez vous. On passe à table tous ensemble le samedi et le dimanche entre midi et 13h. Mais vite, ce sont les 5 dernières minutes. Alors, place à la bonne initiative du samedi. Bonjour Maëlys Gantzler. Elle a raccroché. Alors, elle va rappeler. Elle est là. Elle est là. Ça va Maëlys? Maëlys Gantzler. Bonjour Maëlys. Bienvenue ici. Vous êtes à Boulogne-Billancourt, à Boulby pour les intimes. Et vous êtes la cofondatrice de Deux Faunes. Alors, De Faune, c'est quoi? Alors, vu le nom, bon, je suppose que ce n'est pas un ballet, mais c'est quoi De Faune? Expliquez-nous.
2: Alors, The Phone, c'est un téléphone qui propose uniquement des fonctionnalités appel et SMS, mais avec la particularité d'avoir un écran tactile. Donc, c'est un peu le téléphone 9 touches, mais moderne, avec un écran tactile.
1: Voilà.
2: Et il ne fait rien d'autre qu'appeler et écrire des messages, donc sans connexion à aucun réseau social, ni internet, ni musique, ni appareil photo, juste le basique de la communication.
1: Voilà, donc c'est un téléphone tactile, sans internet, sans appareil photo, sans musique, juste un téléphone pour téléphoner, mais qui ressemble à un vrai smartphone. À qui il est destiné ce téléphone?
2: Alors, il est surtout destiné aux ce qu'on appelle les primo-accédants, les enfants qui sont équipés généralement en sixième d'un premier téléphone.
1: Voilà.
2: Plutôt que de leur remettre entre les mains cet objet assez dangereux qui est le smartphone, mais tout en leur donnant quand même une autonomie pour qu'ils puissent s'appeler entre copains ou appeler
1: leur
2: père ou leur mère quand ils sont sur la route.
1: Voilà, et puis avoir un vrai beau téléphone, et pas se ramener avec un truc tout pourri, quoi, voilà.
3: Donc c'est à partir de 12 ans.
2: Celui qui colle pas la honte dans la cour de récré, quoi.
1: Voilà, c'est ça. Parce que derrière cette invention, Maëlys, voilà, vous avez commencé à le dire, il y a un cri, j'allais dire, que vous voulez passer. Vous voulez sensibiliser les enfants aux dangers d'Internet.
2: Oui, les dangers qui sont déjà l'hyperconnexion, mais surtout l'accès à des contenus qui sont absolument pas adaptés à des jeunes en dessous d'un certain âge. Moi, je dirais que idéalement pas avant 15-16 ans les smartphones, pour pas avoir accès H24 sur cet outil à des contenus qui sont pas bons.
1: Voilà, vous dites équiper les enfants en smartphone, c'est les envoyer au feu. Dis donc, c'est fort, mais parce que vous avez eu, je crois que c'est un petit peu grâce à votre fils que vous avez créé Deux Faunes, c'est ça? Il y a eu une histoire
2: exactement
1: avec votre fiston.
2: Victor est le cofondateur, donc il avait 15 ans à l'époque quand on a créé l'entreprise, il y a 3 ans.
1: Ouais.
2: Et on l'a créé parce que j'ai aussi un autre garçon qui a 13 ans aujourd'hui, qui à l'époque, à 10 ans, j'avais un smartphone, j'avais fait cette grossière erreur.
1: Ouais.
2: Et en fait, quand j'ai vu les dégâts que ça provoquait chez lui et dans tout son environnement, on s'est dit avec Victor, on va chercher un téléphone qui ne fasse que ce que fait The Phone, mais on n'a pas trouvé, à part les téléphones à touche. Et donc on a dit, on va le créer.
1: Ouais. Et parce que vous vouliez pas lui donner, un téléphone un peu tout pourri pour pas qu'il ait la honte à l'école, en fait, c'est ça. Mmh. Et donc, du coup, vous avez.
2: Alors,
1: créé...
2: moi, c'est ce que je voulais faire, mais son grand frère me l'a interdit.
1: C'est ça, c'est le grand frère, Voilà, le grand frère, il a dit non. Et du coup, Deux Faunes, là, cartonne en France et en Grande-Bretagne. Ça marche très fort, Parce qu'il paraît que là-bas, il y a une association là-bas de famille, on va dire, qui a récupéré cette idée, entre guillemets. Et donc, du coup, ça marche bien,
2: Ça marche très, très bien, effectivement. Alors, ce qui est assez étonnant, c'est qu'en Angleterre, on n'a mené aucune action de communication, mais les parents sont vraiment très fortement mobilisés là-bas pour empêcher l'accès aux smartphones chez les plus jeunes.
1: Ouais.
2: Et donc, on fait plus de 25% de nos ventes maintenant en Angleterre, alors qu'on a engagé, encore une fois, aucun budget com.
1: Aucun budget.
2: Et en France, ça décolle bien aussi. Voilà. Et ça va être, je pense, une rentrée où il va se passer beaucoup de choses.
4: Oui.
2: Parce que je crois que maintenant, plus un seul parent ne peut pas dire qu'il a été sensibilisé au danger du smartphone.
1: Voilà. Et puis du coup, là, le fait que ça soit interdit au moins de 15 ans, là, les réseaux sociaux, enfin en tout cas que la proposition de loi parle de ça,
3: c'est
1: ça, ça va dans votre sens aussi,
2: Ça va tout à fait dans le sens. Voilà. On est content d'avoir été là avant.
1: Exactement.
3: Et juste, il faut compter combien pour avoir un téléphone pour téléphoner?
1: Pour téléphoner, oui.
2: C'est un peu moins de 140 euros.
3: Ah oui, d'accord.
2: Pour la nouvelle version, la version 4G qu'on vient de sortir il y a quelques mois.
1: Ouais.
2: Avec un abonnement, avec le micro-abonnement, pas de data, avec un abonnement de 2 euros, ça passe.
1: Voilà.
3: Bah, bravo.
1: Donc, il y a un site internet, c'est Deux Faunes, on trouve Deux Faunes sur Deux Faunes. C'est ça?
2: Deux Faunes.fr, exactement.
1: Voilà, Deux Faunes.fr.
3: Bravo!
1: Et voilà une belle idée. Maëlys Gantzler, cofondatrice de Deux Faunes, le premier smartphone sans internet pour les enfants. Merci beaucoup, ma chère Maëlys.
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3: Il est l'heure du petit dernier pour la route.
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3: C'est ma tournée.
1: Ah, c'est la tournée de Fabien. On termine toujours cette émission avec un auditeur, une auditrice. C'est Christophe. Ça va, mon cri-cri?
5: Bonjour Willy, je suis tellement content de t'avoir au téléphone. Tellement content.
1: Tellement content. Ça va bien, mon cri-cri? Tu nous appelles d'où?
5: Oui.
1: de Montréal.
5: J'appelle en fait Évry.
1: Évry, c'est à côté de la maison, ça. T'aurais dû venir nous voir. Alors, bah raccroche, on t'attend. Allez.
3: Il te reste deux minutes.
1: Ouais. Tu voulais nous parler de quoi, mon cri-cri ?
5: Ouais, non, moi, je voulais te dire que moi, je suis un fan de pâtisserie.
1: Ouais.
5: Parce que j'ai ma maman qui était vendeuse en fait dans une boulangerie.
1: Ouais, ouais.
5: Et tous les dimanches, en fait, bah, j'avais droit au divorcé, opéra.
1: Ah, et voilà. Et donc tu pèses combien aujourd'hui?
5: je paye. En fait, moi, je mange, mais je n'en fait grossis pas.
1: Ah, bah, c'est bien, t'as de la chance. C'est comme moi, mais nous, on est comme ça, nous, on est bien gaulés, et puis c'est tout. Hein. Chris, avec donc en un mot ta pâtisserie favorite?
5: Comment?
1: Ta pâtisserie favorite, c'est quoi du coup?
5: C'est en fait l'opéra.
1: L'opéra. Dans le groupe.
3: Eh bien, c'est l'éclair qui arrive en tête.
1: Toujours l'éclair. Merci mon Christophe, on t'embrasse fort.
3: Bisous.
1: Tu pars avec ta sélection.
3: Les 100 euros de carburant.
1: Eh ben voilà, merci mon cri-cri et merci à vous tous. Voilà, c'est fini.
3: Oh non, la barbe.
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2: Bonjour et bienvenue dans votre magazine Ma France, par ici les économies. Vous connaissez notre objectif chaque semaine, vous redonner du pouvoir d'achat. Et aujourd'hui, on va mettre les mains dans la terre, que ce soit pour nos plantes d'intérieur, nos fleurs ou ce qu'on fait pousser dedans ou dehors. On va tout vous dire pour se faire plaisir, sans se ruiner, avec notre invitée. Bonjour Caroline Munoz.
3: Bonjour.
2: Vous êtes spécialiste jardin, créatrice de contenu et puis autrice de Jardin, toutes mes astuces de A à Z. C'est paru chez Solar. On en reparlera de ce livre magnifique, plein d'astuces et de choses intéressantes. Mais je vous propose, pour commencer, Caroline, de répondre à une première question de Florence. Elle m'a écrit sur Instagram pour vous demander cela. Est-ce que les plantes dépolluantes sont vraiment efficaces? J'hésite à en acheter.
3: Alors, c'est vrai que c'est un thème qui revient régulièrement, parce que effectivement on dit que les plantes sont dépolluantes. Alors il faut savoir que c'est une expérience qui a été faite par la NASA dans les années 80. Mmh. Mais l'expérience a été faite dans une pièce vraiment close, vraiment fermée, hermétique et de petite dimension. Donc aujourd'hui, si on met nos plantes, c'est pas dans des pièces très fermées et de petite dimension. Donc je vais vous dire, oui, ça peut effectivement prendre tout ce qu'on appelle les COV, les composants organiques volatiles qui sont néfastes pour la santé, ça peut en capter certains, mais c'est pas non plus une révolution. Donc oui, on peut en mettre, ça fait pas de mal, mais c'est pas révolutionnaire.
2: Ça fait pas de mal, mais ça fait pas beaucoup de bien. Sinon que c'est agréable d'avoir des plantes à la maison. Tout
3: exactement,
2: ça, quoi.
3: Voilà, ça peut absorber une petite quantité de l'humidité, ça peut capter un peu la poussière, ça peut capter un peu les COV. Donc tout ça, c'est un peu, mais un peu, plus un peu, plus un peu. Bah, pourquoi pas.
2: Bon, on suit aussi les recommandations de l'Agence de la Transition écologique. On ouvre les fenêtres 2-3 fois par jour, on aère, et puis là, on a déjà un air qui est, hein, voilà.
3: Exactement.
2: On est d'accord là-dessus. Caroline Munoz, on va évoquer tous les sujets utiles donc autour des plantes, des fleurs et des potagers, en commençant peut-être par nos plantes d'intérieur ou d'extérieur, et puis les fleurs aussi. Où est-ce qu'on en achète sans se ruiner?
3: Alors écoutez, c'est la bonne saison. Ça, c'est la bonne nouvelle. Parce qu'au printemps, qu'est-ce qu'il y a? Il y a plein de fêtes des plantes. Et à ce moment-là, eh bien, vous avez les pépiniéristes qui proposent des plantes à des prix vraiment très intéressants. Donc on peut faire des économies. Vous avez aussi, dans certaines municipalités, ce qu'on appelle des trocs aux plantes, où là on peut échanger ces petites boutures. Donc c'est quand même pas mal. Là aussi, ça permet de faire des économies. Et puis vous avez des associations pour la réinsertion ou autres qui proposent également des plantes avec des pieds qui sont pas très chers. J'ai vu entre 1,50€ et 2€ pour avoir un framboisier, pour avoir même des aromates. Donc ça aussi, c'est les bons plans à connaître. Pour cela, c'est très simple. Vous vous renseignez auprès de votre mairie. Vous avez sur les sites toutes les associations. Et des fois, on est très étonnés. Les fêtes des plantes, etc. Et profiter des beaux jours pour y aller. En plus, je crois qu'il fait beau ce week-end, donc c'est le moment.
2: Je crois que ça va être pas mal, effectivement, beau et chaud. Je ne sais pas si vous connaissez le site jardiner.com aussi.
3: Bien sûr.
2: Et il référence d'ailleurs, j'ai vu certaines fêtes, certaines foires, etc.
3: Voilà, il faut y aller régulièrement, il faut regarder. Et puis il y a aussi l'échange entre voisins. On s'échange des boutures, des petits pieds, des petits drageons. Bah, pourquoi pas, allez, on en profite.
2: Les réseaux sociaux, bien sûr, des groupes.
3: Bien sûr, les groupes, les forums, les bons plans, ça ne manque pas. Donc, si on veut vraiment acheter pour pas cher, franchement, il y a de quoi faire. Ça rime.
2: C'est une bonne nouvelle, c'est vrai. Et est-ce qu'il y a des espèces moins chères que d'autres, certaines fleurs, certaines plantes qui sont plus bon marché?
3: Oui, alors pour les plantes d'intérieur, vous avez la Sansevieria. Alors, on l'appelle aussi langue de belle-mère, parce qu'en fait...
2: Ça doit piquer alors.
3: Ça pique. Elle a une forme de langue comme ça, et surtout, elle est increvable.
2: D'accord.
3: Donc, la Sansevieria, c'est une des plantes les moins chères qu'on peut trouver facilement. Vous avez aussi le Chlorophytum qui se trouve facilement et qui sont vraiment des plantes abordables. Ça, c'est pour l'intérieur. Et pour l'extérieur, bah, il y a les œillets d'Inde, ça aussi, c'est pareil, c'est pas très cher. Les capucines, en plus, alors là, ça se multiplie, c'est même envahissant.
2: D'accord.
3: Les pavots, alors les pavots, ça comprend plein de sortes de plantes. Et ça, pour le coup, c'est envahissant également, ça fait plein de graines, mais franchement, ça coûte que dalle.
2: Eh bien, c'est noté. On peut aussi faire des boutures hein, pour partager une plante, l'offrir. honnêtement, ça me paraît inaccessible de faire ça. Est-ce que c'est à la portée de tout le monde? Parce que ça, c'est une économie aussi, c'est magnifique, on la reproduit. Quoi.
3: Bah oui, non, les voitures, c'est assez simple en fait.
2: C'est assez simple, ça veut dire que c'est pas très simple non plus.
3: Non, parce qu'en fait, toutes les espèces ne se bouturent pas facilement.
2: Okay.
3: Donc pour les plantes d'intérieur, ce que vous pouvez faire, c'est que vous prenez une feuille. Alors quand il y a une jointure entre la feuille et la tige principale, eh bien c'est de là que va pousser la racine. Donc en fait, vous enlevez la feuille, vous la mettez dans l'eau, et donc à ce croisement-là, eh bien elle va produire des racines au bout de 3 semaines, 1 mois. Une fois que les racines sont suffisamment grandes, eh bien vous mettez en terre. Et là, vous avez votre petite bouture.
2: Donc ça veut dire qu'on la laisse dans l'eau, on change l'eau régulièrement, ou on laisse l'eau qu'on a mis au départ?
3: Non, vous pouvez la laisser. Moi, je la change un peu quand ça verdit avec le soleil. Mais sinon, vous pouvez laisser, il n'y a aucun souci.
2: Au pire, ça ne marche pas. Et puis au mieux, le miracle de la vie.
3: Le miracle de la vie, je vous assure, il marche.
2: Et le miracle de la vie est gratuit, celui-là.
3: Voilà, c'est ça,
2: nous,
3: c'est
2: on prend tout ce qui est gratuit ici. Quelles plantes on peut trouver dans la nature, Caroline Munoz, pour les ramener légalement à la maison?
3: Alors, vous avez les orties. Alors, les orties, figurez-vous que c'est très bien parce qu'on peut faire du purin d'ortie. Alors pour cela, c'est très simple. Vous prenez vos feuilles d'ortie, vous les laissez macérer dans de l'eau, vous remuez de temps en temps, ça pue, c'est une horreur. Mais c'est très bon pour les plantes. C'est plein d'azote et ça va permettre aux plantes de grandir et c'est gratuit. Donc ça aussi, c'est encore un bon plan. L'ail des ours se trouve facilement en forêt également. Ça, c'est une belle plante qu'on peut cueillir. Vous avez aussi la menthe sauvage, le romarin qui se trouve. Et tout ça, vous en avez pléthore dans le sud de la France. Donc vous pouvez en ramasser. Alors attention, il y a une réglementation. On ne ramasse pas tout et n'importe quoi. Les espèces protégées, on ne peut pas les ramasser, bien évidemment. Et surtout, si vous faites de la cueillette de fleurs ou autre, il ne faut pas que ça dépasse ce que vous pouvez tenir dans votre propre main. Vous voyez ?
2: Ah, d'accord.
3: Si vous dépassez ça, ça veut dire que déjà, on est sur un aspect commercial et à ce moment-là, vous n'avez pas l'autorisation. Donc, si ça tient dans la paume de votre main, vous avez le droit de cueillir ce que vous voulez. Attention, si ce n'est pas protégé.
2: Donc, on se renseigne sur ce qui est protégé parce
3: bien sûr.
2: Ça peut dépendre des régions. Et puis, effectivement, il faut que ça tienne dans la main.
3: Voilà, dans
2: simplement.
3: La main.
2: Ah bah c'est super, on apprend plein de choses avec vous. Bon, je suis avec Caroline Munoz, elle est experte sur les sujets de jardin, créatrice de contenu. Vous avez aussi sorti ce livre, Au jardin, toutes mes astuces de A à Z. Tiens, ça me fait penser, j'ai vu que vous parliez notamment des solutions naturelles, et donc pour le coup, encore une fois, gratuites, pour faire face aux nuisibles dans ce livre.
3: Ah oui, alors ça c'est très important, parce que je suis vraiment contre tous les produits de phytosynthèse, etc. Et pour le coup, il y a plein de solutions naturelles. Nos ancêtres le faisaient, pourquoi pas nous? Par exemple, pour les pucerons. Vous utilisez du savon noir. Savon noir que vous mélangez avec de l'eau, vous pulvérisez sur vos rosiers et les pucerons partiront. Pas la peine d'utiliser des produits qui coûtent une blinde.
2: Donc pas de pesticides, quoi, en fait, en
3: voilà,
2: gros, c'est
3: pas
2: ça.
3: De pesticides. En plus, ça coûte très cher, c'est nocif pour la santé, je vois pas d'intérêt. Donc franchement, vous prenez du savon noir, ça coûte pas cher et vous vaporisez. Sinon, vous pouvez acheter des larves de coccinelle. Alors ça se vend dans plein de magasins, Truffaut, Botanique, Jardiland, etc. Vous achetez des larves, vous les mettez sur vos rosiers et les coccinelles, eh bien ça mange les pucerons, je crois. Alors je vais peut-être dire une bêtise, mais je crois que c'est 1000 pucerons par jour.
2: Donc c'est efficace.
3: Voilà.
2: Figurez-vous que certaines communes offrent des coccinelles, en tout cas des larves de coccinelles pour les habitants lorsqu'il y a pas mal de pucerons. Donc renseignez-vous aussi, peut-être dans votre commune, on va vous offrir un petit paquet de larves de coccinelles et ça c'est sympa. Caroline Munoz, est-ce qu'il est encore temps de se lancer pour un potager? Parce que un potager qui tourne bien, c'est jusqu'à 1 500 € d'économie quand même sur une année, c'est énorme.
3: C'est énorme.
2: Mais est-ce qu'il est trop tard ou on peut encore y aller?
3: Non, vous pouvez jusqu'à mi-juin. Alors les saints de glace sont passés. Les saints de glace, ce sont ces trois saints, c'est le 11, 12 et 13 mai, où on a des risques de gelée. À partir de cette date, vous pouvez tout mettre en terre. Donc on y va. Les tomates, les courgettes, tout ça on met en terre. Et vous pouvez y aller jusqu'à fin juin même, c'est le moment de le faire. Vous retournez bien la terre, vous préparez votre sol et vous mettez en terre. Et croyez-moi, c'est une satisfaction incroyable.
2: Satisfaction et en plus des économies. Et ça, nous, on aime à chaque fois. Est-ce qu'il faut s'équiper et de quoi? Parce qu'on peut avoir aussi ce réflexe quand c'est la première fois de se suréquiper. C'est des dépenses inutiles. De quoi on a besoin pour faire notre petit potager?
3: Je vais vous dire, c'est la binette.
2: Et ben voilà.
3: Voilà.
2: Donc la binette.
3: Rappelle-toi binette, c'est des jours de fête. Vous avez la binette, la bêche et le râteau. Ça c'est la base pour retourner la terre.
2: Allez.
3: Après, on va dire le sécateur pour tailler, les gants bien sûr, on se protège. Après, vous avez l'arrosoir, évidemment. Et puis, éviter tous ces trucs motorisés, les motoculteurs, les broyeurs, les scarificateurs.
2: C'est ça.
3: Ça coûte cher, vous pouvez les louer. Il y a des marques qui louent ce genre d'outils. Il y a aussi des aides entre voisins. Ça, c'est aussi, il y a des sites pour ça, mm-hmm. où vous pouvez entraider et donc vous prêter les outils. Donc, non, franchement, ne dépensez pas trop non plus. La base, c'est la bêche, la binette, l'arrosoir, les gants et le sécateur.
2: Et on le rappelle, alors il n'y a peut-être pas besoin de tout ça, mais ça peut marcher aussi en appartement. On peut faire pousser des petits fruits et des légumes aussi en appartement.
3: Bien sûr, dès qu'on a même une petite fenêtre ou quoi que ce soit, une petite jardinière, il n'y a rien de plus satisfaisant. Vous avez une fenêtre, vous mettez votre jardinière et vous plantez vos aromates, votre menthe, votre basilic, votre romarin, tout ce que vous voulez. Et vous ouvrez votre fenêtre de cuisine, vous cueillez ça, vous mettez ça dans vos salades. Franchement,
2: D'accord. C'est non seulement c'est une satisfaction, mais en plus, tous ces petits aromates, ça coûte une fortune quand on les achète au supermarché.
3: Puis en plus, il faut aussi avouer qu'en ce moment, comme c'est la saison, les prix augmentent. Donc essayez d'être malin et cultivez vous-même.
2: On va parler de l'eau rapidement, Caroline Munoz. C'est un vrai sujet. Parfois, il y a des restrictions, elles manquent, on ne sait pas trop comment gérer ça. Et puis ça a un coût, bien sûr.
3: Bien sûr.
2: Comment on fait pour gérer l'eau, que ce soit pour son potager, ses plantes, pendant l'été?
3: Alors, le meilleur moyen, c'est le récupérateur d'eau. Il faut savoir qu'il y a des récupérateurs d'eau aussi bien pour les jardins que pour les balcons ou autres. Hein. Donc, les récupérateurs d'eau ne sont pas sur des tarifs excessifs. Donc, c'est très rentable. Ensuite, vous avez ce qu'on appelle les ollas. Alors, les ollas, ce sont des petits pots en terre cuite avec un couvercle que vous pouvez mettre en terre. Et en fait, par capillarité, ça va diffuser l'eau dans la jardinière, ce qui vous permet d'avoir une autonomie de presque 8 jours. Dans le sud de la France, près des oliviers, on plante des ollas et ça permet une autonomie de 15 jours.
2: Récupérateur d'eau de pluie, des communes, des intercommunalités, vous les financez, parfois vous les donnez, renseignez-vous aussi auprès de votre commune. Quand on veut se perfectionner sur le jardinage, il y a aussi une offre infinie en ligne, hein, Caroline. Alors, pour vous faciliter la tâche, à vous qui nous écoutez, on a choisi une créatrice de contenu qui est une valeur sûre. Bonjour Ophélie Dambé.
4: Bonjour.
2: Ta mère nature, hein, sur les réseaux et sur YouTube aussi.
5: Est-ce que ton balcon profite de la lumière du matin, du soir, ou alors c'est le plein cagnard H24?
6: Si c'est tous ces causes, oublie la laitue et pense plutôt aux plantes méditerranéennes comme le thym, le romarin, la lavande, la cinéraire maritime. Des plantes dures à cuire, quoi. Why not des tomates, des aubergines, des poivrons, si tu penses à les arroser.
2: Ophélie, pourquoi ta mère nature?
4: Bon, j'avais un peu envie de rendre ce sujet, peut-être le dépoussiérer un petit peu, donner envie aux plus jeunes de se lancer, de montrer qu'on peut aussi retrouver des joies d'enfant à faire ses propres semis, à expérimenter. Et j'essaye aussi de dire que voilà, la nature, le jardinage, tout ça, c'est pas forcément que le monde des bisounours. On se confronte aussi parfois à des erreurs et c'est ça qui est chouette en fait. C'est aussi déculpabiliser les gens, leur dire que le syndrome de la main verte, ce n'est qu'une légende urbaine et qu'on peut passer des très très bons moments à jardiner et que c'est intergénérationnel.
2: On peut se faire plaisir, on sait ce qu'on mange à la fin et puis on fait des économies. J'imagine que c'est tout ça qui fait que ça revient vraiment à la mode, c'est vrai?
4: Oui, tout à fait. Moi, j'ai vraiment vu un bond d'intérêt au moment du coronavirus. Il y a eu vraiment ce besoin de se reconnecter un peu à ces sujets-là. À l'autonomie alimentaire, à la santé, et aussi faire les choses par soi-même. Je pense qu'on est nombreuses et nombreux à faire des métiers qui sont déconnectés du sol, déconnectés de la nature, et donc de remettre les mains dans la terre, ça reconnecte aux choses peut-être un peu concrètes.
2: Et quels sont les gros sujets alors du mois de mai, peut-être du mois de juin pour les jardiniers en herbe?
4: Ah bah là on est sur l'autoroute du soleil, il y a beaucoup de choses à faire. Alors moi je suis pépiniériste, donc c'est vrai que la période des semis là elle est passée. En tout cas pour la période du printemps, j'ai fait la majeure partie de mes semis. Et donc on est sur la période de plantation, donc tous les légumes du soleil, de la ratatouille, les courgettes, les tomates, les aubergines, tout ça on les met en terre. A priori les les plus grands froids sont passés. Mmh. Et donc, il y a tout le sujet aussi de nourrir le sol. Donc, j'espère que tout le monde a bien préparé ses pots et son sol avec de l'amendement, donc du compost, pour accueillir ces nouvelles plantes qui ont aussi besoin d'être nourries. Donc, c'est tout ça qu'on fait en ce moment. Et aussi nos premières récoltes. Moi, j'ai des super salades là qui sont prêtes à être récoltées cet après-midi ou demain. On a pas mal de feuilles à récolter en ce moment.
2: Magnifique. Merci beaucoup, Ophélie Damblay. Donc, ta mère nature sur les réseaux sociaux, sur YouTube, tout ça, c'est gratuit, c'est plein de bonnes idées. Allez voir. Et en tout cas, merci pour votre participation.
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2: En version magazine, le thème aujourd'hui, on s'occupe de nos plantes fleurs potagers avec Caroline Munoz, spécialiste jardin, créatrice de contenu, également autrice de Jardin, toutes mes astuces de A à Z. Et c'est paru chez Solar. Et puis Sébastien Vitevert vient de nous rejoindre. Bonjour Sébastien.
7: Bonjour.
2: Vous êtes fondateur de Graines de Troc, grainesdetroc.fr. C'est quoi Graines de Troc?
7: Alors Graines de Troc, c'est une initiative pour échanger les semences. Et une plateforme d'échange de graines en ligne, mais aussi la mise en avant de toutes les manières d'échanger nos graines.
2: Et l'intérêt d'échanger nos graines, au-delà de la partie, pouvoir d'achat, c'est aussi, bien sûr, de partager toute une diversité, de découvrir aussi des semences, j'imagine.
7: Alors effectivement, l'échange sur Internet, c'est juste le coup d'un timbre. En médiathèque, dans les grainothèques, c'est libre et gratuit, et donc c'est le fondement de l'échange gratuit. Mais au-delà de ça, effectivement, on échange nos savoir-faire, on échange une biodiversité très très large, et on fait vivre ainsi une biodiversité qui existe pas aussi quantitativement ailleurs, en fait. Enfin, c'est vraiment le jardin collectif global en France qui est partagé de manière simple.
2: Alors, sans entrer dans les détails, parce que c'est un sujet complexe, hein, quand même, les semences, notamment à l'échelle européenne, il y a beaucoup de réglementations. Mais là, l'idée, c'est que vous partagez de manière libre, c'est-à-dire il y a aussi des formes expérimentales, il y a toute une philosophie autour de ça.
7: Oui, complètement. En fait, je pense qu'avant de se focaliser sur des choses très complexes, effectivement, la législation est peut-être voulue... complexe à dessein, mais au-delà de ça, c'est très simple de se partager des graines. Il faut juste un moment je pensais sur la question, et c'est très simple d'apprendre déjà simplement en récoltant quelques premières graines et même en se plantant et puis en allant voir pourquoi ça marche pas, qu'est-ce qu'il faut faire. En fait, les gestes à connaître sont assez simples et ça permet de connaître la plante de A à Z. Ça permet de mieux appréhender, je pense. Le cycle végétal et ça facilite franchement le jardinage. Avoir une abondance de graines dans nos sachets pour semer, y compris se faire avoir un peu par les limaces.

0: L'alternative, éventuellement, c'est la en permaculture, on dit la gestion par l'absence d'action. En fait, elle se régule toute seule aussi. Et en fait, moins on se bat, plus elle nous laisse tranquille et plus la résilience se fait. Voilà, c'est une approche qu'on a et qui marche plutôt bien. Plus on se bat, plus elle se multiplie et c'est le début des galères.
1: Bon, entre la planche pourrie et plus rien faire, on pourra tester tout ça. Merci Sébastien Vitevert, fondateur de Graines de Troc. C'est sur grainesdetroc.fr. Caroline Munoz, vous êtes spécialiste jardin, créatrice de contenu, autrice donc de Jardin, toutes mes astuces de A à Z. Un petit quiz, le vrai faux, hein, avant de nous quitter pour avoir les idées claires sur ce sujet. Vrai ou faux, les plantes d'intérieur dépolluent réellement l'air d'un appartement?
2: Pas vraiment, un tout petit peu, mais pas beaucoup.
1: Le marc de café est bon pour toutes les plantes, vrai ou faux?
2: Vrai, c'est bon, bon, faut pas en mettre trop non plus, mais c'est très bon, plein d'azote.
1: Une plante qui jaunit manque forcément d'eau?
2: Pas forcément, mais c'est un des signes principaux.
1: Les foires aux plantes permettent souvent d'acheter moins cher qu'en jardinerie?
2: Oui, il faut y aller, c'est en ce moment, c'est le printemps, on fonce.
1: Les plantes ont besoin d'être arrosées tous les jours en été, vrai ou faux?
2: Faux. Faut pas arroser tous les jours, sinon vous allez aussi avoir des feuilles jaunes. Donc non, on n'arrose pas tous les jours.
1: Vrai ou faux, Caroline, on peut faire pousser des tomates sur un simple balcon?
2: Oui, bien sûr, surtout les tomates cerises. Oui, bien sûr, il faut en profiter.
1: Un petit mot qu'on n'a pas précisé tout à l'heure sur les récupérateurs d'eau de pluie, d'ailleurs, sur les balcons. Attention à la capacité du balcon à accueillir du poids. Vérifier auprès d'un copro le poids.
2: Hein. Effectivement, il faut vérifier auprès des syndics, demander le poids possible, parce que ça pèse très lourd quand c'est rempli d'eau.
1: Voilà, ça il fallait le dire. Les OIA permettent réellement d'économiser de l'eau, vrai ou faux?
2: Vrai, puisque ça permet par capillarité de diffuser l'eau de façon diffuse et lente.
1: Caroline Munoz, spécialiste jardin, créatrice de contenu, autrice de jardin, toutes mes astuces de A à Z, c'est chez Solar. Merci en tout cas pour vos éclairages. Et puis j'espère que vous qui nous avez écoutés, maintenant vous y voyez plus clair. 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La semaine prochaine, on va déménager ensemble. Vous pouvez m'envoyer vos questions par ici leséconomies@radiofrance.com.
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1: Le 26 octobre 1981, à Newport, dans l'état de Rhode Island, sur la côte est des États-Unis, Stephen Callahan, un Américain de 29 ans, part en mer à bord d'un sloop de 6,50 m, le Napoléon Solo, pour traverser l'Atlantique dans les deux sens en solitaire. C'est le rêve d'une vie qu'il s'apprête à réaliser. La première moitié de son périple se déroule à merveille. Stephen atteint les îles Canaries au large du Maroc sans rencontrer de difficultés majeures. Le 29 janvier 1982, il se trouve en pleine forme pour repartir en direction des Caraïbes et bénéficie en outre de conditions climatologiques idéales. Pendant une semaine, il profite ainsi d'un panorama ensoleillé et ressent une véritable sensation d'osmose avec la nature. Mais cette période ne va pas durer, le temps commence effectivement à se dégrader alors que son voilier vogue au milieu de l'océan Atlantique. Le 3 février 1982, Stephen doit affronter des vents qui soufflent à près de 70 km/h. La mer est de plus en plus agitée. En marin expérimenté, le jeune homme garde toutefois son calme et le contrôle sur son bateau. « J'avais affronté des conditions bien plus difficiles auparavant », a-t-il expliqué. À la tombée de la nuit, il active le pilote automatique et part s'allonger sur sa banquette quelques heures. Vers minuit, une explosion assourdissante le réveille en sursaut. Le choc est tellement important que Stephen pense que son voilier a dû être percuté par une baleine. Le Napoléon Solo se remplit d'eau en moins d'une minute et pointe rapidement l'avant dans l'eau. Le jeune aventurier doit réagir au plus vite s'il ne veut pas sombrer avec son embarcation. Il va réunir le minimum de matériel de survie, 1,5 kg de vivres, 3 litres d'eau dans des canettes de survie, un distillateur solaire, des lignes de pêche et un fusil sous-marin. Une fois ses affaires réunies, il saute sans se retourner dans son radeau à l'habitacle de 1,68 m de diamètre. Une véritable coque de noix qui est baladée sur une mer avec des creux de 2 à 3 mètres. Le lendemain matin, le jeune homme est dans un état psychologique préoccupant. Il a l'impression, dit-il, que l'on a ôté une à une toutes les couches de protection autour de ses nerfs jusqu'à ce qu'il soit complètement à nu. Et là, Stephen n'est pas au bout de ses peines. Pendant 3 jours qui lui paraissent une éternité, il doit affronter une violente tempête. Lorsque celle-ci se calme enfin, de nouveaux dangers apparaissent. Le marin découvre que son corps est couvert de furoncles et qu'il y a des fuites dans son radeau. Stephen colmate les trous dans son pneumatique avec des moyens de fortune qui, hélas, ne tiennent guère. Le 6e jour après le naufrage, un requin blanc de 3 mètres de long décrit des cercles autour de son embarcation, puis disparaît soudainement dans les profondeurs. Le 11e jour, l'un d'eux, ou est-ce le même, mord l'une des poches de ballast. Heureusement, ce n'a pas d'incidence sur le reste de l'embarcation. L'espoir revient quelque peu pour Stephen quand il parvient, après bien des essais, à dessaler de l'eau de mer à l'aide du distillateur solaire. Il réussit aussi à pêcher quelques poissons. Il ne pense pas alors que cette activité pourrait se montrer bien plus menaçante que les requins qui continuent sans cesse de rôder autour de lui. Car le 43e jour après le naufrage, Stephen harponne une grosse dorade avec une arme qu'il a lui-même fabriquée à bord. Sa prise se débat violemment et brise la flèche, ouvrant une brèche de 10 cm dans le tissu du canot. Un des côtés du radeau se dégonfle. Le radeau ressemble désormais à un pauvre hamac retourné sur les flots. Le lendemain, le radeau est de nouveau périlleusement dégonflé. Il faut remettre de l'air et tenter encore et toujours de boucher les trous de façon hermétique. Grâce à ses efforts, Stephen parvient à diminuer la fuite. Il n'est plus obligé de regonfler le radeau au même rythme acharné. Les jours qui suivent sont malgré tout terribles. Les pieds constamment dans l'eau, les plaies à vif. Stephen explique qu'il voit son corps pourrir sous ses yeux. Le 76e jour après le naufrage, les oiseaux tournent au-dessus de son radeau comme s'ils étaient appâtés par cette odeur de mort. Il se trouve alors seulement à 5 ou 10 milles d'une île luxuriante, mais n'envisage que 2 issues possibles. Soit il s'écrase au nord contre les falaises de corail asséchées, soit il atteint la plage au sud et s'y effondre, incapable de marcher ou même de se traîner. Et c'est alors que le miracle se produit. Un bateau de pêcheurs de Marie-Galante vient à sa rencontre. Ils prennent un naufragé à bord. À l'approche de l'île, Stephen dit ressentir l'extase d'une vie nouvelle. Il aura passé au total 76 jours dans une embarcation pneumatique percée de toutes parts, à la merci des requins, avec, à l'origine, pour seule denrée, 3 litres d'eau et 1,5 kg de nourriture.

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1: Bienvenue à tous, voici l'actualité de la semaine avec RFI, avec Radio-Canada, la radio-télévision suisse, avec également ICI et la RTBF. On va d'abord se rendre cette semaine à l'Assemblée nationale en France parce que les députés ont voté l'abrogation du code noir, Nicolas Sûr.
2: Ce texte qui organisait l'esclavage dans les colonies françaises depuis le XVIIe siècle n'avait jamais été formellement abrogé alors que l'esclavage a été aboli en 1848.
1: Des contacts à différents niveaux entre le Canada et l'Europe, le Canada, Nadi Moubarak, multiplie les initiatives pour créer de nouvelles opportunités d'affaires.
3: Oui, Ottawa annonce la conclusion d'une importante entente pour exporter du gaz naturel liquéfié vers l'Allemagne et négocier avec la compagnie suédoise Saab pour construire ses avions radars au Canada.
1: En Belgique, un bus scolaire a été percuté par un train à hauteur d'un passage à niveau. Le bilan est très lourd, 4 morts, 5 blessés. Ça s'est passé en Flandre. Les feux de signalisation étaient pourtant rouges, les barrières baissées, Jacques Crémers.
4: Oui, on ignore pourquoi le conducteur s'est engagé sur les voies. Une enquête est en cours, mais cet accident montre une fois encore que les passages à niveau sont le maillon faible de la sécurité ferroviaire.
1: Patrick Bruel ne sera plus jamais programmé au Paléo Festival de Nyon en Suisse. Pierre Anchoffa, c'est l'un des plus grands festivals open air en Europe.
5: Confronté à plusieurs plaintes pour abus sexuels, le chanteur français a également été mis en cause par une masseuse bénévole du Paléo. C'était en 2019. Depuis, la direction du festival n'a plus voulu de Bruel.
1: Enfin, nous nous quitterons avec une BD et le retour annoncé du Petit Nicolas. 12 nouvelles histoires dessinées pour une sortie en octobre avec une nouvelle équipe, mais un esprit que l'on nous dit préservé. C'est un symbole très fort en France. L'Assemblée nationale a donc voté cette semaine à l'unanimité l'abrogation formelle du code noir. Il s'agit, Nicolas, de l'ensemble des textes légaux qui organisaient l'esclavage dans les colonies françaises.
2: Il s'agit d'une série d'édits royaux. Le premier, écrit par le ministre Colbert sous Louis XIV, est entré en vigueur en 1685. Le code noir n'avait jamais été formellement abrogé dans le droit français, même s'il était évidemment caduc depuis l'abolition de l'esclavage en 1848. Le texte réduisait les Africains déportés au rang de marchandises et prévoyait des punitions féroces. La ministre des Outre-mer, Naïma Moutchou, l'a rappelé devant les députés.
6: Le code noir disait qu'un être humain en fuite pouvait être mutilé, qu'il pouvait être marqué, qu'il pouvait être poursuivi comme un bien perdu. Il disait que certains hommes, certaines femmes, certains enfants pouvaient être regardés comme des meubles.
1: La ministre française des Outre-mer, donc. Alors, l'abolition du code noir avait d'abord été adoptée à l'unanimité en commission avant un vote identique, donc, Nicolas, en plénière.
2: Quasi vide au début des débats, l'hémicycle s'est peu à peu rempli. Face à ce sujet très grave, des députés ont manifesté une intense émotion, comme l'écologiste Stevie Gustave, dont le père est martiniquais.
7: Abroger le code noir est nécessaire, mais aucun vote ne pourra réparer à lui seul des siècles de vie brisées. Permettez-moi, pour finir, de faire une nuance importante. Nous ne sommes pas des descendants d'esclaves. Nous sommes les descendants d'êtres humains nés libres, puis réduits en esclavage. Je vous remercie.
2: Le texte devra maintenant être voté au Sénat, peut-être dès le mois prochain.
1: C'est une première entre le Canada et l'Europe. Ottawa annonce avoir conclu un accord pour exporter du gaz naturel liquéfié vers l'Allemagne, Nadi.
3: Tout à fait, on parle ici d'un million de tonnes de gaz par an qui seront exportées depuis le nord-ouest de la Colombie-Britannique à un acheteur allemand, l'entreprise Securing Energy for Europe, dès le début des années 2030, et ce pour une période pouvant aller jusqu'à 20 ans. Le Premier ministre Mark Carney avait évoqué une telle entente lors d'un déplacement à Berlin l'an dernier, lui qui tente de trouver des acheteurs pour les produits canadiens afin de réduire la dépendance du Canada envers les États-Unis.
1: Oui, et il n'y a pas que l'énergie, Nadi, il y a aussi la défense.
3: Exactement. Le gouvernement de Mark Carney a annoncé cette semaine qu'il entamait des négociations avec l'entreprise suédoise Saab en vue de l'achat d'avions de surveillance. La signature d'une entente signifierait des retombées importantes pour l'entreprise canadienne Bombardier Aéronautique, qui pourrait fabriquer au moins 40 appareils dans ses usines de Montréal et de Toronto. Voici le premier ministre Mark Carney.
8: Pas moins du tiers de la flotte prévue d'appareils GlobalEye sera produit au Canada au cours des 15 prochaines années.
3: Ottawa évalue toujours son engagement d'acheter 88 avions de chasse F-35 à la compagnie américaine Lockheed Martin.
1: Et puisqu'il est question des États-Unis, Nadi, le premier ministre canadien s'est rendu à New York cette semaine.
3: Oui, pour une mission économique. Mark Carney a tenu une série de rencontres avec des investisseurs, des présidents d'entreprises et des gestionnaires de portefeuille, et ce afin de promouvoir le Canada comme un lieu propice aux investissements. Il a aussi prononcé un discours devant l'Economic Club de New York, un voyage qui s'est tenu au moment où l'avenir des discussions sur l'accord de libre-échange Canada-États-Unis-Mexique demeure incertain.
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1: Le bilan est lourd en Belgique après une collision entre un bus scolaire et un train. 4 morts, 5 blessés. Ça s'est passé mardi dernier en Flandre. Le conducteur du bus s'est engagé sur les voies alors que les feux de signalisation étaient pourtant rouges et les barrières baissées. Jacques, les passages à niveau restent des endroits à risque.
4: Oui, ce n'est d'ailleurs pas pour rien qu'Infrabel, le gestionnaire de l'infrastructure ferroviaire, tente d'en réduire le nombre. Il en a déjà supprimé 400, remplacés le plus souvent par des ponts ou des tunnels. Mais il en reste encore quelques 1600 en Belgique, dont un grand nombre en Flandre, où s'est produit l'accident à Buggenhout. De quoi faire reculer les chiffres d'accidents, comme le nuance Frédéric Sacré, le porte-parole d'Infrabel.
9: On avait en effet atteint un seuil historiquement bas l'an dernier, avec 29 accidents. Il faut savoir qu'on était à une moyenne de 45 à 50 accidents il y a encore une quinzaine d'années. Cela dit, on avait annoncé ces chiffres en restant extrêmement prudent, et on le voit, on n'est pas à l'abri d'une tragédie.
1: Voilà pour cette précision du gestionnaire du réseau ferroviaire. Alors, dans le cas de cet accident, le conducteur s'est donc engagé sur les voies malgré des feux rouges et des barrières baissées. Jacques, que sait-on de l'enquête en cours ?
4: Que l'autopsie pratiquée sur le chauffeur s'est révélée négative. Alors, a-t-il été ébloui ou victime d'un malaise ou d'un incident mécanique ? Les circonstances restent floues. Malgré le freinage d'urgence, le train a percuté le bus à une vitesse de 90 km/h. Des accidents sur des passages à niveau, il y en a régulièrement. Du côté des conducteurs de train, une aide psychologique s'organise de façon solidaire à l'intérieur de l'entreprise, comme l'explique Antoine Marino.
10: On a été formé pour bien comprendre quelles sont les réactions et détecter les signes de stress. Donc c'est une formation qu'on nous donne pour bien comprendre et bien appréhender cela et avoir les mots et le comportement qui favorisent le plus le bien-être du collègue à ce moment-là pour apporter la meilleure aide, le meilleur soutien.
4: Des dispositifs d'alerte ont été mis en place par Infrabel pour prévenir les accidents autant que possible, notamment un numéro d'urgence 1711 pour signaler un véhicule ou une personne sur les voies.
1: Les suites à présent de l'affaire Patrick Bruel. Après des plaintes en France et en Belgique, une ancienne affaire est devenue publique cette semaine en Suisse, cette fois Pierran. Elle s'est produite au Paléo, le grand festival open air de l'été à Nyon.
11: Elle a été révélée par l'émission 7 à 8 sur TF1 après le concert de Patrick Bruel en 2019. Une masseuse bénévole a porté plainte. Le chanteur resté entièrement nu a demandé à être massé dans la zone pubienne. Soutenue dans la procédure judiciaire par la direction de Paléo, la bénévole a finalement accepté en 2022 un accord avec le chanteur qui a dû verser plusieurs milliers d'euros à une association d'aide aux femmes immigrées. Un accord assorti d'une clause de confidentialité. Après la révélation du cas par la chaîne française, Paléo a immédiatement communiqué qu'il ne programmerait plus jamais Patrick Bruel. Son patron, Daniel Rossella, précise que c'était exclu pour lui dès 2019.
12: La magie du spectacle, c'est pas ça. Quand il y a eu l'incident en 2019, on a évidemment été choqués. Si nous avons été discrets, c'est par respect pour la victime, pour la protection de sa personnalité. Mais pour nous, c'est clair qu'on ne programme pas des artistes qui ne sont pas dans nos valeurs. On fait pas la liste des artistes qu'on programme pas. Mais c'était une évidence qu'on n'allait plus programmer Patrick Bruel.
1: Le patron, donc, à l'instant du Paléo Festival de Nyon. Alors, la tournée de Patrick Bruel doit démarrer le 16 juin à Paris. Des dates sont prévues ailleurs en France, en Belgique, au Canada et en Suisse, Pierron.
11: Et si le chanteur s'est retiré de lui-même des spectacles des Enfoirés, les organisateurs espèrent qu'il fasse de même pour sa tournée, car s'ils annulent d'eux-mêmes, cela peut leur coûter très cher, sans oublier la pression exercée par des organisations féministes. En Suisse, une pétition a déjà recueilli près de 7000 signatures. Pour Myriam Fijani du collectif Nous serons le feu, la présomption d'innocence ne justifie pas le maintien des concerts.
13: On est désolé pour les personnes qui sont tristes et déçues. On pense que la lutte contre les violences sexistes et sexuelles, elle passe aussi notamment par le fait de se rendre compte que certaines de nos idoles ont peut-être des comportements qui font qu'elles ne doivent pas être mises en lumière parce qu'elles mettent possiblement en danger des personnes sur les festivals ou les endroits où elles vont faire des concerts.
11: Pour l'heure, Patrick Bruel conteste l'ensemble des faits qui lui sont reprochés.
1: On va se quitter cette semaine avec de la BD, puisque le petit Nicolas sera de retour à la rentrée 2026, à l'automne prochain. 12 nouvelles histoires sont annoncées, dessinées par Fursy Tessier et écrites par Jean-Philippe Arouvignaud et Anne Goscinny, la fille de René Goscinny, qui a créé le célèbre personnage avec le dessinateur Jean-Jacques Sempé. C'était dans les années 50. Une nouvelle équipe donc, Victor Vasseur, mais avec la promesse de préserver l'esprit du petit Nicolas.
14: À commencer par ses amis, Alceste, Agnan, Rufus et Clotaire, dont les dernières histoires écrites par René Goscinny remontent au milieu des années 60, rappelle Aymar Duchâtenay, directeur d'Imav Édition, qui publie Le Petit Nicolas.
15: C'est un projet qu'avait René Goscinny et Sempé. Après avoir fait 222 histoires pendant 6 ans, un jour, ils décident d'arrêter. Et ils n'ont eu de cesse, quand ils se revoyaient, de dire « mais si on recommençait ?» Donc en fait, c'est l'aboutissement d'un rêve, d'un projet par les créateurs eux-mêmes.
14: Le petit Nicolas, un héros intemporel du patrimoine culturel français.
15: Sempé avait une formule. Il disait « Le petit Nicolas est indémodable parce que lorsque nous l'avons créé, il était déjà démodé. Toutes les classes du monde ressemblent à celles du petit Nicolas. C'est ça qui fait l'universalité de ce personnage. »
14: Les dernières planches sont en train d'être finalisées par le dessinateur Fursy Tessier. Fidèle aux traits de Sempé, à l'esprit de son dessin, de sa poésie et de son humour, affirme l'éditeur.
15: Vous savez, le dessin de Sempé, il est presque un peu jeté. C'est à la chic. Sempé n'a jamais dessiné deux fois le petit Nicolas de la même manière en 222 histoires.
14: Des histoires vendues à plus de 15 millions d'exemplaires dans le monde et adaptées plusieurs fois au cinéma.
1: Voilà, et la sortie de ces nouvelles histoires du petit Nicolas est prévue le 8 octobre prochain. Voilà, ce sera tout pour aujourd'hui. Merci d'avoir été là pour l'accent des autres. On se retrouve bien sûr dans 8 jours avec les partenaires des médias francophones publics. Très belle fin de semaine.

0: Bah écoutez, on peut y aller si vous voulez, effectivement. Tout ça pour vous dire que en 1978, cette année-là, Sting et ses camarades de The Police nous régalaient de ce premier album Outlandos d'amour, sur lequel figurait ce qui est devenu ce grand classique que vous venez d'écouter chez nous, Can't Stand Losing You, à l'instant sur votre radio ici. Enzo, est-ce qu'on a un tapis pour ouvrir la matinale? Allez, c'est parti.
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3: 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Plus agréable un tapis pour descendre du lit tout en douceur.
0: Ça peut être agréable, Valentine. Preuve en est, effectivement. Nous sommes justement au saut du lit et déjà avec nous. Sachez que ça fait très plaisir à votre équipe du samedi de vous retrouver. Fabien, à la rédaction en chef, à la technique, nous avons Enzo. Florentin, au standard ce matin, est parfaitement réveillé pour l'actualité. Valentine Le Tesse. Bonjour, Valentine.
3: Bonjour, François-Xavier. Bonjour à tous.
0: Et c'est une soirée bouillante qui nous attend ce samedi.
3: Entre les températures caniculaires et la ferveur des supporters pour cette grande finale de Ligue des Champions de foot, le Paris Saint-Germain face aux Gunners d'Arsenal.
0: On en parle dans un instant, voici les infos de 6h pour vous.
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0: Merci de nous rester fidèles et beau week-end. Ici, il est 6h, bienvenue. Info Valentine à la une, l'annulation de tous les concerts de Patrick Bruel jusqu'à septembre.
3: Le chanteur conteste, mais face à la pression, il cède. Visé par au moins 4 enquêtes pour viol en France, sa société de production souhaite, je cite, ne pas troubler la sérénité de ses manifestations. En l'occurrence, une douzaine de concerts dans des festivals prévus cet été, comme celui des Grandes Marées, annoncé en juillet dans la Manche, où le directeur Pierre Béton respire enfin.
4: On est soulagés. Soulagé que Patrick Bruel ait pris la meilleure des décisions. L'annulation est venue au Grand Marais, puis je pense que c'était la seule possibilité technique. Hein. Je crois qu'on a eu longtemps exprimé là-dessus qu'on avait un contrat et qu'on pouvait pas nous l'annuler sans y perdre des plumes. Bah on avait un contrat, avec l'artiste, c'est-à-dire que si on annulait de notre volonté, bah on aurait dû payer l'artiste et rembourser les gens. Donc là, c'était de la double peine pour nous. Et au vu du contexte grandissant, enfin nous, fait même quelques semaines qu'on sait qu'on sera dans la capacité de le recevoir. Hein, entre les collectifs, la société civile, les collectivités, les festivaliers, les partenaires, tout le monde se réveille de plus en plus. Quoi. Et on sait depuis longtemps que ça ne jouera pas. Quoi. Voilà.
3: Patrick Bruel annonce également son retrait des Enfoirés de leur prochain spectacle caritatif. Le retour en France des deux petits garçons abandonnés au bord d'une route au Portugal. Leur mère, âgée de 41 ans, est toujours en détention pour la mise en danger de ses enfants de 4 et 5 ans, comme son compagnon, ancien gendarme, accusé lui de coups et blessures aggravées sur les garçons.
0: 6h02 sur votre radio ici. On fait le point ce matin, Valentine, sur cet épisode de chaleur sans commune mesure, hein, nous dit Météo France.
3: Des records de température pour un mois de mai ont encore été dépassés hier à Méholt dans la Somme, à L'Aigle dans l'Orne ou encore à Noirmoutier en Vendée avec 32,4 degrés relevés par Météo France. Suffocant et très peu rentable pour les agriculteurs. Ces fortes chaleurs, Margot Croison, sont même synonymes de perte d'argent pour les éleveurs de volailles.
5: Quand il fait trop chaud, les poulets de Douglas mangent beaucoup moins.
6: C'est comme nous, ouais. On serait plus tendance à vouloir manger des salades et des tomates, des entrecôtes avec des frites. Et eux, c'est pareil, ils boivent plus et ils consomment moins d'aliments.
5: Sauf que des poulets qui mangent moins veut dire des poulets moins gros et donc vendus moins cher à l'abattoir. Pour éviter ça, Douglas a changé l'heure de la distribution de la nourriture.
6: On fait pas le tour des bâtiments en plein après-midi. On fait des tours ou le matin très tôt ou le soir à la tombée de la nuit. Le reste de la journée, on essaie de les laisser tranquilles.
5: L'éleveur a également un brumisateur pour rafraîchir ses poules quand elles sortent dehors. Il l'a mis en place l'année dernière en juillet, mais cette année, pas le choix, il va falloir l'installer plus tôt.
6: Donc on déroule sur le côté extérieur des bâtiments un petit tuyau très fin. Je vais le mettre en route pour faire un petit brouillard d'eau devant les trappes de sortie des animaux sur l'extérieur.
5: Un système fait maison avec les moyens du bord, mais pour l'éleveur, si ces épisodes de chaleur se répètent, ça ne sera pas suffisant.
6: Peut-être qu'il va falloir y croire à ce réchauffement climatique et revoir un peu au niveau des investissements de bâtiments, prévoir peut-être des ventilations dynamiques plutôt que des ventilations naturelles, plus adaptées à ces épisodes qui reviennent de plus en plus souvent.
5: Surtout que l'année dernière, l'éleveur a déjà perdu des poulets pendant l'été, quand il a fait 40 degrés, ils étaient morts à cause de la chaleur.
3: Et quand le thermomètre s'affole, Internet aussi. Plus de 400 000 vues sur cette vidéo de la CGT Cheminots du Puy-de-Dôme postée sur le réseau social X, où des images tournées dans la cabine conducteur d'un TER montrent un thermomètre et sa température. Plus de 40 degrés à l'intérieur, une honte totale, commente le syndicat. Cet été, le feu d'artifice de la fête nationale est avancé. Soirée de fête sur le Champ de Mars, le soir du 13 juillet, annonce le maire de Paris, pour permettre à Nice, le lendemain, de commémorer les 10 ans de l'attentat du 14 juillet 2016. Ses 86 morts et les centaines de blessés.
0: Historique ou légendaire, le statut du Paris Saint-Germain établi ce soir.
3: À l'issue de la deuxième finale consécutive de Ligue des Champions, jouée par les Parisiens, c'est ce soir donc contre Arsenal à la Puskás Arena de Budapest. 20 000 supporters parisiens attendus dans la capitale hongroise. Et la plupart, Nicolas Perronnet, passent à la boutique du PSG, histoire de se souvenir de cette expérience déjà bien différente de celle de l'année dernière.
7: Elle pourrait s'appeler le Petit Paris, en plein Budapest, la boutique éphémère du PSG, d'où sort Franck, à deux pas du Danube.
8: L'émotion, elle est là, le stress, il est là. En tout cas, on va chanter clairement comme on l'a fait l'année dernière.
7: Avec cette fois l'écharpe Budapest 2026, le début d'une collection après Munich 2025. Pour Victorino,
9: bon, l'année dernière c'était clairement un des plus beaux jours de ma vie.
7: Et son collègue Albin, deux abonnés de 30 ans dont la vie de supporter parisien est métamorphosée.
10: Ce qui est différent dans l'approche de ce match, c'est déjà qu'on est beaucoup plus sûr de nous. Parce qu'avant on était les éternels, pas outsiders, mais presque les losers. Là on a le sentiment d'avoir percé le plafond de verre. Presque une dynastie PSG qui est en route.
7: Julien, lui, résume en trois mots ce qui a réellement changé pour Paris.
11: On est favori.
7: Et c'est justement ce qui inquiète Martin.
12: L'histoire de Paris, c'est quand on est favori, on se casse la gueule. Et quand on est challenger, c'est là où on fait des surprises. C'est ce qui me fait peur, mais bon, j'y crois vraiment.
7: L'excès de confiance, risque principal avant une finale de Ligue des Champions, bel et bien la preuve que rien n'est plus comme avant pour le Paris Saint-Germain.
3: Une victoire pour conserver son titre de champion d'Europe en 36 ans. Seul le Real Madrid de Zinedine Zidane l'a fait. Début du match à 18h. Mais déjà un sacre ce matin, celui des Lyonnaises, championnes de France pour la 19e fois. Le 5e titre consécutif des Fenottes après leur victoire 5-0 hier soir contre le Paris FC pour clore la première ligue féminine de football.
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3: La météo, François-Xavier, vigilance orange pour risque de canicule, toujours en cours ce matin.
0: Ah oui, elle concerne 7 départements, Gironde, Charente, Charente-Maritime, les Deux-Sèvres, la Vendée, le Maine-et-Loire et Paris, avec donc cet épisode de canicule inédit pour un mois de mai bien sûr, et qui se poursuit en ce début de week-end. Des conditions lumineuses mais sèches donc en ce début de week-end. On notera également des entrées maritimes ce matin au sud-ouest. Elle occasionne un temps plutôt couvert, notamment sur le Pays Basque. Ailleurs, c'est du soleil. Et puis, en après-midi, ce sont les orages qui font leur retour, et dans la soirée également, en particulier de la région centre en remontant jusqu'aux Ardennes, mais aussi plus localement dans les Hautes-Alpes. Et du côté de vos températures, c'est toujours exceptionnellement élevé, vous l'aurez compris, pour cette fin mai, avec en matinée 24 degrés pour Angoulême et Vichy. Nous avons 25 à Lille, 26 à Perpignan, 27 degrés du côté de Langres, de Grasse et de Bonifacio, et cet après-midi, des valeurs comprises entre 27 et 33 degrés, la maximale notamment pour Tours, où vous êtes accueillis sur votre radio locale ici Touraine.
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0: Écrite initialement pour Johnny Hallyday, une chanson qui reste et restera totalement indissociable de la discographie de Daniel Balavoine. Véritable prêche pour l'humilité, je ne suis pas un héros. Une émotion que vous retrouvez dès votre réveil sur votre radio ici. Bienvenue, il est 6h07.

0: Le week-end s'ouvre en toute détente sur votre radio, ici avec Daniel Balavoine en tête d'affiche. Je ne suis pas un héros.
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0: Valentine, on appelle ça le fractionné. C'est un entraînement sportif qui n'est pas uniquement réservé aux pros.
3: Oui, en fait, on alterne des efforts brefs et de récupération. Et ça permet de stimuler le corps rapidement. Attention, il faut juste trouver le bon dosage.
0: Et le mix parfait, si j'ose dire, vous est justement suggéré par notre coach sportif Nordinata. On le retrouve à 6h15, 2 minutes pour être en forme. Et puis, après le succès des dernières éditions, qui restera dans la lumière, fait son grand retour ce soir en prime time sur France 2. Rendez-vous à 21h10 avec 100 nouveaux candidats venus bien sûr de toute la France pour se tester à ce grand quiz de culture générale orchestré par Bruno Guillon, avec quelques nouveautés dans la mécanique. C'est ce que nous explique l'animateur, en tout cas au micro de Patrice Gascoin, vos coulisses télé. Ça se passe à 6h20 et sur votre radio ici, recevez la visite de Monsieur Eddy. Michel et son compte en banque, visiblement. En tout cas, vous embarquez sur la route de Memphis. La balade est programmée, c'est juste avant vos infos de 6h30 pour le moment. 6h13, tout de suite, à une actu de vos territoires signée de nos camarades d'ici Provence. Il nous indique, Valentine, que la chance semble avoir eu domicile à la civette du port. C'est un tabac qui est situé à Cassis, dans les Bouches-du-Rhône.
3: Je comprends mieux pourquoi on a entendu quelques pièces tomber il y a quelques instants. Elle ne retombe pas, bizarrement.
0: Elle ne retombe pas, mais elle va retomber. Voilà.
3: Ah,
0: vous voyez,
3: super.
0: De l'argent. Alors, en l'espace de quelques jours, il y a eu deux gains absolument colossaux qui ont été enregistrés sur place.
3: Double ration de millionnaire.
0: Ouais, c'est ça, c'est un peu l'idée, vous avez raison. Alors tout d'abord, un ticket My Million d'une valeur d'1 million d'euros qui a été remporté par un couple résident dans le département. C'est déjà pas mal. Mais surtout, le jackpot Euro Million, tenez-vous bien, 48 millions d'euros et qui a été décroché par un autre couple de Cassidins.
3: C'est complètement fou, ouais. Surtout quand on sait que la probabilité de gagner ce fameux jackpot à l'Euro Million, hein, c'est quand même de une chance sur 140 millions.
0: Ah ouais, non mais c'est totalement incroyable.
3: Toutes
0: comme
3: les
0: quoi,
3: chances sont à Cassis.
0: Ouais, c'est ça, exactement. Tout peut arriver à Cassis et on a en tout cas désormais en région PACA, où là, vous avez raison Valentine, deux couples qui ne sont plus quasi riches, mais Cassis plein aux as. Voilà, de l'argent, on adore.
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0: L'album s'appelle The Romantic et c'est un Bruno Mars soul pop, voire même un petit peu funky, qui nous offre ce titre parfait pour votre réveil. Et à retrouver donc sur ce fameux 4e opus du chanteur, sur votre radio ici, I Just Might, en nouveauté à 6h15.

0: nouveauté signée ici déjà chez nous et donc chez vous par voie de conséquence. I Just Might, c'était le tout dernier Bruno Mars. Et il est 6h18. Rester en forme chaque jour, c'est possible grâce à des routines très simples qui sont partagées par notre coach. Bonjour Nordinatab.
1: Bonjour.
0: Le fractionné, on en entend beaucoup parler, mais ça peut faire un petit peu peur quand on débute. Alors Nordine, expliquez-nous comment est-ce qu'on peut se mettre au fractionné simplement.
1: Le fractionné, c'est une alternance de phases rapides et de phases de récupération. Et c'est justement ça qui le rend intéressant. Parce qu'en peu de temps, on stimule beaucoup le corps. Mais attention, on ne part pas à fond dès le début. L'idée, c'est de doser. Le fractionné, il peut se faire en marchant ou en courant. Et pour commencer, on peut débuter par 30 secondes durant lesquelles vous allez par exemple marcher. Et puis on

0: ça me fait penser à une autre idée de fractionner, avec des montées de genoux, mais sur place. Et là, vous allez alterner 30 secondes durant lesquelles vous allez effectuer des montées de genoux et 30 secondes de récupération sur place. Allez, on y va. 30 secondes, dynamique, on lève les genoux. Bien sûr, avec les bras en action. Allez, on s'accroche. 3, 2, 1. On récupère 30 secondes de récupération. Et vous alternez comme ceci durant 5, 7 ou pourquoi pas 10 répétitions si vous le pouvez. Et là, on va solliciter le système cardiovasculaire et la coordination. Le fractionné, au final, c'est accessible à tous. On joue juste avec les variations d'intensité. On privilégie la qualité plutôt que la durée. Bon, ben vous savez quoi ? C'est à vous de jouer. Allez, j'y retourne.
1: Et merci de nous donner l'exemple, en tout cas, Nordine Latab. D'autres pratiques toutes simples pour pratiquer justement un fractionné efficace sont, sachez-le, à retrouver avec Nordine sur notre site ici.fr et puis plus globalement, tout plein de conseils, forme et bien-être en écoutant nos podcasts qui sont disponibles sur l'appli Radio France. Il est 6h20, c'est la promesse de votre radio ici. Vos chansons favorites toute la journée et le week-end, nous ne dérogeons pas à la règle, bien au contraire. Voici Céline Dion à vos côtés pour votre réveil en douceur et pour que tu m'aimes encore.

0: Excellent réveil. En ce samedi matin, vous écoutez ici la visite de Céline Dion avec son intemporel pour que tu m'aimes encore.
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0: 6h24, retrouvons tout de suite celui qui est au courant de tout ce qui se trame derrière vos programmes télé favoris. Bonjour Patrice Gascoigne.
2: Bonjour François-Xavier, bonjour à tous.
0: Pour les coulisses télé de ce samedi, vous êtes notre lumière. Patrice, vous nous parlez du divertissement de ce soir sur France 2. Il s'appelle « Qui restera dans la lumière ?».
2: Alors si vous n'avez pas encore testé ce jeu de France 2, je laisse Bruno Guillon vous mettre dans l'ambiance de ce soir.
3: « Qui restera dans la lumière ?», c'est le seul jeu où les candidats peuvent choisir leurs questions.
2: Après le succès des précédentes éditions, le jeu de culture générale le plus stratégique du PAF fait son retour à 21h10 sur France 2. Ils sont 100 candidats venus de toute la France à venir participer à ce quiz. Quiz où savoir répondre aux questions ne suffit pas. Encore faut-il choisir les bonnes questions. Au bout du jeu et de cette mécanique intense où les candidats sont prêts à tout pour éliminer leur adversaire, il y a 100 000 euros à gagner. Mais pour cela, il faut être la seule personne qui restera allumée. Mais dites-moi Bruno Guillon, est-ce que pour cette nouvelle salve de Qui restera dans la lumière, diffusée le samedi soir sur France 2, est-ce qu'il y a des petites nouveautés dans la mécanique du jeu?
4: Alors, si...

0: Il y a une nouvelle save, ça veut dire que l'émission marche. Pour cette troisième saison, on va garder évidemment les bases, à savoir c'est le seul jeu où les candidats peuvent choisir le niveau de difficulté de leur question. Ensuite, la nouveauté, ça vient vraiment des candidats, de leur énergie, de leur connaissance. Le fait que ces candidats aient des tranches d'âge différentes, viennent de régions différentes, et j'aime du coup pouvoir interréagir avec eux, avec ces 100 candidats. La mécanique a prouvé jusqu'à maintenant que ça marchait, donc évidemment on a gardé les fondamentaux.
1: Bruno Guillon, est-ce que vous avez une petite anecdote de tournage à nous confier ?
0: Disons que quand on anime plusieurs jeux, et notamment des jeux en quotidienne, on a la possibilité parfois de voir des visages que l'on connaît. Et oui, c'est vrai que sur cette session d'enregistrement, j'ai revu un ou deux visages que je qualifierais d'iconiques de Chacun son tour, qui est un jeu qui cartonne le matin. Et je suis sûr que les téléspectateurs de samedi soir seront heureux de revoir ces deux ou trois candidats de Chacun son tour.
1: Le décor de Qui restera dans la lumière participe beaucoup à l'ambiance de l'émission. On ressent quoi au pied du mur, Bruno Guillon ?
0: Être au pied des candidats, ça me permet d'être à ma juste place, puisque c'est la place qu'on doit avoir quand on est animateur. Ce qui est important, ça reste les candidats et les téléspectateurs.
1: Bruno Guillon à sa place ce soir sur France 2 dans Qui restera dans la lumière. Pas moi, demain, ici, avec de nouvelles coulisses télé.
2: À demain, étincelant Patrice Gascoigne, 6h26 sur votre radio, ici dans moins de 4 minutes. C'est le retour de l'info avec vous, Valentine Lottès. L'actu française et internationale résumée en 90 secondes. Et puis, juste après, l'info du jour, c'est Marseille, à la mode britannique ce samedi.
3: Oui, pas question pour les meilleurs ennemis du Paris Saint-Germain de soutenir le club de la capitale en Ligue des champions de foot ce soir. Les Marseillais portent les couleurs des Gunners d'Arsenal.
2: For sure, évidemment, reportage dans 6 minutes auparavant. Nous avons Catherine Viguier qui s'installe en studio pour votre horoscope. Et la précédente, Eddie Mitchell, fin prêt pour vous conduire sur la route de Memphis. En passant, bien sûr, par votre radio ici. Ça va de soi.

0: Avec Eddy Mitchell, à l'instant, sur la route de Memphis, balade offerte par votre radio ici, de bon matin, 6h28. Bonjour Catherine Viguier.
1: Bonjour François-Xavier.
0: L'horoscope du samedi 30 mai 2026, avec vous Catherine, une première tendance pour ce week-end.
1: Le climat devient plus respirable. Bélier, la perspective de passer un bon week-end est assurée, il y a du dépaysement dans l'air. Taureau, vous partagez des moments d'intimité avec une personne et vous comptez aussi votre argent. Gémeaux, vous revendiquez votre besoin d'indépendance, vous avez soif de liberté. Cancer, vous aurez besoin de faire le clair dans votre esprit autour de vous et chez vous. Lion, superbe journée. Elle sera un peu le bilan de votre semaine, difficile, mais au final, pleine d'espoir. Vierge, ce n'est pas dans votre nature de vous illusionner, mais il ne faut pas non plus tout voir en noir. Balance, très belle journée, avec des paroles qui portent leurs fruits et un voyage aussi. Scorpion, vous êtes moins exposé, vous n'allez pas forcément souffler, mais vous allez respirer un peu mieux. Sagittaire, une personne vous invite à vous ressourcer. Vous aurez en tout cas besoin de solitude. Verseau, voilà une journée faite pour vous. Vous allez pouvoir décompresser et vous détendre. Poisson, le week-end est là et si les autres se reposent, pas vous. Un travail vous demande de la concentration. Et pour nous tous, partons à la conquête de ce que l'on aime plus que tout.
0: Allez, on embarque avec vous, ma chère Catherine Viguier. Merci beaucoup, l'horoscope du jour, qui est à consulter signe par signe sur l'application ICI. Merci de nous confier votre début de week-end. Vous écoutez ICI, il est 6h30. Toute l'actualité en France et dans le monde. Place aux 90 secondes, c'est avec vous, Valentine Letès.
2: La fin approche pour ce premier épisode de forte chaleur de l'année. Les températures sont en baisse au nord-ouest quand leur pic est annoncé aujourd'hui à Paris et à Lille. Préparez-vous maintenant à l'arrivée des orages assez intenses, précise Météo France. Tous les concerts de Patrick Bruel sont annulés jusqu'à septembre, soit une quinzaine de dates au total pour ne pas troubler la sérénité de ces manifestations, indique la société de production du chanteur, désormais visée par au moins 4 enquêtes pour viol. Abandonné au Portugal, deux petits Français sont de retour en Alsace, pris en charge par les services sociaux, le temps d'évaluer leur placement. Leur mère de 41 ans est toujours en détention au Portugal, deux semaines après la découverte de ces garçons de 4 et 5 ans au bord d'une route. Les Jeux sont faits et les Olympiades de 2030 se dérouleront à Lyon plutôt qu'à Nice, où le nouveau maire Éric Ciotti s'oppose à l'installation d'une patinoire provisoire dans le stade de foot niçois. Les épreuves de glace, hockey, patinage, curling et short track auront donc lieu à Lyon. Qui sera le plus fort? Le Paris Saint-Germain en quête d'une deuxième étoile ou Arsenal, champion d'Angleterre mais jamais sacré sur le toit de l'Europe? La finale de la Ligue des champions de foot à Budapest commence à 18h. Quant à Alice, ne verra pas les huitièmes de finale de Roland-Garros. Le Français a été battu hier au troisième tour par le numéro 3 mondial du tennis, Alexander Zverev. Reste deux Français, Diane Parry, Moïse Kouamé, en lice aujourd'hui pour atteindre les premiers huitièmes de finale en Grand Chelem de leur carrière.
0: 6h32, l'info du jour, ce sont les Parisiens face à leurs meilleurs ennemis.
2: À commencer par la pression, le stress de jouer cette deuxième finale consécutive de Ligue des Champions de foot ce soir face aux Anglais d'Arsenal. Viennent ensuite les critiques et les prières de leurs adversaires de toujours, Bruno Blanza. Les Marseillais, nombreux aujourd'hui, à souhaiter une défaite ce soir du Paris Saint-Germain.
3: Dans son camion à pizza, Guillaume n'arrête pas. De quoi éviter de penser à un possible deuxième sacre européen du PSG.
4: Ça y est, du moment qu'ils l'ont gagné une fois, maintenant ils peuvent la gagner deux, trois, quatre fois. Non, on s'en fout complet. De là, vouloir les voir perdre, je pense plus. Il n'y a plus de rivalité comme ça. Là. Ils sont dans une autre catégorie maintenant. Et nous, on est tellement à la ramasse que j'arrivais plus à supporter l'OM.
3: Même s'ils ont deux étoiles, vous ne marronnerez pas.
4: Non, du moment que nous, on arrive à gagner trois matchs d'affilée, c'est le plus important.
3: Dur pour un supporter de l'OM de reconnaître non pas la supériorité parisienne, mais cette période à collectionner les trophées.
5: Avant, je regardais les matchs pour qu'ils perdent et tout. On regarde même plus les matchs, on s'en fout.
3: Julien Fidèle du Vélodrome.
5: Pas content, oui, mais énervé, non.
3: Karim, lui, ne resterait pas indifférent à une deuxième étoile sur le maillot parisien.
6: On n'accepterait pas ça. On est tous avec Arsenal. Il ne faut pas qu'ils passent une deuxième fois. Après, dans tous les cas, on l'a vu avant eux. Ils avaient une équipe de starlettes il y a 2-3 ans, ils n'arrivaient pas à gagner. Mais là, avec des personnes pas trop connues, mais qu'ils ont vraiment faim. Ils font la preuve que sans nom, ils peuvent faire quelque chose.
3: Il suivra quand même cette finale.
6: Obligé, du côté d'Arsenal.
3: Avec le maillot?
6: Exactement.
2: Alors, qui gagnera cette 71e finale de Ligue des Champions? Réponse à partir de 18h depuis Budapest, en Hongrie. Et nous serons en direct sur votre radio ici pour vous faire vivre ce match avec une édition spéciale à suivre sur ici.fr à partir de 14h depuis l'enceinte du Paris Saint-Germain, le Parc des Princes.
0: Merci beaucoup Valentine. Et l'ambiance est déjà chaude, évidemment, avant de retrouver l'info de retour à 7h, bien sûr, sur votre radio ici. Reparlons de cette météo avec cette vigilance orange canicule, toujours en cours ce matin. Elle ne concerne plus 7 départements, comme en début de matinée, mais uniquement Paris. Donc Paris qui est toujours placé en vigilance orange canicule, hein, c'est bien ça Valentine, en
2: l'occurrence. Et sa petite couronne.
0: Et la petite couronne, merci pour la précision importante. Épisode de canicule, donc inédit, hein, vous le savez, pour ce mois de mai, qui se poursuit en ce début de week-end, des conditions lumineuses mais sèches. On notera également des entrées maritimes ce matin au sud-ouest. Elle occasionne un temps plutôt couvert, notamment sur le Pays Basque. Ailleurs, c'est du soleil et puis en après-midi, ce sont les orages qui font leur retour localement en après-midi et dans la soirée, d'ailleurs en particulier de la région centre en remontant jusqu'aux Ardennes, mais aussi plus localement dans les Hautes-Alpes. Vos valeurs toujours exceptionnellement élevées pour cette fin mai, donc avec en matinée 24 degrés à Montluçon et Périgueux, nous avons 25 à Rouen, 26 pour Tarbes, 27 du côté d'Épinal, de Toulon et d'Ajaccio. Cet après-midi, les valeurs seront comprises entre 27 et 33 degrés, la maximale notamment pour Châteauroux, où vous êtes accueillis bien sûr sur votre radio locale, ici Berry.
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0: Il s'appelle Félix, un adorable bambin âgé de 3 ans à l'époque, alors qu'il écoute tranquillement la radio avec ses parents, maman d'origine française et son papa britannique, Roger Taylor, accessoirement batteur du groupe Queen. Eh bien, le garçonnet décide d'exprimer son mécontentement quant à la qualité du programme radiophonique proposé, le qualifiant, je cite, de « radio caca ». Voilà, je précise que l'anecdote est 100% vraie.
2: C'est bien donc... à l'heure de manger ces tartines.
0: Ouais, c'est pas mal Valentine, je savais que vous alliez apprécier. C'est ainsi donc qu'aurait dû s'appeler ce standard de Queen, Radio Caca. Mais caca n'étant pas vraiment du goût de la maison de disques, et ça peut se comprendre, c'est bien Radio Gaga,
2: oui,
0: qui est devenu culte. Hein, c'est mieux quand même, on est d'accord, c'est quand même un peu plus poétique. Voilà, votre radio ici, toujours à la pointe des histoires les plus légères dès votre réveil, c'est important.

0: Merci d'avoir choisi votre radio ici pour un réveil de qualité. Queen, l'excellent Radio Gaga.
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0: 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C'est mal tombé. 0810 055 056 avec Florentin qui vous attend au standard tout de suite. Vous vous sélectionnez pour passer sur l'antenne un petit peu avant 7h le message personnel de votre choix, dédicace, coup de cœur, coup de gueule, phobie éventuellement. 0810 055 056, bonne chance. Ça aussi c'est avant 7h votre musique du week-end avec Renaud.
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0: Renaud, inoubliable, laisse béton et qui fait toujours son petit effet, bien sûr. C'est sur votre radio ici. Restez bien avec nous. 6h40. Comment protéger sa voix des arnaques? Question étonnante ce matin dans Vie numérique et vie privée. À Valentine Letès face à la plus unique de nos données personnelles.
4: Et c'est dire à quel point notre voix est précieuse quand on liste l'ensemble des informations qu'on peut facilement déduire sur la base de quelques mots. Les émotions, l'âge, le sexe, un accent, jusqu'à l'état de santé de notre interlocuteur et sa condition physique s'il est essoufflé. Toutes ces données passent par les intonations de notre voix, une donnée spécifique puisqu'elle est reproductible. De nouvelles arnaques basées sur la reproduction de notre voix émergent, notamment grâce à l'intelligence artificielle, les hypertrucages notamment utilisés par des escrocs pour usurper l'identité d'une célébrité par exemple. Ouais. Pourtant, notre voix est protégée depuis déjà plus de 50 ans par le code civil et par le code pénal qui punit de 45 000 euros d'amende et d'un an de prison toute captation, tout enregistrement ou transmission de paroles prononcées à titre privé.
0: Et comment protéger notre voix au quotidien, Valentine ?
4: D'abord, pas de panique. Selon les experts de la CNIL, la Commission nationale de l'informatique et des libertés, les escrocs sont encore loin de pouvoir copier notre voix sur un simple allô enregistré au téléphone, comme une rumeur l'a pourtant répandue sur Internet il y a quelques semaines. Et si l'intelligence artificielle gagne en puissance, on est encore loin encore d'un tsunami. L'important, c'est de paramétrer vos objets connectés capables de capter la voix. Votre assistant vocal, votre montre connectée, votre smartphone. Dans vos réglages, les paramètres de votre appareil, préférez stocker toutes les données liées à l'enregistrement de votre voix en local, soit sur votre objet connecté et non pas sur un serveur à distance ou en cas de fuite de données, eh bien votre voix risque de se retrouver n'importe où sur Internet au risque d'en rester sans voix.
0: Ça tombe bien, effectivement. Et pour savoir comment sécuriser vos objets connectés, rendez-vous sur ici.fr, page vie numérique, vie privée, votre chronique de retour demain, dimanche, à 6h38 sur votre radio ici.
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0: 6h43, très beau réveil avec votre radio ici. Faisons tout de suite ensemble un bond dans l'histoire comme chaque week-end. C'est avec le meilleur de Voyage dans le temps, signé Stéphane Bern. Ce matin, au cœur de la Grande Guerre.
7: Vaillant est un soldat décoré pour son courage durant la Première Guerre mondiale. Sa particularité, c'est un pigeon. On est à la fin du mois de mai 1916, en pleine Première Guerre mondiale dans la Meuse. La bataille de Verdun fait rage. L'armée allemande veut prendre le contrôle du fort de Vaux, une position stratégique. Elle réussit à l'encercler. Les soldats français sont assiégés, les communications téléphoniques interrompues. Pour les gens présents sur place, c'est une catastrophe. Pire que pour un ado dans une maison de vacances sans Wi-Fi. Dans ce marasme, le commandant Reynal doit pourtant appeler à l'aide. Mais comment faire ? Il peut compter sur un soldat, le Vaillant. Robe grise, plumage soyeux, matricule 787. sa responsabilité est de taille. Plusieurs pigeons sont déjà partis, mais le premier a perdu le message en route et les deux autres ont été abattus. Vaillant est notre dernière chance. Il s'envole le 4 juin avec l'ultime message de son commandant.
8: Nous tenons toujours, nous subissons en ce moment une attaque par les gaz et les fumées asphyxiantes. Il y a urgence à nous dégager. C'est notre dernier pigeon.
7: Au bout de 17 heures de vol, Vaillant arrive à destination agonisant. L'oiseau succombe, mais il aura rempli sa mission. Il aura réussi à pigeonner les Allemands. Même si le fort de Vaux se rend 3 jours plus tard, Vaillant va recevoir la bague d'honneur et une citation à l'ordre de la nation. Plusieurs monuments commémoratifs rendent d'ailleurs hommage aux 60 000 pigeons mobilisés durant la Grande Guerre, morts pour la patrie. Ironie de l'histoire, aujourd'hui, ces fameux monuments aux morts sont très souvent souillés par les fientes de leurs descendants.
0: Et un grand merci pour cette mise en appétit, Stéphane Bern. Voyage dans le temps à retrouver de nouveau en mode best-of demain dimanche à 6h43. Et pour vos inédits, dès lundi, bien sûr, ce sera juste avant les infos de 8h sur votre radio ici. Il est 6h45, Valentine, c'est à la une de Femme Actuelle cette semaine. J'achète Made in France.
4: Oui, pour s'équiper ou manger français, les labels sont censés nous rassurer, nous aiguiller. Le fait est qu'ils ne se valent pas tous. Alors comment repérer les labels les plus fiables, mais aussi payer le juste prix?
0: Élément de réponse à ces questions, Made in, Sabrina Nadjar, rédactrice en chef de Femme Actuelle, avec nous, juste derrière Marine et son cœur maladroit sur votre radio ici. Bonjour à vous et bienvenue.

0: 6h48 et Marine, que vous croisiez ici en ce samedi matin, vous venez d'écouter Cœur maladroit.
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0: J'achète Made in France, oui, en tout cas, c'est le sujet qui est à la une de Femme Actuelle cette semaine. Et est-ce qu'elle va aussi acheter Made in France? On va lui poser la question. Bonjour Sabrina Nadjar.
3: Bonjour François-Xavier.
0: Sabrina, avant toute chose, comment savoir ce qui est vraiment fabriqué en France?
3: Alors, l'erreur à éviter, c'est se reposer sur ce qu'on croit savoir et négliger de s'informer à chaque achat. Par exemple, une marque qui est connue pour être française peut avoir brutalement délocalisé sa production. Ouais. Je vous donne un exemple tout bête. Mm-hmm. Calor, pour ne citer que, produit ses à repasser ces centrales vapeur à Pont-Évêque dans l'Isère, mais quelques modèles d'entrée de gamme sont eux importés de Chine. Donc c'est important quand même de se renseigner pour chaque produit. Ouais. Après, il y a autre chose qui est intéressant, c'est une mention qui est fabriquée en France. Mmh. Alors c'est quand même un repère assez utile, mais il est toutefois imparfait. En fait, pour l'afficher, un fabricant doit avoir effectué la dernière transformation substantielle dans le pays. Il ne faut pas se contenter d'une modification marginale ou seulement esthétique.
0: D'accord.
3: Mais ça ne veut pas dire quand même que le produit est 100% français, c'est-à-dire fabriqué en France uniquement avec des matières premières françaises.
0: Est-ce qu'un produit qui est fabriqué en France, justement Sabrina vous en parlez, ça signifie automatiquement qu'il est de meilleure qualité?
3: Alors ouais, soyons honnêtes, hein, ce n'est pas parce qu'il est fabriqué en France qu'un produit est bon. Mmh. Mais les marques françaises ont quand même toutefois vraiment intérêt à faire de la qualité un argument commercial, parce que compte tenu de toutes les charges qu'on a en France, généralement le produit est souvent un petit peu plus cher. Mmh. Ceci étant, la plupart des tests comparatifs réalisés notamment par des associations de consommateurs comme UFC Que Choisir, ouais, concluent quand même que les produits made in France sont de meilleure qualité. Par exemple, prenons un t-shirt de coton lambda. Bah, ceux qui sont fabriqués en France ou en Europe sont quand même beaucoup mieux notés que ceux qui viennent d'autres pays ou d'Asie.
0: C'est entendu. Un petit mot également pour terminer, des labels, Sabrina. Est-ce qu'il y a certains auxquels on peut se fier véritablement?
3: Oui, alors il y en a un, c'est vraiment le seul, qui est le label Origine France Garantie.
0: Okay.
3: Il faut savoir qu'il y a plus de 3000 gammes de produits fabriqués par 800 entreprises qui ont décroché cette certification, et elle est bien plus exigeante que la mention dont je vous parlais tout à l'heure, fabriquée en France. Mmh. En fait, le produit doit avoir pris toutes ses caractéristiques essentielles en France, qui veut dire pas seulement les dernières étapes de fabrication. Je vais vous donner l'exemple d'un jean de la marque 1083 qui est certifié par ce label.
0: Ouais.
3: Le tissage, la teinture et bien sûr la confection sont réalisées en France. Mais le coton vient d'ailleurs, malgré tout. Il faut savoir aussi que cette certification est intéressante parce qu'elle repose sur des contrôles systématiques par un organisme totalement indépendant comme le bureau Veritas. Donc on peut vraiment s'y fier.
0: On peut vraiment s'y fier. Merci beaucoup Sabrina Nadjar, Origine France Garantie, qui était avec nous ce matin.
3: Merci à vous.
0: Et Sabrina, rédactrice en chef de Femme Actuelle, bien sûr. Nouveau numéro qui est disponible dès ce week-end chez votre marchand de journaux habituel. 6h51, passez un très beau début de week-end à l'écoute de votre radio ici. C'est Renaud qui s'annonce tout de suite. Voici Laisse Béton.
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0: chanson préférée toute la journée sur votre radio ici et vous constaterez que même le week-end, la promesse fonctionne absolument. Chez nous, Renaud, avec Les Bétons à l'instant. Il est 6h54 et nous prenons ce matin la direction de l'Occitanie. Nous sommes avec Corinne. Bonjour Corinne.
1: Bonjour Corinne.
2: Bonjour Xavier, bonjour Valentine.
0: Très heureux de vous accueillir ma chère Corinne. Où est-ce que vous êtes précisément en Occitanie?
2: Juste à côté de Perpignan. Il fait 18 degrés à cette heure-ci.
0: 18 degrés, c'est pas mal déjà pour un samedi matin à 6h54.
1: Mais j'allais dire, moi, en fait, je trouve que c'est pas beaucoup, Corinne.
2: Non, ça va.
0: Ah bon ?
1: Non, mais oui, 18 degrés le matin à Perpignan.
2: Ah bien, petit déjeuner à l'extérieur au moins.
1: Vous respirez voilà. En plus, ça fait du bien.
0: C'est vrai, on n'est pas sur...
2: J'avoue.
0: Sous les grosses chaleurs et le gros cagnard. Ma chère Corinne, avec cette température ambiante, dites-nous quel est le message que vous souhaitez nous faire passer.
2: Alors, tout simplement... Peut-être c'est pas trop original, mais vu que demain, je ne serai pas avec ma maman, entre autres, je voulais souhaiter une bonne fête à ma maman et à toutes les mamans. Même celles qui ne sont pas mamans, ben, ce sont des femmes, un petit peu comme la journée de la femme aussi. Donc ça peut être la journée de la femme et la journée des mamans, un petit peu tout le monde. Donc souhaiter une grande et bonne fête à tout le monde, qu'on soit accompagné ou pas.
0: C'est
2: voilà.
0: Très sympa ça Corinne, bonne fête aux mamans et bonne fête aux femmes.
1: Bah oui, j'en profite moi aussi, bonne fête maman, bonne fête à maman Corinne aussi, qui s'appelle Corinne, la mienne également.
2: Tout à fait.
0: Votre maman s'appelle Corinne Valentin.
2: Bah oui. Ouais, mais c'est pas grave, en fait, c'est ce qu'il faut profiter justement.
1: Exactement, voilà. Toutes les mamans sont des Corinne ce matin.
0: Ça c'est vrai, et votre maman à vous Corinne, comment est-ce qu'elle s'appelle?
2: Ah moi elle s'appelle Daniel.
0: Daniel, est-ce voilà. Que ce serait indélicat de vous demander l'âge de Daniel?
2: À l'âge de Daniel, elle aura 75 ans au prochain anniversaire d'ici 2 mois.
0: Waouh! Et elle est en pleine forme?
2: Elle a eu quelques petits soucis, elle est en pleine forme. Et moi, je ne peux pas aller la voir justement demain parce que j'ai été opérée et que voilà, je ne peux pas me déplacer. Donc c'est elle qui se déplacera quand même lundi.
0: Ah, d'accord. Vous-même, vous êtes en convalescence en ce moment, du coup, c'est ça?
2: Eh oui, c'est ça. Je suis, comme on dit, à cloche-pied.
0: Bon alors, en même
1: super
0: temps...
1: Super nouvelle.
0: Ouais, super nouvelle. Et pour aller au cinéma à cloche-pied, ça peut quand même se tenter, Corinne. Moi, je dis, il y a un truc à faire.
2: Ben oui, puisque de toute façon, j'ai un fauteuil roulant pour pouvoir me déplacer.
0: Ah ouais, voilà. Donc, ça tombe bien, effectivement.
1: Vous allez pouvoir rester au frais, aller au cinéma, Corinne, pendant cette canicule qui s'arrête. On est bien contents. Et vous embrassez bien fort votre maman, Danielle, de notre part.
2: J'y manquerai pas. Ouais. Et je vous souhaite une bonne fête des mamans. Et puis bon, une journée quand même au papa, quoi. Même, il faut attendre un petit peu plus tard pour les papas.
1: Allez, c'est la fête de tout le monde.
0: Allez, package global. On est parti. Corinne, on vous envoie 4 places pour le film Anna et les enfants avec Camille Chamou, notamment au casting. On vous embrasse évidemment bien bien fort en Occitanie près de Perpignan. Corinne qui est avec nous ce matin. Et à 6h56, il est arrivé évidemment pour sa revue de presse décalée, ça c'est sûr, mais aussi quand même pour vous mettre les points sur les i. Willy Rovelli, bonjour.
3: Bonjour tout le monde. Et on commence avec un point Patrick Bruel. Ma bite. Oh. Hier, la ville de Liège en Belgique a décidé... Pardon. Hier, la ville de Liège en Belgique a décidé de suspendre la citoyenneté d'honneur de Patrick Bruel. Liège le suspend. Bah, c'est normal, il a quand même poussé le bouchon un peu loin. Après, selon ses accusatrices, c'est pas sa citoyenneté d'honneur qu'il faudrait suspendre. C'est Patrick Bruel lui-même et par les couilles. En Thaïlande, un groupe de 22 moines bouddhistes a été arrêté avec 110 kilos de cannabis. Et oui, et pourtant, la bœuf ne fait pas le moine. Mais leur avocat va plaider non coupable. Ils auraient confondu Bédo et Bouddha. La députée écolo Sandrine Rousseau propose de renommer entrecôte cadavre de vache. Oh. Bah oui, bonne idée. Pourquoi pas aussi renommer miel par jus de fion d'abeille et renommer impôt par braquage. L'aéroport international de Palm Beach en Floride s'appellera aéroport Donald Trump dès le 9 juillet. La différence entre un avion et la cote de popularité de Trump aux USA, c'est que la cote de popularité de Trump, elle ne décolle pas. Après, je connais un président français qui a fait l'inverse. Il avait pris le nom de l'aéroport international Charles de Gaulle. Mais en Haute-Garonne, un cobra à lunettes venimeux échappé d'on ne sait où est activement recherché dans la ville de Castelginestre. Il y a donc actuellement 2 serpents dangereux en liberté en France. Le cobra dans la banlieue de Toulouse et la teub de Patrick Bruel. Oh. Pour le faire revenir au bercail, il ne reste plus qu'à trouver un charmeur de teub. Aujourd'hui, c'est la journée mondiale de la tortue. Pardon. C'est la journée mondiale de la tortue. Voilà, j'y vais à son rythme, maintenant elle ne va pas comprendre. La tortue qui était d'ailleurs le surnom de Bernadette Chirac, qui a fêté cette semaine ses 93 ans. Elle qui a lancé l'opération Piège jaune, on doit être plus dans l'opération Couche jaune. Là,
0: oh non.
3: Ah bah si, il y a 3 ans, j'avais adoré le film Bernadette, moi, avec Catherine Deneuve dans le rôle de Bernadette Chirac. Ah ouais, c'était bien la preuve qu'une vieille vaut Deneuve. Enfin, la question du jour. L'aéroport de Palm Beach appellera donc aéroport Donald Trump. Est-ce qu'en hommage à la nourriture préférée du président, les avions se poseront sur un tarmac Donald's? Vous avez 2 heures. Allez, passez un bon samedi et à tout à l'heure midi.
0: À tout à l'heure, Willy Rovelli. 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
1: Pour l'info, en 90 secondes.
0: Et tout de suite, nous retrouvons bien sûr l'équipe d'ici matin. Ça se passe dans votre région. Bonjour à vous.
4: Bonjour FX et à demain. Bon bah ça y est, le week-end commence et je suis très content de le passer avec vous. J'espère que la semaine a été bonne, que vos nuits n'ont pas été trop torrides. De notre côté, on va tout faire pour que ce samedi se déroule au mieux. À mes côtés aujourd'hui, Lydie à l'info, elle le Lydie.
3: Hello Bruno.
4: Il y a Nathalie à l'accueil, Nazim à la technique. Il a fait coucou. Votre équipe est au complet, alors on peut y aller.
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4: Alors vous souhaitez passer une très agréable journée, je vous le dis comme ça, hein. Je ne vais pas spoiler la fin du rendez-vous, mais va faire encore très très chaud aujourd'hui, dernière journée a priori. Il est 7h, ici Orléans, c'est l'heure des infos avec vous Lydie. Et le dispositif de sécurité est renforcé dans le Loiret pour la finale de la Ligue des Champions.
3: Oui, PSG Arsenal, c'est ce soir à 18h et sur décision de la préfecture du Loiret. 90 policiers nationaux seront mobilisés aux côtés des policiers municipaux. Ce sera notamment le cas dans le centre-ville d'Orléans, également sur Amilly et Montargis. À Orléans, le tramway ne circulera pas en centre-ville après 19h30. La fin du match, les arrêts provisoires sont fixés aux stations Gare d'Orléans et Dauphine pour la ligne A, station Madeleine et Eugène Vignat sur la ligne B. Le Paris Saint-Germain a donc l'occasion de faire chavirer le cœur de ses supporters et de tous les amoureux du ballon rond ce soir avec cette deuxième finale en 2 ans. Les Parisiens tenants du titre, tout proche d'un nouvel exploit, les joueurs comme l'attaquant Désiré Doué en sont bien conscients.
6: Personnellement, on sait que c'est quelque chose de magnifique, mais voilà, on s'en est donné les moyens. J'espère que les gens aussi se rendent compte que c'est vraiment bien ce qu'on fait. On essaye de donner à chaque fois le meilleur sur le terrain pour nos supporters, pour ce club et aussi pour le football français. Après voilà, on a cette finale à jouer. On verra ce qui va se passer, on ne s'avance pas. Mais en tout cas, on a envie de gagner cette Ligue des Champions encore une fois. C'est quelque chose qui est très compliqué. Quand tu la gagnes une fois, c'est magnifique. Mais le fait de la gagner 2 fois, c'est démontrer de la constance, de la régularité dans son jeu au plus haut niveau. Et les équipes, quand on gagne, après, elles nous attendent. Et si on arrive à la remporter encore cette saison, ce serait magnifique.
3: Désiré Doué, l'attaquant parisien. Cette finale dont on va bien sûr reparler ce matin dans tous nos journaux.
4: Orléans a accueilli hier un candidat déclaré à la présidentielle.
3: Gabriel Attal était au lycée Jean Zay. Il a passé plusieurs heures à échanger avec les élèves et les enseignants. L'ancien Premier ministre malmené ces derniers jours dans des sondages, tout comme d'ailleurs Édouard Philippe. Sondage qui montre qu'ils seraient battus l'un comme l'autre au second tour de l'élection face à Marine Le Pen ou Jordan Bardella, mais pas de quoi alarmer Gabriel Attal.
7: Ces sondages, parce qu'il y en a plusieurs qui sont publiés ces jours-ci, pour moi, ils montrent que seul l'espace central est en mesure de briser la tenaille entre la France insoumise et le Rassemblement national. Ma conviction, c'est qu'on peut briser cette tenaille, mais qu'on ne le fera pas en étant en permanence dans le barrage ou dans la critique des autres partis, mais dans un projet d'espoir qu'on sera capable de construire pour convaincre les Français de nous faire confiance. Et moi, c'est ça que je porte, c'est un projet d'espoir. Il faudra le rassemblement, bien sûr, et je suis convaincu que le rassemblement se fera derrière le projet d'espoir que je porte avec des parlementaires, des élus locaux, des Français qui avance et qui travaille avec moi.
3: Gabriel Attal, au micro ici Orléans de Patricia Pourrez. Il va tenir ce soir à Paris son premier meeting au Parc des Expositions. Une 50aine de militants et sympathisants Renaissance du Loiret ont prévu d'y participer. La déception pour Constance de Pélichy, la députée centre-droit du Loiret n'a pas réussi à faire adopter sa proposition de loi concernant un prêt à taux zéro pour aider les futurs parents à acheter ou agrandir leur logement, mesure qui selon elle doit relancer la natalité
1: l'unanimité. L'Assemblée nationale n'a pas eu le temps avant-hier d'examiner ce texte comme c'était prévu. Constance de Pélichy va devoir batailler pour qu'il arrive à nouveau et qu'il soit inscrit surtout à l'ordre du jour. 25 ans de réclusion criminelle, verdict hier soir de la cour d'assises du Loiret contre l'homme qui avait tenté de tuer son épouse en juillet 2021 à Montargis. Il l'avait poignardé en pleine rue de plusieurs coups de couteau. Il avait quitté le domicile conjugal quelques mois auparavant pour échapper aux violences.
4: Nouveau week-end de coupure du trafic sur la ligne POLT.
1: Oui, la ligne Paris-Orléans-Limoges-Toulouse. Le trafic est coupé jusqu'à demain en milieu d'après-midi, demain 14h40. Notez qu'il y aura encore deux autres week-ends de coupure totale du trafic d'ici la fin de l'année. Ce sera en novembre et en décembre. La SNCF qui profite justement d'habitude des longs week-ends, là ce n'est pas le cas, mais qui profite des week-ends de coupure pour améliorer cette ligne. Chez Duralex, les représentants du personnel ont été informés de la demande de placement en redressement judiciaire. Une audience au tribunal de commerce d'Orléans pourrait même avoir lieu dès mercredi prochain. Toutes les explications sont à retrouver sur ici.fr.
4: Au sud de la Loire, quartier Saint-Marceau, le Labo. Il fête aujourd'hui son 10e anniversaire.
1: Installé sur le site, l'ancien site Famar, ce grand bâtiment en lettres rouges qui longe la RD 2020. Le Labo, en l'espace d'une décennie, un site où travaillent une quarantaine de start-up. Le Labo est devenu la figure de proue de l'innovation, François Guérouffin.
8: Au début, le Labo était dédié aux start-up du numérique. C'est devenu un lieu consacré à l'innovation au sens large, donc dans des domaines plus variés, même si les projets hébergés ont toujours une forte composante technologique. Le principe de l'hébergement reste le même, accompagner au plus près les porteurs de projets. Cécile Mitterrand est l'une des responsables du Labo.
9: Le porteur de projet, il peut avoir la super idée, mais il peut ne pas avoir forcément la compétence pour savoir la vendre. Il peut ne pas avoir la compétence pour savoir la développer techniquement. Et donc, en fait, nous, on vient faire en sorte de le mettre en relation, voire de lui proposer la compétence dont il a besoin au moment où il en a besoin. Vraiment sur un accompagnement sur mesure, et ça, c'est vraiment primordial.
8: Fondateur du site vendezvotrebien.com, Maël Samir a intégré le Labo l'an passé, et les conseils qu'il reçoit lui sont précieux, assure-t-il.
10: Par exemple, pitcher son idée auprès de partenaires qui vont nous dire « Ah bah, ça c'est pas terrible, ça se fait déjà, ça c'est très bien ». Ça nous permet d'avoir des retours, et ces retours-là sont extrêmement importants, puisque quand on est seul chez soi, personne nous dit vraiment la vérité du business, est-ce que vraiment ça va marcher ou pas.
8: Et parmi les centres de ressources que propose le Labo, l'un est désormais spécialisé en intelligence artificielle, levier majeur de l'innovation actuellement.
1: Voilà, portes ouvertes au Labo à partir de 10h et jusqu'à 17h30. Il est conseillé de s'inscrire auparavant sur le site internet de la métropole.
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1: Bon. Il va encore faire chaud.
4: Ah ouais, c'est la dernière, allez, je vous le dis, promis. Ouf. C'est la dernière journée de grosse chaleur avant la prochaine salve. Mais pour l'instant, on va sortir de celle-là, ce sera déjà ça de fait. A priori, donc, dernière journée avec encore 33 à 35 degrés cet après-midi. Alors, c'est vrai que le ciel est assez lumineux, mais souvent voilé aujourd'hui. Et dans l'après-midi, attention, les nuages seront de plus en plus nombreux et menaçants. Nuages et pluies possibles avec un Loiret en vigilance jaune aux orages à partir de 17h. 33 degrés, je vous disais, ça, c'est du côté de Courtenay, d'Artenay, de Châteaudun. 34 à Bellegarde, Châtillon-Coligny, Orléans ou Châtillon-sur Loire. Enfin, à la Ferté-Saint-Aubin, Pithiviers, Beaugency, Romorantin, Montargis, Gien, 35 degrés. En soirée, ça reste encore orageux, avec les températures voisines de 30 degrés vers 20h, de 24 degrés vers 23h. Demain, promis, on respire mieux. Et ce sera de plus en plus respirable au fil des jours qui arrivent. Sur les routes du département, pour l'instant, rien de particulier à vous signaler. Pas mal de restrictions de circulation dans l'hypercentre d'Orléans en raison de la préparation à la sortie de la foule en délire. Après la victoire, on croise les doigts de PSG face à Arsenal cet après-midi. Sur le réseau ferré, pas de train, on vient de vous le dire, sur la ligne POLT. Donc, on est assez peinards, ils seront pas en retard. Et puis sur le reste, écoutez, je regarde sur le réseau TAO, tout va bien, sauf ce rappel de l'interruption des lignes A et B en centre-ville d'Orléans en fin de journée. Voilà, vous savez tout.
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4: Et parce qu'on s'aime très fort, nous allons faire battre nos petits cœurs à l'unisson. Et pour donner le rythme ce matin, Phil Collins, Two Hearts. Allez, bon début de week-end avec votre radio.
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0: fait du bien, c'est sympa. Phil Collins, ici à Orléans Two Hearts, il est 7h11.
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0: Rien de tel pour bien commencer la journée que d'apprendre des choses en s'amusant, parce que c'est ce que l'on va faire une nouvelle fois dans quelques secondes avec celui qui nous explique chaque week-end pourquoi on dit j'ai nommé Jérôme Prodhomme. Ensuite, nous avons les sorties en famille grâce à Aurélie Doraco. Elle nous propose ce matin de jouer, de visiter un festival du côté de Fleury-les-Aubrais, à Villemandeur et à Saint-Dié-sur-Loire. C'est testé et approuvé par Amélie en personne. Autant vous dire qu'elle va tout nous expliquer dans On fait quoi des mômes dans 10 minutes à peine. Et puis si vous aimez le cinéma sur très grand écran et que vous aimez l'histoire de France, j'ai le cadeau qu'il vous faut. Je vous l'offre sur simple appel avant 7h30. Nous sommes aujourd'hui samedi. C'est le dernier samedi du mois de mai. Nous sommes le 30 mai, jour de Saint-Ferdinand. Alors bonne fête Ferdi et bon anniversaire à la journaliste Élise Lucet et au comédien et chanteur Louis Régaud, membre des Charlots il y a quelques années. Pour vous rafraîchir la mémoire, les Charlots, c'était ça. Olé.

0: l'apéro. Toujours avec modération, on est bien d'accord, on ne le dira jamais assez. À Orléans, le soleil s'est levé à 5h59, il retourne se coucher à 21h41. Et ben voilà, on a fait le tour. Pour autant, vous ne savez toujours pas pourquoi on dit, alors encore un tout petit peu de patience. Et Jérôme Prodhomme arrive après la pause. Bon début de week-end.
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0: Un mot, une expression, le week-end à 7h06, Jérôme Prodhomme nous explique les curiosités de la langue française et à l'heure du petit-déj. Il est question de gourmandise, chocolatée, fruitée, mais pas que.
8: Décidément, quel gourmand vous êtes, hein.
9: Oh, bah oui, bah, c'est mon droit, hein. Et puis ça, j'adore, hein.
8: Alors, c'est poire et chocolat, ça.
9: Mais exactement. Ouais. Une poire belle-maman.
8: Belle-maman? Mm-hmm. Non, on dit une poire belle-Hélène.
9: Bah voilà, bah, comme belle-maman.
8: D'accord. Bon, bah, écoutez, on va faire pourquoi on dit une poire belle-Hélène. Il existe énormément de variétés comme la poire bon chrétien, la poire beurrée, la poire mouille-bouche ou encore...
9: La poire belle-Hélène.
8: Alors non. Non, le dessert, lui, on le doit à un tube. En 1864, tout le monde adore la belle-Hélène, un opéra bouffe.
9: Ah, bouffe en même temps, tu m'étonnes quoi.
8: Bah maintenant que vous me dites, c'est pas bête. Enfin tout ça pour vous dire que c'est un opéra de Jacques Offenbach. Et tout le monde le connaît à son époque, on fredonne notamment... L'air des rois.
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8: Et le marketing fait déjà des ravages. Dans les restaurants parisiens, on propose du filet de sole belle-Hélène, du ragoût belle-Hélène, et pas de poire dedans, encore moins de chocolat. De son côté, le célèbre chef Jules Escoffier invente la poire belle-Hélène, une poire nappée de chocolat et d'un peu de chantilly pour profiter, lui aussi, de la mode. Son idée est d'ailleurs le seul et unique plat belle-Hélène qui est parvenu jusqu'à nous. Voilà pourquoi on dit une poire belle-Hélène, alors qu'on ne sait plus vraiment pourquoi. Encore que vous, maintenant, vous savez...
0: Ben oui, merci beaucoup Jérôme, vivement demain qu'on apprenne encore d'autres choses en s'amusant. Ce nouveau titre est sorti hier. C'est un événement musical de cette fin de semaine. C'est le tout nouveau titre annonciateur d'un futur album pour l'automne prochain, signé Mylène Farmer. C'est à qui le tour ? Belle matinée.

Le nouveau titre de Mylène Farmer, ici Orléans, il est 7h19. Petit coup d'œil dans le ciel, il va faire chaud encore aujourd'hui, très très chaud. Alors c'est bleu, bleu blanc, avec de plus en plus de nuages gris-noirs, risque d'orage cet après-midi à partir de 17h sur le Loiret. Vigilance jaune aux orages pour le Loiret, donc par Météo France. Température max très élevée, 33, 34, 35 degrés encore aujourd'hui. Et déjà des températures élevées. Bruno, depuis Mains-sur-Loire, nous a passé un coup de fil pour nous signaler un ciel mitigé avec 18 degrés. Combien fait-il chez vous? Ça, vous nous le dites sur la page Facebook. Et je suis en train de réactualiser vos messages qui sont encore nombreux. Ce matin, vous n'avez pas soufflé sur la jolie fleur que j'ai mise en photo, tant mieux, elle est encore intacte. Allez voir et vous allez comprendre pourquoi je dis ça. Bonjour à toute l'équipe d'ici Orléans et tous les fidèles, les leftos, fait 18, 3 degrés, ciel clair, merci Daniel. Mais vous ne nous dites pas où, c'est dommage. 16 degrés à 7h du mat avec le soleil qui se lève doucement sur Dampierre en Burly chez Françoise. Elle, Lola Team, 17 degrés à Morville en Beauce ce matin. 16 degrés à 4h du mat. Ouais, ça monte et ça va vite monter. 18 degrés ce matin chez Chantal à Châteauneuf-sur-Loire et un petit 4

0: Avec une journée pour jouer en famille, c'est à Fleury-les-Aubrais que ça se passe.
1: La ludothèque, Anaïs et Thibaut organisent aujourd'hui sa grande fête du jeu de 10h à 18h. Toute la famille peut venir tester des jeux de société, des jeux en bois, des jeux d'extérieur ou encore des jeux vidéo. Et il y a aussi plein d'animations toute la journée, des ateliers cirque avec jonglage et équilibre, un tournoi d'échecs, des parties de jeux de rôle ou encore un immense puzzle de 1500 pièces à compléter tous ensemble. Moi je le fais tout seul ça.
0: Pas moi.
1: L'entrée est gratuite, la ludothèque reste ouverte toute la journée jusqu'à 18h et un food truck est prévu sur place pour déjeuner ou goûter.
0: Ça, c'est une bonne idée. Ambiance festive aussi, du côté de Villemandeur au domaine de l'Île-Don.
1: Le festival Au Mon Château revient aujourd'hui et demain pour deux journées entièrement dédiées aux arts de la rue. Le cadre est très sympa, en pleine nature et la programmation est vraiment pensée pour les familles. Il y a du théâtre d'objets, des spectacles déambulatoires, du cirque, du jonglage, des marionnettes. Au total, plus de 30 représentations pendant le week-end. Parmi les temps forts, il y a une version revisitée des Trois Petits Cochons, un spectacle de jonglage. Plein d'humour, faites ça très bien Bruno.
0: Ouais.
1: Ou encore une étonnante sculpture mobile géante habitée par les funambules. Et autour des spectacles, les enfants peuvent aussi profiter d'ateliers d'initiation graffiti, de structures gonflables, de jeux de société ou encore de tir à l'arc. C'est gratuit, c'est ouvert de 11h à 20h tout ce week-end.
0: Allez, on termine au bord de Loire, à Saint-Dié-sur-Loire.
1: Le festival Le Village est à nous transforme le village en grande scène à ciel ouvert jusqu'à demain soir. Pendant 3 jours, on y retrouve des concerts, des spectacles de rue, du cirque, des créations lumineuses et des animations jeunes publics dans une ambiance très conviviale. Le festival est entièrement gratuit, on peut facilement y passer la journée. Il y a de quoi manger sur place, des espaces pour flâner entre deux spectacles et puis vraiment une vraie ambiance de village.
0: C'est chouette.
1: En fait, vous voyez un peu en bord de la Loire, on
0: très
1: est là,
0: cool,
1: on est
0: très
1: bien.
0: Cool.
1: Et puis parmi les rendez-vous repérés, il y a notamment le spectacle Plastic Monster, ce soir à 18h. Il y aura des fanfares, du cirque aérien et plusieurs spectacles jeunes publics tout au long du week-end.
0: 3 sorties gratuites, 3 ambiances, mais un seul et même objectif, profiter du week-end tous ensemble et en famille. Et comme toujours, toutes les infos pratiques, on les retrouve sur vos sites internet, 45.kidiclic.fr.
1: Pour le Loiret.
0: 41.kidiclic.fr.
1: Pour le Loiret-Cher.
0: Oui, et on met des...
1: K et des I partout.
0: Aurélie, je vous souhaite un bon samedi, je vous dis au week-end prochain.
1: À la semaine prochaine.
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1: Johnny, ici Orléans, je te promets, il est 7h27, qui va en prendre plein la vue devant le premier épisode consacré à la vie du général de Gaulle et projeté en IMAX samedi prochain au cinéma Pâté de Saran? Réponse après la pause et avant le retour de l'info dans 3 minutes, ne bougez pas.
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1: Alors, qui va aller au ciné en IMAX, hein? C'est Patrick depuis Saran. Bonjour Patrick.
11: Bonjour.
1: Ça va bien?
11: Oui, impeccable.
1: Bon, ben, c'est ton voisin que vous irez assister à la projection de ce film De Gaulle, l'âge de fer, samedi de la semaine prochaine. Bravo.
11: C'est gentil, hein, merci. Hein.
1: Ben, je vous en prie, deux volets pour ce film, rendant hommage à ce grand homme de l'histoire française. De Gaulle est incarné par Simon Abkarian. Je vous félicite, je vous souhaite de passer un bon moment. Cette journée de samedi, vous allez l'occuper comment, puisqu'il va faire encore très très chaud?
11: Ben, j'ai déjà tendu ce matin.
1: Ouais, c'est bien.
11: Donc, je vais prendre ma pause, donc okay. Je vais commencer par contre.
1: D'accord, très bien, et ensuite?
11: Eh ben, on va voir en fonction du temps. Je sais qu'il va faire chaud. Mm-hmm. J'ai mes animaux à nettoyer. J'ai du boulot, je suis occupé.
1: Bon courage. Je vais pas vous mettre à la bourre, Patrick. Je vous souhaite une belle journée. À bientôt.
11: Merci à toute l'équipe.
1: Au revoir. Hein. C'est sympa. Ciao, ciao.
11: Merci.
1: Au revoir.
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1: Plus que jamais avec ces grosses chaleurs que nous connaissons en ce moment, il faut arroser ces plantations et pour pas gaspiller l'eau, il existe une technique qu'on utilise depuis des millénaires et qui fonctionne. Vincent Bordeaux vient nous la présenter dans Tous au jardin dans 10 minutes. Avant, c'est l'info, le 90 secondes de Valentine Lottès et l'info d'ici avec vous, Lydie Lay. Ce matin, le témoignage de fans de Patrick Bruel qui ont décidé de boycotter son concert.
12: Oui, spectacle pourtant maintenu pour l'instant. Les 9 et 10 octobre au Zénith, ils ont leur billet. Mais ils n'iront pas, on en reparle après le tour de l'actualité en France et dans le monde. Valentine Lottès.
13: Plus de concerts jusqu'à septembre pour Patrick Bruel. Le chanteur annule une quinzaine de dates de sa tournée pour ne pas troubler la sérénité de ses manifestations, précise sa société de production. Au moins 4 enquêtes pour viol sont ouvertes en France contre l'artiste. 22 000 policiers et gendarmes mobilisés dans toute la France ce samedi pour la finale de Ligue des Champions de foot ce soir entre Arsenal et le Paris Saint-Germain. Dispositif de sécurité exceptionnel pour éviter les scènes de pillage et d'incendie vues l'année dernière. Le plus chaud, c'est pour Paris et sa petite couronne aujourd'hui. Les derniers départements en vigilance orange canicule ce matin sont ceux des Hauts-de-Seine, de Seine-Saint-Denis, du Val-de-Marne et de Paris, où les températures atteindront jusqu'à 35 degrés selon Météo France. Pas de feu d'artifice autour de la Tour Eiffel le soir du 14 juillet cette année. Le traditionnel bouquet final de la fête nationale est avancé au 13 pour permettre à Nice de commémorer le lendemain les 10 ans de l'attentat sur la promenade des Anglais. Une certitude à Roland-Garros pour le gagnant de cette année, ce sera une première. Tous les anciens vainqueurs du tournoi de tennis sont éliminés après la sortie hier de Novak Djokovic au 3e tour. Seul rescapé des 5 meilleurs joueurs au monde, Alexander Zverev. Et le maintien de Nice en Ligue 1 de football. Les Aiglons ont sauvé leur place dans l'élite hier grâce à leur victoire 4-1 face à Saint-Etienne pour ce deuxième match de barrage. 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
12: Merci Valentine. Patrick Bruel a donc décidé hier d'annuler tous ses concerts jusqu'à l'automne, incluant des dates à Paris et des festivals cet été. Ces deux concerts prévus au Zénith d'Orléans les 9 et 10 octobre prochains sont donc pour l'instant maintenus. Mais les fans, eux, renoncent à y aller, comme ce couple, Naïk et Romain, qui avaient acheté leur place, Arnaud Rozac.
3: Naïk se faisait une joie d'aller voir Patrick Bruel en concert, parce que c'était un cadeau de son compagnon, parce que c'était la première fois et parce que c'était un chanteur important à ses yeux.
14: Ouais, c'est un artiste marquant. Moi, j'ai vécu avec ses chansons. Moi, je suis enseignante d'éducation musicale. Donc, il y a des textes qui sont, voilà, je trouve, qui sont intéressants. Même des fois, je me dis, bah tiens, c'est quelque chose que je pourrais peut-être aborder en classe à travers ses chansons. Donc, c'était une vraie volonté de ma part de le voir sur scène.
3: Et puis, il y a eu les premières révélations dans la presse. Viol, agression sexuelle, des témoignages par dizaines. Une sensation de malaise grandit chez cette Orléanaise de 38 ans.
14: Moi, j'ai dit encore un homme, une personnalité publique qui affiche un visage au demeurant à la télé très sympathique, très ouvert, qui en fait n'est pas une personnalité respectable. Est-ce qu'on peut aller acclamer quelqu'un, l'applaudir en sachant que derrière il y a des victimes? Moi, j'irai pas le voir.
3: Un sentiment partagé par Romain, son conjoint.
15: Moi, le principe c'était d'accompagner ma femme pour prendre du plaisir, pour passer une bonne soirée, se réjouir, chanter, etc. Et je me vois pas du tout faire ça dans ce contexte-là.
3: Le couple est même allé plus loin avec ce message envoyé à JL Events, le prestataire du Zénith d'Orléans.
15: J'ai envoyé un mail pour exprimer mon désarroi, notre désarroi à tous les deux, en disant qu'on découvrait ce qu'on ignorait, et j'ai dit que nous n'irions pas et que nous espérions que le concert allait être annulé. Clairement, le concert va pas bien se passer. C'est-à-dire que je suppose que dans toutes les villes où Bruel va faire un concert, il va y avoir une manifestation. Peut-être même que le concert sera perturbé par des gens à l'intérieur qui rentreront pour manifester. Donc j'espère vraiment que la décision viendra de mettre fin à tout ça.
12: Et à ce stade, les concerts de la tournée de Patrick Bruel prévus à l'automne et donc ceux d'Orléans les 9 et 10 octobre sont pour l'instant maintenus.
1: Et puis à la une du journal de 8h, Lydie, les choses se précisent chez Duralex.
12: Oui, la direction de la verrerie de la Chapelle Saint-Mémin a confirmé au délégué du personnel avant-hier la demande de placement en redressement judiciaire. Une audience au tribunal de commerce d'Orléans pourrait avoir lieu dès mercredi prochain.
1: La météo, avec un temps encore très chaud. C'est a priori la dernière grosse journée de chaleur. Faites gaffe aux orages aussi. Le Loiret est placé en vigilance jaune aux orages à partir de 17h par Météo France. On attend encore 33 degrés aujourd'hui à Artenay ou Courtenay, à Châtillon-Coligny, Bellegarde, Orléans, Châteauneuf-sur-Loire, 34. À Pithiviers, La Ferté-Saint-Aubin, Sully, Gien-Montargis, 35 degrés. Et des nuages de plus en plus nombreux au fil des heures et peut-être menaçant aussi, mais au milieu de tout ça, un ciel lumineux voilé parfois par les nuages. Demain, ce sera plus respirable avec des températures voisines des 24-27 degrés. Et puis, ce sera pareil pour lundi. Ça va carrément baisser pour la deuxième partie de semaine avec 19 à 21 degrés pour les journées de jeudi et vendredi. Sur les routes du département, faites gaffe s'il vous plaît. Difficulté de circulation en prévision en centre-ville d'Orléans dans la soirée, parce qu'on espère en tout cas qu'il y aura de nombreux fans et supporters du PSG dans les rues orléanaises pour célébrer leur victoire.
12: Dans le calme.
1: Bien. Mais dans le calme. Exactement. Bonne ambiance, s'il vous plaît. De toute façon, il va faire trop chaud pour s'énerver. Que vous dire d'autre? Oui, que le tram, non, ne va pas beaucoup circuler. C'est-à-dire qu'il s'arrêtera en gare d'Orléans. Comme ça, il ne fera pas. Et il ne va pas traverser toute la ville. Il s'arrêtera là, de l'autre côté, à Tourelle Dauphine.
12: Exactement.
1: C'est ça. Et puis, si vous voulez prendre le train pour aller à Paris, oubliez, il n'y en a pas. Ça recommence que demain. Voilà, c'est gros travaux ce week-end encore sur la ligne Polt, Paris, Orléans, Limoges, Toulouse.
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1: Ce titre est l'un des tubes de celle qui, dans les années 80, a fait chanter toute une génération. La nôtre, la vôtre. Voici Jeanne Masse, Sauvez-moi. Belle matinée.

0: Vous avez en plus la Corée qui va bien. Franchement, vous m'épatez. C'était Jeanne Masse, ici Orléans, 8h-20.
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0: Bon, avec les températures très élevées que nous connaissons depuis quelques jours, il est primordial de bien hydrater les plantes dans son jardin. Bah oui, d'une façon générale. Pour autant, ne gâchons pas l'eau, la ressource est fragile. Alors on aborde ce thème dans quelques secondes, ce sera dans notre rendez-vous tous au jardin avec Vincent Bordeaux. Ensuite, nous allons parler voiture. Voiture électrique, citadine électrique dont l'autonomie aujourd'hui permet de s'aventurer en dehors de nos villes. On voit tout cela avec Benjamin Cuc, notre pro de l'auto d'Enroulé Malin. Ensuite, je vais vous faire des propositions pour vous sortir de chez vous ce week-end avant que Fred Ballard ne nous fasse rire de bon cœur avec l'humour en tube. Ça, ce sera juste avant le prochain journal de 8h. Mais pour le moment, eh ben c'est tous au jardin. Michel habite Ormes et il va partir en vacances. Il dit, tiens, ce serait peut-être pas mal que je mette des zoyas pour arroser le jardin pendant mon absence de quelques jours. C'est vrai que les chaleurs vont pas tarder à arriver. On n'a jamais été aussi proche de l'été. Vincent Bordeaux, bonjour.
3: Bonjour Bruno.
0: Quel est votre avis sur les zoyas? Alors, comment ça s'installe, des zoyas?
3: C'est une très très bonne idée. C'est une technique ancestrale qui date de plus de 2000 ans. C'est un réceptacle en terre cuite où on va mettre de l'eau dedans. Cette terre cuite, elle est poreuse. Au contact de la terre, eh bien, l'eau va passer de la terre cuite poreuse à la terre et de la terre
0: aux racines
3: à la plante.
0: D'accord.
3: Donc, l'eau arrive en quantité mesurée. C'est la plante qui va décider de prendre ce qu'il y a besoin. Donc, du coup, le niveau va baisser en fonction des besoins de la plante.
0: D'accord. Mais s'il fait très chaud, ça va baisser vite quand même.
3: Ah, bah, ça va baisser vite parce que la plante aura besoin de beaucoup d'eau.
0: Donc, il faut imaginer quelle contenance.
3: Alors, ça dépendra de votre plante. Si vous avez du petit géranium, forcément, il y aura besoin de mettre le gros zoya. Si on a des arbustes ou d'autres plantes en pleine terre qui ont besoin, alors ça peut se mettre en pleine terre, mais aussi dans des pots. Hein, si,
0: d'accord, ok.
3: Des pots assez grands, bien sûr. Évidemment. Mm-hmm. Donc voilà, on enterre à ras.
0: D'accord.
3: Et on met le petit couvercle hein, qui est important pour éviter l'évaporation et puis aussi que les limaces viennent dedans et que les moustiques viennent s'y développer.
0: Donc ça veut dire Oya au ras de la terre.
3: Au ras de la terre.
0: On remplit d'eau.
3: Tout à fait.
0: On remet le couvercle.
3: Et puis
0: c'est fini.
3: Alors, bien évidemment, si vous partez en vacances pendant 3 semaines, je ne suis pas sûr que ça soit suffisant. C'est juste.
0: Bien sûr.
3: Temporaire pour ralentir, retarder les arrosages.
0: Ok, bon, bah écoutez, en tout cas, quoi qu'il en soit, moi je sais que maintenant ça se met ras le kiki, ras la terre, hein, et on remplit et on remet le couvercle. Il ne faut pas oublier.
3: Merci
0: beaucoup, Vincent. Voilà, Michel, pour répondre à votre question. J'espère que vous êtes satisfait. Votre satisfaction est notre satisfaction. Merci, Vincent, et à bientôt.
3: Je vous en prie. Bonne journée, au revoir.
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0: Give me love. Give me love, baby, c'était Sia, ici à Orléans, il est 7h47. Petit coup d'œil dans le ciel. C'est laiteux, il y a des petits nuages, ça reste assez lumineux. Or, ce début de journée, déjà très chaud, vous allez le constater, et ce n'est qu'un début, puisque ça va grimper jusqu'à 33, 34... 35 degrés dans le courant de l'après-midi avec un risque d'orage. Le Loiret et plages C en vigilance jaune aux orages par Météo France à partir de 17h. Faites gaffe. Bonjour les Issiens, nous dit Eric, avec 18 journées du côté de Fayolloge ce matin. Bonjour l'équipe d'Issy Orléans. À Mont-de-Marsan, il fait 19 degrés. Noël, c'est pas la peine d'aller si dans le sud. Ben non, on a aussi chaud dans le nord. Vous voyez, merci en tout cas pour le petit coucou. Ça fait toujours plaisir. Plaisir de vous lire. Bonjour ici Orléans et toute l'équipe. À Siglois, température relevée à 7h30 par Dominique, 18 degrés, 19 degrés à Somerville, il y a du soleil chez Dominique. Et puis à Olivet, 20 degrés chez Corinne, en espérant que les orages ne soient pas trop violents. Si orage il y a, je croise les doigts, je suis un petit peu comme vous, je déteste les orages. On termine avec 17 degrés, c'est relevé en Loire-Atlantique avec Edwige. Merci de nous avoir envoyé un petit coucou depuis ici Loire Océan. Allez, belle journée à tous. La suite de nos aventures, c'est maintenant et c'est avec Benjamin Cuc. Vous savez, chaque semaine, Benjamin, notre journaliste spécialiste de l'automobile, nous aide à rouler malin. Aujourd'hui, Benjamin, longtemps, on va parler des petites voitures électriques. Longtemps, ces petites voitures, ça rimait avec toute petite autonomie. Mais ça évolue et plutôt en bien, puisque certaines citadines permettent aujourd'hui de faire de vrais trajets.
1: Oui, et c'est une vraie révolution. Avec sa batterie de 20 kW, la première Renault Zoé ne dépassait pas les 150 km. Il y a 5 ans, les petites électriques étaient encore réservées à la ville avec 150 ou 200 km d'autonomie théorique. En fait, beaucoup moins en réalité. Aujourd'hui, certaines petites voitures électriques dépassent largement les 300 km d'autonomie réelle, tout en restant compactes et relativement abordables. On voit arriver une nouvelle génération de modèles, plus légers, plus efficients, mieux conçus en aérodynamique, avec des batteries mieux gérées par l'électronique. Résultat, des voitures urbaines capables désormais d'aller travailler tous les jours, de faire un week-end et même de partir en vacances sur plusieurs centaines de kilomètres.
0: D'ailleurs, aujourd'hui, Benjamin, les petites électriques commencent vraiment à devenir de vraies voitures polyvalentes.
1: Exactement, je l'affirme, on peut partir loin et sur autoroute avec une petite électrique. Avant d'acheter, il faut toujours regarder l'autonomie réelle, la consommation électrique et la vitesse de recharge. Les voitures de catégorie B, la plus vendue, qui proposent souvent des autonomies de plus de 400 km, sont de plus en plus nombreuses. Il y a les très sexy Mini Cooper et Renault 5, mais elles sont toujours très chères. Plus accessibles, vous avez la MG4 EV Urban à 22 500 euros. Mais la Palme d'Or revient à la Skoda Epic et ses 441 km en moyenne, c'est précis, hein, pour 28 620 euros. Hors aides éventuelles du gouvernement.
0: Benjamin, quand même, en quoi la vitesse maintenant de recharge est-elle importante?
1: En réalité, c'est le point essentiel. Une bonne autonomie de 300 km comme la Renault 5 de base, mais sans charge rapide, c'est totalement inutile. Il faut 4 heures sur une borne lente pour la recharger. La recharge rapide, également appelée recharge d'essai, est indispensable sur autoroute. Idéalement, pour une voiture avec une batterie de 50 kW, il faut 100 kW de capacité en charge rapide. Ainsi, vous pourrez parcourir Nantes-Paris ou Lyon-Marseille avec une seule courte pause. En résumé, grâce au progrès des batteries et de leur efficience, les petites électriques offrent désormais une vraie polyvalence, avec une autonomie devenue très confortable. Bonne route.
0: Merci beaucoup Benjamin, et rendez-vous chaque week-end à cette heure-ci avec vos conseils pour rouler malin. On vous retrouve demain, puis sur ici.fr aussi quand on le souhaite, à toute heure du jour et de la nuit, ici.fr ou l'appli ICI. Voici Florent Pagny, ICI Orléans, les murs porteurs. Belle matinée. Passe.

0: Junior Porter et Florent Pagny. Il est 8h05.
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0: J'ai pour vous quelques idées de sortie. C'est ici Express et ce week-end, eh bien, on danse, on chante et on s'amuse avec ici Orléans Festival d'art de rue à Villemandeur, 5e édition d'Aumont-Château. Une édition qui vous attend du côté de Villemandeur, vous l'avez compris, au domaine de l'Île-Don avec 30 représentations, des animations pour tous. C'est aujourd'hui, c'est demain, c'est de 11h à 20h, c'est gratuit, c'est super convivial. Clap de fin ce soir pour la 23e édition du Festival Festicolore de Main-sur-Loire. Rendez-vous dans le parc du centre de loisirs pour des rencontres musicales assez incroyables avec sur scène Juniper, de grands enfants, 47 terres, le tout puissant tropical, orchestra et diva faune. Et dans le parc, en déambulation à 3 reprises dans la soirée, le jukebox ambulant avec des vengeurs démasqués. Alors les vengeurs, comment ça marche votre jukebox ambulant?
2: C'est très simple, il vous suffit de choisir ici un numéro et on vous l'interprète juste derrière la sauce dynamique. Vengeur démasqué, bravo!

0: ou à 18h15, 19h15 et 23h45 dans le cadre du Festicolore de Maine-sur-Loire. Enfin, ce soir, toujours à Ménestron en Villette, soirée musicale éclectique avec la musique de chambre de l'ensemble Vent de Folie, puis les clarinettistes des Clés Nickelées. C'est devant la mairie à 18h, et puis pour finir, la chorale et la section comédie musicale de la Ménestrelia en l'église Notre-Dame. C'est à 20h30. Alors à vous de jouer, n'oubliez pas, avec Ici Orléans, la culture, c'est toujours la fête. Après la pause et juste avant le retour de l'info dans 3 minutes, Fred Ballard nous donne rendez-vous avec l'humour en tube, avec la complicité ce matin de Coluche et David Castiello-Lopez. A tout de suite.
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0: Avec cette question, comment lutter contre notre asservissement à la publicité? Vaste question posée ce matin par Fred Ballard dans l'humour en tube. Et pour cause, la pub, c'est rigolo quand on y pense.
4: Moi j'avais l'ancien Omouch, il avait plus blanc. Et il avait bien déjà, hein. Et maintenant il y a un nouvel Omouch qui l'avait encore plus blanc. Moi j'ose plus changer de lessive, j'ai peur que ça devienne transparent après.
5: Et on comprend la ménagère Coluche, hein, parce que c'est vrai qu'à force d'aller toujours plus loin dans les superlatifs et les super enzymes gloutons, il y a de quoi se poser des questions.
4: Parce que moins blanc, je sais ce que c'est comme couleur. C'est blanc. Moins blanc que blanc, je me doute. Ça doit être gris clair. Mais plus blanc que blanc, qu'est-ce que c'est comme couleur? C'est nouveau, ça vient de sortir.
5: Ah, ah bah oui, on n'arrête pas le progrès. Au siècle dernier, les lessives étaient au cœur du programme publicitaire et les pubs étaient décapantes. Mais on commençait aussi à nous préparer aux fameux 5 fruits et légumes par jour.
6: Allez au bureau très tôt, décidez qu'il fait bon. C'est très jus de raisin.
7: Alors, la première chose qui frappe dans cette publicité, c'est bien sûr l'utilisation de jus de raisin comme adjectif. Je suis sûr que comme des cons, vous pensiez que aller au bureau très tôt, c'est, je sais pas, c'était dynamique, ambitieux. C'est jus de raisin, ok?
5: Ben oui, ok, mais du coup, bidonner avec nos potes le week-end, ça aussi c'est très jus de raisin. Un jus de raisin légèrement rosé, que nous consommerons bien sûr avec modération, mais avec des rires à foison.
0: Ben oui, bien sûr. Ben oui, il vaut mieux se marrer. Merci beaucoup. Toujours avec modération, on ne se marre pas. Je vous dis à demain, Fred. Bye bye.
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0: Allez, belle journée, nous sommes aujourd'hui samedi, c'est le dernier samedi du mois de mai, le 30 mai. Bonne fête Ferdinand, bonne fête Ferdi, ici Orléans, il est 8h. Et l'info, c'est avec vous, Lydie Lahaye. Ce désormais... vraiment une certitude. Duralex se tourne vers la justice pour essayer de trouver une solution à ses difficultés financières.
8: La verrerie de la chapelle Saint-Mémant va demander à être placée en redressement judiciaire. Le dossier doit être déposé en début de semaine au tribunal de commerce d'Orléans, où une audience pourrait ensuite avoir lieu rapidement. La direction vient d'expliquer la situation au représentant du personnel, Patricia Pourez.
9: C'est la règle dans toute entreprise. Lorsqu'un dirigeant demande l'ouverture d'une procédure de redressement judiciaire, il doit au préalable en informer les représentants du personnel. À Duralex, cette réunion s'est tenue jeudi après-midi. La directrice actuelle, Peggy Sadier, qui a remplacé François Marciano en avril dernier, s'est adressée aux élus et syndicats. Elle a confirmé que la verrerie était en cessation de paiement, ce qui veut dire qu'elle n'arrive plus à payer les salaires, les créances et les fournisseurs. quelle est exactement l'ampleur des difficultés, impossible de savoir. Selon nos informations, la SCOP pourrait demander au tribunal de commerce un délai de 6 mois pour se laisser le temps de trouver des partenaires financiers. Mais ce sera au juge de décider si cette perspective est tenable ou pas. Cette semaine, Duralex a aussi écrit à tous les particuliers qui ont participé à la levée de fonds de 5 millions d'euros à l'automne dernier. Dans cette lettre, l'entreprise assure que son carnet de commandes est solide, mais que sa trésorerie est sous tension. Et elle conclut, les prochains jours seront décisifs.
8: Duralex, on le rappelle, qui emploie 243 salariés dans son usine à La Chapelle-Saint-Mesmin.
0: La sécurité est renforcée dans le Loiret pour éviter les débordements autour du match de football ce soir.
8: Paris Saint-Germain, Arsenal, finale de la Ligue des Champions l'an dernier. La victoire des Parisiens avait causé des dégâts à Orléans, rue de la République. Un magasin avait été pillé, un abri de tramway saccagé, un jeune de 18 ans blessé à coups de couteau. La préfecture du Loiret a donc décidé de renforcer les effectifs policiers. Près d'une centaine d'agents seront mobilisés à Orléans ce soir, en priorité dans le centre-ville, mais aussi à Montargis, à Amilly, et puis les gendarmes également seront mobilisés dans d'autres communes et sur les axes routiers. À Orléans, après 4 jours de procès, la cour d'assises a rendu hier soir son verdict contre un homme de 54 ans. Il était accusé d'avoir tenté de tuer son épouse en pleine rue à Montargis en juillet 2021. Il a été condamné à 25 ans de réclusion criminelle. La préméditation n'a pas été retenue.
0: À Orléans, le labo fête ses 10 ans.
8: Il est installé près de l'Hilaro, cette structure qui héberge actuellement une quarantaine de start-up, des créateurs d'entreprises, des porteurs de projets qui imaginent là leurs produits. Ils se créent des réseaux et sont accompagnés au fur et à mesure de leur développement. Mais en 10 ans, l'endroit a beaucoup changé, reconnaît la manager opérationnelle Anaïs Join.
10: Effectivement, le labo, quand il a ouvert en 2016, c'était un lieu d'incubateur numérique. Donc, c'est-à-dire qu'on pouvait arriver avec un petit projet de numérique et le développer ici. Et potentiellement, ça a développé une entreprise, une start-up, comme on dit. Ça, c'était lié aussi au fait que le réseau French Tech était en train de naître en France au niveau national. Et on s'est repositionné en 2019 sur le fait d'être un accélérateur d'innovation. Donc, ça change beaucoup de choses parce que l'accélération, ça veut dire que l'entreprise, elle est déjà créée. Nous, on accueille des entreprises qui ont globalement déjà une preuve de marché ou des premiers contacts avec un produit ou une solution qui peut sortir. Et on est là pour les accompagner dans leur structuration et dans leur développement en fait, économique et commercial. C'est beaucoup plus large parce que l'innovation, elle est partout. Elle peut être dans le domaine de la santé, dans la green tech, une production industrielle propre, des solutions sur la mobilité douce, des solutions en lien avec l'IA. Donc ça peut être ces domaines-là.
8: Et pour fêter son 10e anniversaire, le labo organise aujourd'hui des portes ouvertes avec une visite guidée, une exposition sur l'histoire du site et même la découverte de la terrasse panoramique du 5e étage qui offre une très belle vue sur Orléans. Journée portes ouvertes qui démarre à partir de 10h.
0: Un défilé de mode caritatif est organisé ce soir à Orléans, au Musée des Beaux-Arts.
8: Organisé par l'atelier Association étudiante de l'école de commerce ISC Paris Campus Orléans. Défilé de fin d'année, c'est la 7e édition. Les bénéfices sont reversés à une association. Donc, et cette année, les organisatrices ont voulu casser les codes en choisissant précisément ce lieu, Zahilda Costa.
11: Un défilé au milieu des œuvres d'art, c'est une première pour l'atelier.
12: Toutes les années précédentes, ça s'est passé donc notamment sur les 2 dernières années, plutôt dans les orangeries.
11: Lila Bourriot est la vice-présidente de l'association organisatrice du défilé.
12: C'est vrai que c'était une volonté pour nous cette année de changer. On est très très contente de pouvoir le faire dans un lieu comme celui-ci, qui est très typique d'Orléans, et de mélanger art et mode.
11: Tableau vivant, c'est le thème de cet événement qui fait se rencontrer ces deux arts.
12: On a vu avec nos créateurs pour essayer d'adapter ce thème et qu'ils puissent créer des tenues autour de ce thème.
11: Elles sont une dizaine à œuvrer depuis des mois pour tout préparer.
12: C'est un assez gros projet, c'est vrai qu'on le monte au sein de notre école, donc à partir de septembre. Le tout, ça va être de chercher un lieu, de chercher des prestataires, chercher nos créateurs, donc ici des créateurs qui sont de la région Centre-Val de Loire, ainsi que des mannequins.
11: Et cette année, les bénéfices générés par cet événement seront reversés aux Roses Poudrées.
12: On est très très contentes de pouvoir collaborer avec elles, elles sont super heureuses d'ailleurs. On va aussi avoir quelques roses, donc les roses, c'est les femmes qui sont atteintes ou en réémission et qui vont être mannequins, certaines.
11: L'an dernier, le précédent défilé a permis de récolter 1000 euros pour une autre association.
8: Voilà, début du défilé, 20h au musée des Beaux-Arts. Il reste des places, on vous a mis le lien pour réserver sur sûr ici.fr et l'application ici. Puis le basket, les billets pour la demi-finale retour des playoffs sont en vente. Ça y est, l'OLB affrontera Pau. Match aller dans le Béarn mercredi prochain. Match retour donc à Orléans, à l'Arena Comet le 6 juin, samedi prochain, et ce sera 15h45.
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0: Très chaude journée, j'allais dire d'été, mais non, pas encore.
8: Encore.
0: Ah non, loin de là. On va attendre 3 semaines, on va se calmer tout de suite. Non, on a encore 33, 34, 35 degrés annoncés pour cet après-midi. Dernière journée de grosse chaleur, je vous le dis, on aura du répit à partir de demain. Ce sera, 25, 26 demain, peut-être 27.
8: Ah, enfin, ça, c'est bien.
0: Déjà, ce sera beaucoup plus respirable. En attendant, aujourd'hui, ça peut virer à l'orage. Je vous informe que le Loiret est placé en vigilance jaune aux orages à partir de 17h. Donc, ça peut péter, capitaine. Non, colonel, pardon. Sinon, pour le reste, Nazim, ne t'étouffe pas parce que j'ai fait Rambo. Enfin, ça vaut pas le coup. Hein. Il y en a qui sont étouffés pour moins que ça, mais enfin, ça, franchement, ils n'ont pas une médaille ni leur tête au tableau d'honneur de l'employé de la semaine. Hein.
8: C'est pas mal l'imitation en plus. Hein.
0: Ouais, merci. Que vous dire d'autre? Que sur les routes du Loiret, pour l'instant, ça va bien. Il n'y a pas de difficulté particulière à vous signaler. Si vous voulez venir en ville en soirée, faites gaffe à Orléans, j'entends, tout simplement parce que il y a pas mal de barrières qui sont mises ici et là, parce qu'on se dit oh là là, il va y avoir du monde hein, si le PSG remporte.
8: Comme le PSG va remporter.
0: On ne sait pas. On ne sait pas, madame.
8: Top, on en reparle.
0: Non, je ne top nulle part, madame. Non, ou alors je croise les doigts.
8: Joueur, Nazim.
0: Ouais,
8: voilà, Nazim nous dit oui, il s'étrangle plus du tout, il va même nous donner son score dans quelques secondes.
0: Et le premier but à la deuxième minute, déjà
8: 2-1.
0: 2-1, ok. Alors là, on est super à la bourre maintenant parce qu'on a la fin de la chanson et de la musique, vous voyez sous ma voix, il y en a plus. Ça veut dire qu'on a été quand même beaucoup trop long. Sur les routes, donc, tout va bien et il n'y aura pas de train. Voilà, cherchez pas, il n'y a pas de train entre Orléans, Paris, Limoges, Toulouse. C'est week-end de travaux.
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0: Allez, tiens, voilà une chanson qui permet de claquer les doigts en rythme, histoire de donner le tempo de cette journée qui commence. Voici Patricia Cass. Bon début de week-end.

0: c'est Circa 1988. Quand Jimmy Lee, what I say, il est 8h11.
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0: Ce soir, en première partie de soirée à la télé, France 2 nous propose de retrouver Bruno Guillon et Nazim face à moi. Un horaire inhabituel pour celui qui donne généralement rendez-vous chaque fin de matinée et d'après-midi. Patrice Gascoigne l'a donc rencontré et nous fait entrer avec lui dans ses coulisses télé dans quelques secondes. Ensuite, Valentine Lottès va nous rejoindre pour Vie numérique, vie privée. Ce matin, on évoque les arnaques que des personnes mal intentionnées peuvent faire grâce à notre voix. Et puis, nous allons partir aussi en balade au musée avec Olivia Voisin et ses histoires qui font voyager. Avant que je ne vous offre un cadeau sur grand écran, la projection d'un film avec Artus dont la sortie est annoncée pour la fin du mois de juin, mais que vous verrez avant tout le monde. Je vous explique tout cela avant 8h30. Pour le moment, on retrouve Patrice Gascoigne, c'est Coulisses TV. Aujourd'hui, vous êtes notre lumière, Patrice. Vous nous parlez du divertissement de ce soir sur France 2. Qui restera dans la lumière?
3: Alors, si vous n'avez pas encore testé ce jeu de France 2, je laisse Bruno Guillon vous mettre dans l'ambiance de ce soir.
4: Qui restera dans la lumière? C'est le seul jeu où les candidats peuvent choisir leurs questions.
3: Après le succès des précédentes éditions, le jeu de culture générale le plus stratégique du PAF fait son retour à 21h10 sur France 2. Ils sont 100 candidats venus de toute la France à venir participer à ce quiz. Quiz où savoir répondre aux questions ne suffit pas. Encore faut-il choisir les bonnes questions. Au bout du jeu et de cette mécanique intense où les candidats sont prêts à tout pour éliminer leur adversaire, il y a 100 000 euros à gagner. Mais pour cela, il faut être la seule personne qui restera allumée. Mais dites-moi Bruno Guillon, est-ce que pour cette nouvelle salve de Qui restera dans la lumière, diffusée le samedi soir sur France 2, est-ce qu'il y a des petites nouveautés dans la mécanique du jeu?
5: Alors, s'il y a une nouvelle salve, ça veut dire que l'émission marche. Pour cette troisième saison, on va garder évidemment les bases, à savoir c'est le seul jeu où les candidats peuvent choisir le niveau de difficulté de leurs questions. Ensuite, la nouveauté, ça vient vraiment des candidats, de leur énergie, de leur connaissance. Le fait que ces candidats aient des tranches d'âge différentes, viennent de régions différentes, et j'aime du coup pouvoir interréagir avec eux, avec ces 100 candidats. La mécanique a prouvé jusqu'à maintenant que ça marchait, donc évidemment on a gardé les fondamentaux.
3: Bruno Guillon, est-ce que vous avez une petite anecdote de tournage à nous confier?
5: Disons que quand on anime plusieurs jeux, et notamment des jeux en quotidienne, on a la possibilité parfois de voir des visages que l'on connaît. Et oui, c'est vrai que sur cette session d'enregistrement, j'ai revu un ou deux visages que je qualifierais d'iconiques de Chacun son tour, qui est un jeu qui cartonne le matin. Et je suis sûr que les téléspectateurs de samedi soir seront heureux de revoir ces deux ou trois candidats de Chacun son tour.
3: Le décor de Qui restera dans la lumière participe beaucoup à l'ambiance de l'émission. On ressent quoi au pied du mur, Bruno Guillon?
5: Être au pied des candidats, ça me permet d'être à ma juste place, puisque c'est la place qu'on doit avoir quand on est animateur. Ce qui est important, ça reste les candidats et les téléspectateurs.
3: Bruno Guillon à sa place ce soir sur France 2 dans Qui restera dans la lumière? Pas moi, demain, ici, avec de nouvelles coulisses télé.
0: Merci beaucoup, et j'ai son autorisation, donc je peux le dire. Si vous voulez voir Nazim à la télé ce soir, allumez France 2, puisqu'il fait partie des 100 candidats, il porte le numéro 3. Je ne l'ai pas dit.
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0: T'as pas le droit de dire si t'as gagné ou perdu, Nazim? Non, t'as pas le droit. Non, il a signé une clause de. C'est à la vie, à la mort. Il a pas le droit. Vie numérique, vie privée avec vous, Lydie, avec Valentino aussi. Et cette question, comment protéger sa voix des arnaques?
6: Une question étonnante face à la plus unique de nos données personnelles, Valentine.
7: Et c'est dire à quel point notre voix est précieuse quand on liste l'ensemble des informations qu'on peut facilement déduire sur la base de quelques mots. Les émotions, l'âge, le sexe, un accent, jusqu'à l'état de santé de notre interlocuteur et sa condition physique, s'il est essoufflé. Toutes ces données passent par les intonations de notre voix. Une donnée spécifique puisqu'elle est reproductible. De nouvelles arnaques basées sur la reproduction de notre voix émergent, notamment grâce à l'intelligence artificielle. Les hypertrucages notamment, utilisés par des escrocs pour usurper l'identité d'une célébrité par exemple. Pourtant notre voix est protégée déjà depuis plus de 50 ans par le code civil et par le code pénal qui punit de 45 000 euros d'amende et d'un an de prison, toute captation, tout enregistrement ou toute transmission de paroles prononcées à titre privé.
6: Alors comment protéger notre voix au quotidien, Valentine?
7: D'abord, pas de panique, selon les experts de la CNIL, la Commission Nationale de l'Informatique et des Libertés, les escrocs sont encore loin de pouvoir copier notre voix sur un simple allô de quelques secondes enregistré au téléphone et comme une rumeur l'a pourtant répandue sur Internet il y a quelques semaines. Si l'intelligence artificielle gagne en puissance, on est encore loin d'un tsunami. L'important, c'est de paramétrer vos objets connectés capables de capter la voix. Votre assistant vocal, votre montre connectée, votre smartphone. Dans vos réglages, les paramètres de votre appareil, préférez stocker toutes les données liées à l'enregistrement de votre voix en local, sur votre objet connecté, et non pas sur un serveur à distance où, en cas de fuite de données, votre voix risque de se retrouver n'importe où sur Internet, au risque d'en rester sans voix.
6: Merci Valentine.
0: Ah, mais c'est carrément flippant. Mais je vais arrêter de faire de la radio. Non, si, j'ai trouvé le truc. Je vais faire de la radio, mais je vais fermer ma bouche. Pour savoir en attendant comment sécuriser vos données connectées, vous pouvez aussi visiter page Vie numérique, vie privée sur ici.fr et dans l'appli ici.

0: Et Claude, bonjour à toute l'équipe. 17 degrés à Saint-Firmin-des-Bois, avec un message de Roger de bon samedi à tous. Et puis à Sully ce matin, ciel voilé et 17 degrés chez Martine. Continuez de nous envoyer vos petits mots, nous on les lit avec plaisir. Et pour trouver de la fraîcheur, qu'est-ce qu'on fait? On va au musée. Rien n'est jamais laissé au hasard dans ce rendez-vous, puisque nous partons en balade, vous le savez, et le samedi et le dimanche, en balade au musée, avec Olivia Voisin, la directrice des musées d'Orléans. Bonjour Olivia.
1: Bonjour Bruno.
0: Alors je dis rien n'est laissé au hasard, c'est-à-dire qu'on n'improvise pas. Mais eux, improviser, c'est leur spécialité. Et ils célèbrent leurs 25 ans d'existence dans les salles du Musée des Beaux-Arts. Aujourd'hui, c'est l'association Grosso Modo.
1: Et oui, Grosso Modo fait ses 25 ans. Grosso Modo, c'est cette association extraordinaire qui fait des battles d'improvisation.
0: C'est toujours très drôle.
1: Et on les connaît bien. Et là, pour ses 25 ans, ils vont faire une grande déambulation par tous les lieux emblématiques de la ville. Et évidemment, le Musée des Beaux-Arts en fait partie. Et alors là, c'est vraiment une redécouverte des œuvres auxquels les visiteurs vont avoir droit, puisqu'il y aura deux sessions cet après-midi, à 13h45 et à 15h. Chaque fois pendant 45 minutes, c'est bien la battle aura pour point de départ des tableaux du musée.
0: C'est-à-dire que les comédiens vont jouer, réinterpréter, improviser autour d'une œuvre que le public va décider d'aller voir ou pas ?
1: C'est exactement ça. Et il y aura donc des battles entre les différents comédiens pour redonner vie, donner vie à tous ces tableaux. Alors, parce que des histoires, il y en a plein dans les tableaux.
0: Il y a la vraie et puis on peut les inventer. Vraie, après.
1: Et puis après, il y a celle qu'on invente. Et puis, parfois, vous savez, on regarde des tableaux, on n'a pas l'iconographie.
0: C'est vrai.
1: Ce que le peintre a voulu représenter, parfois, c'est très compliqué.
0: Et donc,
1: et donc, on va essayer de disséquer et puis on imagine quelque chose qui n'est pas du tout l'histoire de départ.
0: Je pense qu'on va beaucoup se marrer.
1: On va beaucoup se marrer. On va pouvoir regarder les tableaux très différemment, rentrant en plein de petits détails. Et puis, essayer de piéger aussi les comédiens, parce qu'en choisissant les œuvres, il va falloir derrière qu'ils improvisent.
0: Ah ouais, ça peut être très très rigolo. Est-ce que vous avez ensuite, vous, la possibilité de rétablir la réalité, la vérité, sur le tableau en question? Alors, sur lequel ils ont déliré, entre guillemets?
1: Il y aura des médiateurs qui seront sur place pour éventuellement rétablir la vérité. Et puis si les visiteurs veulent en savoir plus, évidemment, il y a toujours les cartels sous chaque œuvre qui racontent toute la vraie histoire.
0: Bon, ça c'est parfait. Grosso modo, à 25 ans, et ça se célèbre, c'est tout à l'heure, donc, dans les salles du Musée des Beaux-Arts d'Orléans, 13h45, 15h. On ne réserve pas, on vient comme on est.
1: Pas besoin de réserver.
0: C'est inclus dans le billet d'entrée.
1: C'est inclus dans le billet d'entrée,
0: parfait.
1: Dans l'abonnement, tout ça. Et ça peut être pour même les visiteurs qui ne savaient pas. Parce qu'évidemment.
0: Et en profiter, bien sûr.
1: Et qui en profiteront. Voilà,
0: bien sûr, ça c'est
1: cool. Il
0: n'y a
1: pas de limite, les salles sont très grandes, donc venez très nombreux. Je crois que ce sera un très bon moment dans l'histoire du musée.
0: Olivia, merci beaucoup pour cette super idée, fraîche idée, et je vous dis à demain.
1: À demain.
0: Alors c'est vrai que la fraîcheur, on peut la trouver dans les salles du musée, on peut aussi la trouver au cinéma. Je vous offre là maintenant sur simple appel deux places pour assister à la projection en avant-première des Caprices de l'Enfant Roi. Ce sera mardi le 2 juin, 19h30 au cinéma Pathé d'Orléans, en présence de Michel Leclerc, le réalisateur et l'équipe du film. Film qui a été présenté au cinéma de la plage au Festival de Cannes cette année. C'est un petit peu dans la même veine que Minuit moins le quart avant Jésus-Christ, vous voyez ce que je veux dire? Une espèce de film historique complètement déjanté. L'histoire, en quelque sorte, de Louis XIV lorsqu'il était enfant, dans la distribution Artus et Franck Dubosc. 02 38 53 25 25. Je vous offre vos deux places maintenant pour aller vous marrer à la fraîche au cinéma Pathé d'Orléans ce mardi à 19h30. 02 38 53 25 25. 02 38 53 25 deux fois. En vous attendant, je vais aller me balader en musique cette fois-ci avec ce succès ô combien important de la carrière d'Eric Clapton.

0: Eric Clapton, Leïla, ici Orléans, il est 8h28. Qui va aller se marrer devant les facéties d'Artus et Franck Dubosc dans cette comédie historique, Les Caprices de l'Enfant Roi, mardi, qui vient au cinéma Pathé d'Orléans? Eh bien, mesdames, messieurs, je vous demande de bien vouloir faire une ovation pour celle qui nous rejoint à présent depuis Fleury-les-Aubrais. C'est Nadine! Bonjour Nadine.
1: Bonjour.
0: Comment ça va Nadine?
1: Ça va, chaudement, mais bon.
0: Ouais, vous aussi. Ça a été la nuit quand même, pas trop torride?
1: Ah, c'est dur, il fait chaud.
0: Ouais, il fait chaud. Et vous avez un ampli sur le téléphone, là, je suppose. Vous êtes en haut-parleur, vous parlez très loin du téléphone, on vous entend à peine, c'est dommage.
1: Ce prix. Ça y est, c'est
0: activé. Ah, mais c'est tellement mieux d'entendre votre voix, j'ai l'impression que vous êtes sur mes genoux, c'est beaucoup plus sympa comme ça. Nadine, je vous souhaite de passer un super moment au cinéma à la fraîche, mardi soir, 19h30, au cinéma Pathé d'Orléans, pour aller voir Les Caprices de l'Enfant Roi en avant-première. Le film sort à la fin du mois de juin. Je vous fais de grosses bises, bon week-end, à bientôt.
1: Moi aussi, gros.
0: Merci,
1: bisous.
0: Merci, au revoir.
1: J'attends alors.
0: Oui, restez en ligne encore. Il y a Nathalie qui va vous parler. Ciao, ciao.
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0: Vous avez un vélo et une furieuse envie de découvrir des lieux historiques à Orléans. Eh bien, j'ai la proposition qui tue, c'est le Vélo Tour d'Orléans, nouvelle édition demain. Et Léo Simard vient nous la présenter dans Si on sortait, ce sera dans 10 minutes. Avant, c'est l'info, le 90 secondes de Valentine. Et Journal des sports avec vous, Lydie, à la une ce matin, le foot, le PSG, qui a aujourd'hui rendez-vous avec son histoire.
4: Eh oui, Paris affronte Arsenal, finale de la Ligue des Champions. Paris tout proche d'un nouvel exploit. On va y revenir après le tour de l'actualité en France et dans le monde. Valentine Letès.
5: D'historique à légendaire, le Paris Saint-Germain dispute ce soir sa deuxième finale consécutive de Ligue des Champions de foot. Favori face aux Anglais d'Arsenal, la soirée sera particulièrement encadrée avec 22 000 policiers et gendarmes mobilisés dans toute la France pour éviter les scènes de pillage et d'incendie de l'année dernière. La scène s'éloigne pour Patrick Bruel. Tous ses concerts jusqu'à septembre sont annulés. Une quinzaine de dates au total, la plupart dans des festivals. Pour ne pas troubler la sérénité de ces manifestations, explique la société de production du chanteur, visée désormais par 4 enquêtes pour viol en France. Retour en Alsace des deux petits garçons abandonnés au Portugal, confiés à l'aide sociale à l'enfance, puisque leur mère est toujours en détention dans le pays, comme son compagnon, accusé lui de coups et blessures aggravés sur les garçons de 4 et 5 ans. On apprend la mort de l'un des derniers grands résistants français, le sociologue et philosophe Edgar Morin, 104 ans, de son vrai nom Edgar Naoum, né de parents juifs séfarades. C'est au moment de la Seconde Guerre mondiale qu'il adopte le pseudonyme de Morin. Le thermomètre descend au nord-ouest après de nouveaux records de température hier. Cet épisode de chaleur sans commune mesure, estime Météo France, touche à sa fin. Préparez-vous désormais à l'arrivée des orages. Encore un favori à terre battu à Roland-Garros. Novak Djokovic sort au troisième tour du tournoi de tennis. Le seul membre du top 5 mondial encore en lice, c'est l'Allemand Alexander Zverev, auteur hier soir de l'élimination du Français Quentin Alice.
4: Merci beaucoup Valentine. C'est donc le grand soir pour le Paris Saint-Germain. Pour la deuxième fois en deux ans, Paris est en finale de la plus belle des Coupes d'Europe. Les supporters affichent une banderole depuis plusieurs jours. La première fois c'est historique, la deuxième c'est légendaire. Un slogan qui plaît bien à l'entraîneur espagnol Luis Enrique.
6: Avant une finale comme ça, on cherche à rester concentré sur ce que c'est important, sur les choses qu'il faut savoir gérer. Et c'est clair que c'est une motivation pour nous, pas marquer l'histoire que l'on a fait l'année dernière, mais continuer à être l'un des meilleures équipes du monde et de l'Europe dans ce moment. Et c'est notre objectif, c'est clair.
4: PSG Arsenal à 18h, finale de la Ligue des Champions à la Puskás Arena de Budapest. Toujours en foot, Nice a sauvé sa place en Ligue 1 en battant Saint-Etienne 4 buts à 1 hier soir en barrage retour après le 0-0 du match aller. Les Verts vont donc encore rester en Ligue 2 la saison prochaine. La Loiretaine, Grace Gueyoro, retenue dans la liste des 26 joueuses de l'équipe de France pour les deux derniers matchs de qualification à la Coupe du Monde 2027. Les Bleus affronteront la Pologne le 5 juin et l'Irlande le 9 juin. Elles sont actuellement deuxièmes de leur groupe derrière les Pays-Bas.
0: En rugby, du côté du RCO, on peaufine les derniers détails avant la grande finale.
4: Qui aura lieu demain à Vichy. Les rugbymen orléanais affronteront Vienne pour le titre de champion de National 2, ce qui serait la cerise sur le gâteau hein, après la montée décrochée le week-end dernier en National, l'équivalent de la 3e division du rugby français. français. Le RCO s'est préparé toute cette semaine, bien sûr, sous la chaleur, ça tapait dur au stade des Montées, mais il faut s'adapter, ça fait partie du jeu, explique Pierre-Gilles Lacafia, le préparateur physique du club.
7: On a fait attention quand même à ce que les mecs ils fassent, ils soient suffisamment hydratés. Après, on essaie de faire un petit peu plus court et de faire attention à des petits signaux qui voudraient dire qu'il faut réduire peut-être un petit peu l'entraînement ou quoi. Maintenant, il faut les exposer parce que ça peut arriver et qu'on n'a pas envie d'être surpris. On est arrivé sur un terrain, donc on a fait comme on a pu. Maintenant, ça fait partie du rugby. Quand il pleut, on va dessous aussi. Mais les gars, pour le coup, ils ont déjà la démarche professionnelle tout au long de l'année, donc ça pose pas plus de soucis que ça. C'est juste un peu désagréable.
4: RCO Vienne demain après-midi à Roland-Garros. Deux Français sur le court et sous la chaleur aussi aujourd'hui. Diane Paris chez les femmes et Moïse Kouamé, la sensation du tournoi. Ils vont tenter chacun d'atteindre pour la première fois de leur carrière les huitièmes de finale en Grand Chelem. Et puis le dernier match de la saison, National 1 de handball ce soir. Les Panthères à 20h à la salle Albert Auger qui reçoivent l'équipe de Nantes.
0: La météo pour aujourd'hui, c'est une chaude journée, encore une fois, peut-être la dernière de cette série que nous connaissons depuis une dizaine de jours. Maintenant, on attend encore 33 à 35 degrés au plus chaud de l'après-midi, ça va virer à l'orage. C'est bien pour cela que Météo France a placé le Loiret en vigilance jaune aux orages à partir de 17h. 33 degrés attendus à Artenay ou Courtenay, à Châtillon, Coligny, Bellegarde, Orléans, Châteauneuf-sur-Loire, 34, Montargis, Gien, Sully, La Ferté, Pithiviers, Beaugency, Blois ou Romorantin, 35, avec des nuages, du soleil, des nuages et des gros nuages cet après-midi qui pourraient faire boum. Sur les routes du Loiret, pour l'instant, ça va. Il n'y a pas de grosses difficultés à vous signaler. Pas de train entre Orléans et Paris sur la ligne POLT, Paris-Orléans-Limoges-Toulouse. C'est week-end de travaux et la circulation ne reprend que demain après-midi. Et puis, attention, dans le courant de l'après-midi aussi et en soirée, interruption des lignes de tramway en centre-ville d'Orléans. Les arrêts au nord, ce sera Gare d'Orléans et au sud, ce sera Tourelle-Dauphine. Maintenant, vous savez tout, rompez.
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0: Comme je suis un gars sympa, enfin en général je suis assez sympa, je vais vous souffler le tout début des paroles de la chanson qui arrive. Comme ça, vous pourrez chanter autre chose que le refrain que tout le monde connaît. Notez bien donc, minuit se lève, en haut des tours, les voix se taisent et tout devient aveugle et sourd. La nuit camoufle pour quelques heures la zone sale et les épaves et la laideur. La suite, Jean-Jacques Goldman la chante. Écoutez bien. Minuit se lève.

0: Belle matinée, bon week-end avec Ici Orléans, 9h-20.
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0: Allez, voilà ce que nous réserve la suite de notre matinée. Dans quelques secondes, nous allons prendre l'air à vélo à l'occasion du Vélo Tour d'Orléans. Notre guide pour cette sortie, c'est Léo Simard et son invité. Avant 9h, il va nous rejoindre en petite foulée avec 2 minutes pour être en forme. C'est notre coach sportif Nordine Attab. Ce matin, il est question de fractionner. Ouais. Lâcher comme ça, le mot fait un petit peu peur, mais a priori, ça fait pas trop mal et il n'y a pas de raison de s'énerver. Et puis un petit peu plus tard, je vais vous souffler des idées de sortie pour ce week-end. Et juste avant 9h, Catherine Viguier sera aussi des nôtres pour l'horoscope de ce samedi. Mais pour le moment, si on sortait en famille, pour cela nous avons le rendez-vous idéal, une balade insolite. Bonjour Léo Simard.
3: Bonjour, bonjour à tous. C'est un événement populaire qui vient clôturer ce mois de mai, le retour du Vélotour, 17e du nom. Demain, dans la métropole orléanaise, Baptiste Thévenot, responsable communication, nous rappelle le concept très attendu, mais surtout très apprécié par le public.
4: Alors, Vélo Tour, c'est une balade insolite à vélo, où on va traverser des lieux insolites et habituellement fermés au public et au vélo, pour redécouvrir la métropole d'Orléans.
3: Chacun ramène son vélo.
4: Exactement.
3: C'est pour tous les publics ?
4: Oui, c'est un public qui est élargi et qui est notamment très familial, avec 20% d'enfants de moins de 12 ans sur la manifestation.
3: Pour cette édition 2026, près de 5000 cyclistes sont de nouveau attendus. 13 sites insolites seront traversés. Vous avez misé sur le sud de l'Orléanais aujourd'hui.
4: Ouais, exactement. En fait, le parcours change chaque année. Donc, on était déjà sur le sud l'année dernière, mais il y a 2 ans, on était sur le centre d'Orléans et sur Saint-Jean-de-Bray. Donc, le parcours change chaque année. C'est une volonté politique aussi avec la métropole de faire découvrir de nouveaux lieux. Et puis en 17 éditions, on est allé un petit peu partout sur la métropole déjà.
3: Sur la boucle principale, on va retrouver notamment le Stade de la Source, le CNRS, le BRGM, entre autres.
4: Ouais, exactement. Ces 3 lieux qui sont un peu les 3 lieux tête d'affiche de la manifestation. Donc le stade, bon, bah forcément, on va rouler dans les couloirs, dans les vestiaires et puis en bord pelouse. Et sur le CNRS et le BRGM, on va rentrer dans les locaux et dans les labos où il y aura du personnel de ces deux lieux pour nous expliquer ce qu'ils font de leur quotidien.
3: C'est pédagogique également.
4: Ouais, c'est pédagogique. Ça va être une sorte de journée du patrimoine avant l'heure, en fait, 6 mois avant l'heure. Et effectivement, l'objectif, c'est de faire un peu de pédagogie, ouais.
3: D'autres lieux également, France 3, l'Université d'Orléans, le Château de la Jonchère, le CHU également.
4: Ouais, on va pédaler dans les couloirs de l'hôpital. Alors, c'est très grand. C'est un lieu qui est immense. On les remercie pour leur accueil et leur enthousiasme. Effectivement, on va passer aussi à l'université. Et puis, un ensemble de lieux plutôt originaux.
3: Des boucles optionnelles, parce que le trajet, la boucle de base, fait un peu moins de 20 km.
4: Oui, c'est ça, il y a 19 km, ce qui est plutôt bien pour les adultes, mais ça commence à faire pour les enfants et les jeunes enfants. Donc on met 3 boucles optionnelles qui rajoutent chacune 2 km en plus pour les groupes d'adultes qui veulent faire un peu plus de kilomètres.
3: Ouais. Ouais, il y a une boucle optionnelle, par exemple, pour rester plus longtemps sur des lieux de l'université,
4: ouais,
3: une autre boucle pour la caserne des pompiers d'Orléans Sud, et une troisième et dernière boucle pour visiter Emmaüs Loiret-la-Source ou encore l'agence de l'eau Loire-Bretagne. Pour cette édition 2026, où se situe le départ ?
4: Alors, on sera au château de la Motte de Saint-Cyr-en-Val, qui appartient à la collectivité. C'est la première fois qu'on va sur cette commune.
3: Donc vous partez et on revient, quoi.
4: Oui, c'est un village départ-arrivée avec un parcours en boucle qui permet de faciliter l'organisation pour tout le monde le jour J.
3: Est-ce qu'il va y avoir des animations sur place ?
4: Oui, alors on a les animations de nos partenaires qui sont là avec des stands pour les enfants et les familles notamment. On a de la réparation vélo, si vous avez un petit couac sur le vélo le dimanche matin, avec nos amis de Décathlon. Et puis vous avez des animations musicales tout au long de la journée, des food trucks pour vous restaurer, etc.
3: Comment ça se passe si on veut s'inscrire, en sachant que c'est par départ échelonné, ce dimanche entre 8h et midi ?
4: Ouais, alors on va sur velotour.fr/Orléans, on choisit son horaire de départ, effectivement, entre 8h et midi par créneau d'1 heure. Les créneaux de départ entre 8h et 9h sont un petit peu moins chers. Les autres horaires sont déjà quasi complets à quelques jours de l'événement, donc il faut se dépêcher, il reste des derniers tarifs. Et c'est sur velotour.fr que ça se passe.
3: Rendez-vous donc demain pour passer une belle journée en famille ou avec des amis à vélo pour découvrir de façon exceptionnelle des sites incontournables du sud de l'Orléanais.
0: Merci beaucoup. Cette idée de sortie et plein d'autres sont à retrouver en podcast sur notre site ici.fr et l'application ici. Le temps d'une petite pause, histoire de respirer. Et puis on va contempler, admirer et sentir le pouvoir des fleurs avec Laurent Voulzy.
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0: Le pouvoir des fleurs et Laurent Voulzy, ici Orléans. Il est 8h49. Va faire chaud, va faire encore très très chaud aujourd'hui. 33, 34, 35 degrés nous promet Météo France. Ça peut même virer à l'orage à partir de 17h. Le Loiret d'ailleurs en vigilance jaune aux orages à partir de 17h par Météo France. Et ce matin, il fait déjà très très doux. 19 degrés à Nibel chez Nicole. On relève ce matin un ciel un peu nuageux et un petit peu plus de fraîcheur du côté de la Motte Beuvron, sans précision de température. En tout cas, c'est le ressenti de Martine. Bonjour, ici Orléans et toute l'équipe de la matinale à panne ce matin. Température relevée il y a une heure maintenant par Bernadette, 17 degrés, 18 à Jargeau avec un vent léger, une petite fraîcheur matinale plutôt agréable, nous dit Alex. Enfin, à Montargis, 17 degrés chez Christelle. Merci pour tous ces petits mots. Continuez de nous les faire parvenir. Nous, on vous lit toujours avec plaisir. Mais il est 8h10 et on a un petit peu de sport à faire ce matin. On va parler fractionné. C'est vrai qu'on en entend beaucoup parler, hein, mais ça peut faire un petit peu peur comme ça quand on débute. Alors, comment s'y mettre simplement? Aujourd'hui, dans deux minutes, pour être en forme, Nordine Attab nous explique.
1: Le fractionné, c'est une alternance de phases rapides et de phases de récupération. Et c'est justement ça qui le rend intéressant. Parce qu'en peu de temps, on stimule beaucoup le corps. Mais attention, on ne part pas à fond dès le début. L'idée, c'est de doser. Le fractionné, il peut se faire en marchant ou en courant. Et pour commencer, on peut débuter par 30 secondes durant lesquelles vous allez par exemple marcher. Et puis ensuite, une minute durant laquelle vous allez vous mettre à courir. Et vous alternez comme ceci. 30 secondes, on marche. Et puis ensuite, une minute durant laquelle vous courez. Allez, on s'accroche. Et vous alternez comme ceci durant 10 minutes. Et grâce à ça, vous allez solliciter le système cardiovasculaire, vous allez renforcer votre endurance et bien sûr, alterner des relances.
0: Ah oui, donc mais en marchant, ça fonctionne.
1: Bien sûr, le fractionné, c'est une question de rythme, pas de niveau. On l'a vu, on peut très bien alterner des moments de marche durant lesquels vous alternez une marche tranquille et une marche beaucoup plus dynamique. Tiens, ça me fait penser à une autre idée de fractionné, avec des montées de genoux, mais sur place. Et là, vous allez alterner 30 secondes durant lesquelles vous allez effectuer des montées de genoux et 30 secondes de récupération sur place. Allez, on y va. 30 secondes, dynamique, on lève les genoux. Bien sûr, avec les bras en action. Allez, on s'accroche. 3, 2, 1. On récupère 30 secondes de récupération. Et vous alternez comme ceci durant 5, 7 ou pourquoi pas 10 répétitions si vous le pouvez. Et là, on va solliciter le système cardiovasculaire et la coordination. Le fractionné, au final, c'est accessible à tous. On joue juste avec les variations d'intensité. On privilégie la qualité plutôt que la durée. Bon, ben vous savez quoi? C'est à vous de jouer. Allez, j'y retourne.
0: Merci Nordine. On retrouve tous vos conseils, toutes vos chroniques sur internet, ici.fr et l'appli ici. Wish you the best. Je vous souhaite le meilleur. Voici les Wiz Capaldi. Belle matinée.

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1: La fin d'une histoire d'amour, il a mal à son petit cœur. Lewis Capaldi, I wish you the best. Ici Orléans, il est 9h05.
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1: C'est l'heure de votre rendez-vous ici Express. Trois idées pour voyager avec les mots, s'amuser et s'évader. Le festival Littoral propose ce week-end spectacle et lecture à Saint-Jean-de-Bray et au château de Chamerol. Tout à l'heure, 17h45, le spectacle au théâtre musical Un pas de côté sera joué gratuitement dans le parc des Longues Allées. Puis demain, dès 13h, place à la fête de la Nouvelle avec des comédiens qui vont vous faire la lecture de 5 nouvelles encore en lice pour le prix Bocas. C'est au château de Chamerol. Tout ce week-end, ça roule fort dans le Loiret. La 73e édition du motocross de Saint-Aignan-Jaillard aujourd'hui et demain, la Coupe de France MX nationale de 150 cm3 et les championnats de Ligue Open et 125 cm3. Voilà de quoi vous faire vibrer sur le circuit des Marnières. Et avec ce temps sec, les pilotes vont mordre la poussière et vous allez en prendre plein les yeux. Enfin, demain dimanche, enfilez votre casque pour le Vélo Tour 2026 dans la métropole orléanaise. Au programme, une balade conviviale à la découverte de monuments historiques, d'enceintes sportives, de bâtiments administratifs ou d'usines. Départ entre 8h et midi depuis le château de la Motte à Saint-Cyr-en-Val. Vous retrouvez toutes les infos sur www.velotour.fr. Une journée splendide pour les natifs du Lion. Un chouette week-end en perspective pour les Béliers. Alors que demander de plus? Eh ben, que prévoient les planètes pour les 10 autres signes du zodiaque, ma bonne dame? Réponse dans l'horoscope de Catherine Viguier, c'est après la pub. Et avant le retour de l'info dans 3 minutes. À tout de suite.
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1: Et juste avant le retour de Lily pour le journal, l'horoscope de Catherine Viguier. Une première tendance d'ailleurs pour ce week-end, Catherine.
12: Le climat devient plus respirable. Bélier, la perspective de passer un bon week-end est assurée. Il y a du dépaysement dans l'air.
13: Taureau, vous partagez des moments d'intimité avec une personne et vous comptez aussi votre argent.
14: Gémeaux, vous revendiquez votre besoin d'indépendance, vous avez soif de liberté.
15: Cancer, vous aurez besoin de faire le clair dans votre esprit autour de vous et chez vous.
16: Lion, superbe journée. Elle sera un peu le bilan de votre semaine, difficile, mais au final, pleine d'espoir.
17: Vierge, ce n'est pas dans votre nature de vous illusionner, mais il ne faut pas non plus tout voir en noir.
18: Balance, très belle journée, avec des paroles qui portent leurs fruits et un voyage aussi.
19: Scorpion, vous êtes moins exposé, vous n'allez pas forcément souffler, mais vous allez respirer un peu mieux.
20: Sagittaire, une personne vous invite à vous ressourcer. Vous aurez en tout cas besoin de solitude.
21: Verseau, voilà une journée faite pour vous. Vous allez pouvoir décompresser et vous détendre.
22: Poisson, le week-end est là et si les autres se reposent, pas vous. Un travail vous demande de la concentration.
23: Et pour nous tous, partons à la conquête de ce que l'on aime plus que tout.
1: Merci beaucoup Catherine, on retrouve votre horoscope en ligne ici.fr ou l'appli ici. Ici matin, week-end touche à sa fin. Juste après le journal qui arrive, nous allons nous retrouver pour Bienvenue chez vous, week-end ici Orléans au Jardin, avec les réponses de notre jardinier Vincent Bordeaux à toutes vos questions que vous posez dès à présent au 02 38 53 25 25.
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1: Vous vous prénommez Ferdinand, c'est votre jour de fête aujourd'hui. Bonne fête, Ferdi. Vous écoutez votre radio, ici Orléans, il est 9h. Le journal, c'est avec vous, Lizzie, là, et on commence avec cette nouvelle. Edgar Morin est mort, il avait 104 ans.
0: Sociologue, philosophe, c'était l'une des grandes figures de la vie intellectuelle française qui rayonnait bien au-delà de la France. Edgar Morin s'était fait connaître du grand public pour ses prises de position sur les grandes crises du monde. Et il a publié une quarantaine d'ouvrages, traduits d'ailleurs dans le monde entier, Pierre Emparent.
5: Les 6 tomes de sa méthode, traduites en 27 langues dans 42 pays, constituent l'œuvre majeure d'Edgar Morin.
7: Toutes les expériences de ma vie ont joué un rôle pour former ma pensée.
5: Contrairement à d'autres intellectuels, il s'intéresse à toute forme de culture, télé, chansons, cinéma.
7: Je crois qu'une vie, ça doit être comme le vin, se bonifier en vieillissant plutôt que devenir du vinaigre. Mes aspirations de jeunesse, je les ai gardées, mais j'ai perdu mes illusions quand j'étais commis.
5: C'est-à-dire quand il était résistant pendant la Deuxième Guerre mondiale, période où il rencontre François Mitterrand. Si ses idées anti-staliniennes l'éloignent du Parti communiste, il restera toute sa vie un homme engagé en 55 contre la guerre d'Algérie, en 2012 contre l'effondrement économique de la France.
7: J'ai compris que vivre n'est pas survivre. C'est par exemple, je pense à cette phrase de Madame Lévi-Montalcini, cette biologiste italienne, qui dit « Il vaut mieux ajouter de la vie à vos jours que des jours à votre vie ».
0: Voilà, la vie, l'œuvre d'Edgar Morin, qui est décédé donc à l'âge de 104 ans. Plus d'informations à retrouver sur ici.fr.
1: Orléans a accueilli hier un candidat déclaré à la présidentielle.
0: L'ancien Premier ministre, ancien ministre de l'Éducation, Gabriel Attal. Il a passé plusieurs heures au lycée Jean Zé, échangeant avec des enseignants et des élèves autour de plusieurs thèmes les concernant, Patricia Pourrez.
11: À peine passé la porte du lycée, Gabriel Attal est entouré d'une nuée de jeunes, tous en demande d'un selfie. L'ancien Premier ministre apprécie le bain de foule, mais lui est venu parler éducation, programme scolaire, santé mentale et intelligence artificielle. C'est l'un de ses chantiers pour 2027.
24: C'est une révolution absolue. Certains peuvent trouver ça bien, pas bien, utile, pas utile. Le fait qu'elle est là, cette révolution, qu'elle sera là, et la question, c'est pas de savoir si on est d'accord ou pas. La question, c'est de savoir si on se donne les moyens en France de maîtriser cette révolution. Et ça passe aussi beaucoup par l'école. Il y a évidemment aussi les Français qui sont déjà sortis de l'école, qui travaillent aujourd'hui. C'est la raison pour laquelle, moi, je propose un plan pour former 20 millions de salariés français à l'IA en 5 ans.
11: Après 2 heures dans la salle surchauffée du CDI, Gabriel Attal conclut en appelant les jeunes à ne pas céder à la sinistrose ambiante et lui en réfère à une figure orléanaise.
24: Jean Zay, c'est une figure qui continue de nous inspirer et de nous éclairer. C'est probablement celui qui a fait le plus pour l'école au XXe siècle. Et donc c'est évidemment aussi tout à fait symbolique de me retrouver dans ce lycée Jean Zay.
11: Ce samedi, le candidat Attal tiendra son premier meeting au Parc des Expos à Paris. Une cinquantaine de militants et sympathisants Renaissance du Loiret seront au rendez-vous.
0: À la chapelle Saint-Mémin chez Duralex, les représentants du personnel ont été informés avant-hier de la demande de placement en redressement judiciaire. Une audience au tribunal de commerce d'Orléans pourrait avoir lieu d'ailleurs dès mercredi. Jeudi prochain. On verra cela tout à l'heure dans le journal de 10h. 25 ans de réclusion criminelle, verdict prononcé hier soir par la cour d'assises du Loiret contre l'homme qui avait tenté de tuer son épouse en juillet 2021 à Montargis. Il l'avait frappé de plusieurs coups de couteau en pleine rue. Elle avait quitté peu de temps avant le domicile conjugal pour échapper aux violences.
1: Le dispositif de sécurité est renforcé dans le Loiret pour la finale de la Ligue des Champions.
0: Le Paris Saint-Germain qui affronte Arsenal ce soir à 18h sur décision de la préfecture du Loiret. 90 policiers nationaux seront mobilisés aux côtés des policiers municipaux, notamment dans le centre-ville d'Orléans. Orléans où le tramway ne circulera pas en centre-ville après 19h30. Autrement dit, à la fin du match, la sécurité est également renforcée sur Amilly et Montargis.
1: Patrick Bruel annule ses concerts jusqu'à l'automne.
0: Le chanteur visé par plusieurs enquêtes pour viol et agression sexuelle qui a annoncé hier suspendre donc ses concerts jusqu'en septembre. Sa société de production explique vouloir éviter toute tension autour des événements et protéger leur bon déroulement. À ce stade, les concerts de la tournée prévue à l'automne sont maintenus. Ça concerne donc les 2 concerts au Zénith d'Orléans des 9 et 10 octobre. Pour l'instant donc maintenus.
1: Au Sud-Loire, quartier Saint-Marceau, le Labo Il fête son 10e anniversaire aujourd'hui.
0: Oui, il est installé sur l'ancien site Famar, le grand bâtiment en lettres rouges qui longe la RD 2020. Le Labo qui organise une journée porte ouverte en l'espace d'une décennie. Ce site outre travaille une quarantaine de start-up est devenue la figure de proue de l'innovation à Orléans, François Guérouf.
2: Au début, le labo était dédié aux start-up du numérique. C'est devenu un lieu consacré à l'innovation au sens large, donc dans des domaines plus variés, même si les projets hébergés ont toujours une forte composante technologique. Le principe de l'hébergement reste le même, accompagner au plus près les porteurs de projets. Cécile Mitterrand est l'une des responsables du labo.
4: Le porteur de projet, il peut avoir la super idée, mais il peut ne pas avoir forcément la compétence pour savoir la vendre. Il peut ne pas avoir la compétence pour savoir la développer techniquement. Et donc, en fait, nous, on vient faire en sorte de le mettre en relation, voire de lui proposer la compétence dont il a besoin au moment où il en a besoin. Vraiment sur un accompagnement sur mesure, et ça, c'est vraiment primordial.
2: Fondateur du site vendezvotrebien.com, Maël Samir a intégré le labo l'an passé, et les conseils qu'il reçoit lui sont précieux, assure-t-il.
6: Par exemple, pitcher son idée auprès de partenaires qui vont nous dire « Ah bah, ça c'est pas terrible, ça se fait déjà, ça c'est très bien ». Ça nous permet d'avoir des retours, et ces retours-là sont extrêmement importants, puisque quand on est seul chez soi, personne nous dit vraiment la vérité du business, est-ce que vraiment ça va marcher ou pas.
2: Et parmi les centres de ressources que propose le labo, l'un est désormais spécialisé en intelligence artificielle, levier majeur de l'innovation actuellement.
0: Voilà, portes ouvertes au labo à Orléans. Entre 10h, ça commence, et jusqu'à 17h30.
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10: Vous êtes passé à l'heure d'hiver, Lili? Vous avez reculé d'une heure?
0: Je prends bien.
10: Il y a un souci.
0: En réalité.
10: Oui, c'est à 10h, c'est dans 54 minutes.
0: C'est ça, hein, bon, bah, patientez.
10: Bientôt
0: un petit
10: 53
0: peu.
10: Minutes.
0: Il vaut mieux s'inscrire, hein, de toute façon.
10: Ah non, mais
0: avant
10: c'est sûr, il vaut mieux. Alors, il vaut mieux s'inscrire aussi pour regarder la météo. Oh là là, beaucoup de monde veut savoir ce qu'il va faire aujourd'hui. Il va faire chaud, il va faire très très chaud. 33, 34, 35 degrés. Ça va péter cet après-midi. Et il risque d'y avoir des orages. Le Loiret est placé en vigilance jaune aux orages par Météo France à partir de 17h. 34 degrés attendus à Orléans, Châtillon, Coligny, Bellegarde ou Châteauneuf-sur-Loire, à Pithiviers, à La Ferté-Saint-Aubin, Sud, Ligien ou Montargis. 35 degrés. Ce sera beaucoup plus respirable demain avec 25 à 27 degrés. Ce sera à peu près la même chose pour lundi. Puis deuxième partie de semaine prochaine, ça va passer sous 20 degrés normalement. Donc, puis là, on va se plaindre, on va dire, ah, c'est pas bon.
0: Non,
10: voilà.
0: On
10: en reparle dans une semaine. Sur les routes, ça se passe plutôt pas mal. Bon, il faut juste être prudent et vigilant, comme d'hab, ni plus ni moins. Vous l'avez entendu, le centre-ville un petit peu bouclé en soirée à Orléans à partir de 19h30. Le tram qui s'arrête au nord du côté de Gare d'Orléans, au sud, Tourelle-Dauphine, et puis sur la ligne Orléans, enfin Paris-Orléans, Limoges-Toulouse.
0: Ah non, je pensais que vous parliez de la ligne B du tram.
10: Ah oui, pardon, oui, vous pouvez
0: Madeleine,
10: dire aussi.
0: Eugène Vignard.
10: Ok, très bien, vous faites
0: Terminus
10: bien la circulation.
0: Ouais.
10: Vous faites super bien. Et je disais, oui, sur la voie des voies de chemin de fer, Paris-Orléans, Limoges-Toulouse, ne cherchez pas, il n'y a pas de train, donc il n'y a pas de train. Et il n'y a pas de retard, c'est ça la bonne nouvelle.
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10: Mais quelle aventure, ce truc, c'est incroyable. Ça fait plus de 4 décennies qu'ils nous accompagnent. On les retrouve là, au début de leur carrière, 1982 avec l'aventurier. C'est Indochine. Je vous souhaite de passer un bon samedi avec Ici Orléans.

0: Belle matinée ici Orléans, et 9h12.
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0: Au jardin, comme chaque samedi matin. Et en ce dernier week-end de mai, un mois de mai très compliqué côté météo, avec des pluies et de la fraîcheur au début du mois. Et puis la canicule depuis 10 jours. Alors, pas simple pour nos plantations. Alors, qu'est-ce qu'on peut faire? Qu'est-ce qu'on doit faire pour que tout se passe au mieux? Perso, je ne sais pas. C'est pour ça que j'ai invité une nouvelle fois notre jardinier Vincent Bordeaux dans ce studio. Lui, c'est le pro. Vincent répond à toutes vos questions au 02 38 53 25 25. Allez-y, c'est maintenant. Bonjour Vincent.
3: Bonjour Bruno.
0: Grosse pression là.
3: Un petit peu là. Je ne sais même pas si j'ai été capable d'être à la hauteur de cette mission.
0: Cap ou pas cap. Pour vous dire. Quoi qu'il en soit, il va falloir essayer de relever le défi. Ça y est, pas.
3: On va faire.
0: Ouais, je dis, ça doit être quand même très très compliqué en ce moment. Parce qu'on a l'alternance de grosse flotte, grosse fraîcheur.
3: C'est ça.
0: Et puis en 10 jours, clac, canicule. Et puis là, ça va revirer à 18-20 degrés semaine prochaine.
3: Oui, bah déjà. Déjà pour nous, les humains,
0: on
3: dit c'est pas simple et on a des moyens de se mettre à l'abri,
0: de pas trop suffoquer.
3: Voilà, et quand il y a de l'eau, c'est bien, mais quand on est une plante en plein soleil, c'est dur.
0: C'est cuit.
3: Là, justement, il faudra apporter un petit peu assistance aux plantes qui ne sont pas du tout au bon endroit, du coup, parce que si elles souffrent de la sécheresse, c'est que... En début de saison, c'est que soit ça a été planté dernièrement,
0: tardivement,
3: ou alors que c'est pas une plante qui est au bon endroit.
0: D'accord, ok. Donc dans ces cas-là, il faudra déplanter si toutefois elle survit.
3: Oui. Voilà. Ok. Et pas maintenant parce que ça va pas l'aider.
0: Non. Ok. Là, clairement, si on l'a pas encore fait, est-ce que si on se met à arroser, on va rattraper le temps perdu ou pas du tout?
3: Alors ça dépendra à quelle plante. Il y a des arbustes, oui, qui pourraient s'en sortir. Certaines plantes vivaces aussi. Mm-hmm. Les annuelles, de toute façon, les annuelles, c'est indispensable qu'il y ait de l'eau. On arrose. Faut arroser. Alors pas en pleine chaleur parce qu'on se dit ah là là, moi j'ai chaud, j'ai soif.
0: Ouais.
3: Les plantes aussi. Oui, mais ça va pas leur plaire. En plus, ça va faire un espèce de contraste thermique.
0: D'accord.
3: Et ce qui risque de les stresser encore plus. Donc soit le matin à la fraîche, c'est mieux. Ou le soir.
0: Ouais, l'horaire idéal, 4 du mat, quoi, je veux dire.
3: Pas mal, ça.
0: C'est bien 4 heures du mat.
3: On est réveillé, en fait.
0: C'est ça. Non, mais idéalement, si on a, par exemple, on a la chance de mettre un petit programmateur, vous avez
3: oui,
0: sur son robinet,
3: c'est très
0: là.
3: Bien.
0: À 4 heures du mat, c'est bien?
3: Ah bah oui, au début du début fin de nuit, même dans la nuit.
0: Même dans la nuit, ok.
3: Oui, peu importe.
0: Parfait.
3: Du moment que ça soit pas en plein soleil, parce qu'en plein soleil, c'est là que l'on a justement toute cette évaporation.
0: Mm-hmm.
3: Donc
0: ça sert à rien. Quoi.
3: On arrose avec des asperceurs, des choses comme ça, il y a au moins 20% qui partent dans l'atmosphère.
0: Ah, oui, okay. Donc ça sert à rien. C'est du gâchis.
3: Bah c'est ça.
0: Oui, et comme il faut pas gâcher. 02 38 53 25 25, vous prenez votre téléphone, vous nous appelez maintenant si vous avez des questions à poser à notre jardinier Vincent Bordeaux. 02 38 53 25 25. Je vous le répète parce que je veux pas que vous oubliez le numéro. Contrairement à Domi qui chante tout oublié. Dingue, incroyable, allez, belle matinée ici Orléans.

0: Domi, tout oublié, j'ai failli oublier.
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0: Bon, bienvenue chez vous, ici Orléans, au jardin, le week-end et le samedi matin avec Vincent Bordeaux, notre jardinier, à qui vous posez toutes vos questions. 02 38 53 25 25. Nous partons pour Saint-Privé, Saint-Mémin. On espère parce que vous passez du vert au rouge, du rouge au vert, Eric, on a très peur. Bonjour Eric.
2: Oui, voilà.
0: Comment
2: bonjour.
0: Ça va?
2: Oui, bonjour. Voilà, je n'ai pas pu arroser pendant plusieurs jours parce que je n'ai pas de véhicule.
0: Ouais.
2: Et je veux savoir si ça aurait des conséquences par rapport à ça parce que j'ai pas mal de pieds de tomates et tout ça.
0: Ah, vos pieds de tomates et tout ça, vous n'avez pas pu les arroser?
3: Alors, bah, les non. pieds, c'est des plants potagers?
0: C'est-à-dire?
2: Oui, voilà. Oui,
3: c'est quoi les plants potagers? Les plants potagers, bah, c'est ce qu'il y a dans le potager, les tomates, les courgettes.
0: Ah, vous appelez ça des plants potagers?
3: Oui, des plants potagers.
2: Oui, parce que j'ai 5 variétés de pieds de tomates et tout ça.
0: Oui.
2: Et j'ai peur que ça ait des conséquences, c'est pour ça.
3: Alors, les tomates, ça fait déjà peut-être quelques semaines qu'elles sont installées?
2: Oui.
3: Alors, elles ont fait leur système racinaire, et voire même, c'est pas si mal que ça, si vous avez laissé. Alors, ça dépend combien de jours, hein, si c'est trois jours. C'est même pas, ça serait peut-être une opération à répéter.
0: Non.
3: Ben, si.
0: Ah, mais expliquez-nous pourquoi.
3: Parce que là, elles doivent être un peu flétries, un peu flagada, oui. Et ben, c'est pas mal parce que ça les stimule pour faire encore plus de fleurs. Alors attention de le faire trop souvent ou trop longtemps, ça peut faire avorter les fleurs, donc ça, là ça serait dommage. Mais ça, c'est pas mal, et ça évite la maladie, c'est pas une maladie, mais c'est un problème physiologique, le cul noir sur certaines variétés, notamment les pies de chèvre, les romas.
0: Les petites chèvres
3: Pies de chèvre.
0: Ah, les pies de chèvre.
3: Oui, c'est une variété qui...
2: Je peux même
3: enlever
2: gourmand aussi en même temps.
3: Ah bah oui, c'est alors il y a plusieurs écoles. Hein,
4: ouais, on a déjà eu l'occasion d'en parler.
3: Soit on les laisse, soit on enlève. Mais bien évidemment, vous pouvez les enlever comme ça évitera qu'il y ait trop de surface d'évaporation sur la plante. Donc elle va se concentrer plutôt sur l'essentiel.
4: Quand on lui redonne de nouveau à boire là, parce qu'à un moment Eric il va retourner chez lui, hein, il va arroser. Il met un petit verre ou il y va franco?
3: Oh bah là on peut y aller franco quand même.
4: D'accord.
3: Surtout si c'est en pleine terre, la terre, elle va gérer, elle va absorber, elle va faire zone
2: tampon.
3: Oui, arrosoir, mais pas sur le feuillage. Même si on est très tenté, parce que on se dit
0: ça fera du bien,
3: ça va lui faire du bien.
0: Ouais.
3: Bah, malheureusement, non, ça lui fera pas du bien.
4: Donc arroser au pied.
3: Au pied.
4: Ok, parfait.
2: D'accord. Okay.
4: Bon, bah écoutez, c'est plutôt pas mal. Et Eric, si je peux me permettre, si on vous évoquiez les gourmands, allez jeter une oreille, ou même les deux, ça marche mieux avec les deux, à ce rendez-vous qu'on avait enregistré avec Vincent il y a quelques semaines de cela. C'est dans la chronique qui s'appelle Tous au jardin. Vous allez sur ici. Oui.

0: 38 53 25 25 via votre application WhatsApp de votre téléphone mobile. Et nous, dans le studio, on voit tout ça arriver. On clique dessus et on voit votre photo. On dit, oh là là, mal en point cette plante. 02 38 53 25 25 ou le téléphone ou WhatsApp. C'est pas pour le même usage et nous, on vous attend avec grand plaisir. Il y a déjà la foule en délire, c'est dingue. Non, ça m'embête qu'on nous acclame comme ça, vous voyez. C'est... Non, mais c'est vrai, on n'a pas l'habitude.
1: Oui.
0: Et alors, pour
1: bah,
0: peu...
1: Peut-être, mais moi aussi.
0: Mais pour peu que vous vous mettiez à faire des la la la la la quand on arrive,
1: ouais.
0: Franchement, là, je suis tout ému.
1: Ah, ouais,
0: peut-être
1: ouais.
0: Même verser ma petite larme. Voici Opus, Life is Life. Belle matinée.

0: Live is life, Opus, ici Orléans, il est 9h26. Si la vie de vos plantes, dans vos jardins, de vos arbres, de vos arbustes, de vos plantations, si vos plantes d'intérieur vous questionnent, eh bien, ne laissez pas ces questions sans réponse et posez vos questions à Vincent Bordeaux. Il vous répond jusqu'à un petit peu avant 10h. 02 38 53 25 25, 02 38 53 25 deux fois. On vous attend et on se retrouve après la pause.
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0: Tu es de retour avec Silence Radio Gauvin Serres. C'est-à-dire à celles et ceux qui disent « On dit Serres ou on dit Serres ?» Parce qu'il y en a. Eh bien, j'ai la réponse. Je l'ai trouvée sur l'une des anciennes publications Facebook de Gauvin. C'était en 2017. Le Gers, si je ne m'abuse, on prononce bien le S à la fin. Hein, eh ben moi, c'est pareil. Voilà, on le prononce aussi. C'est ce qu'il disait sur l'une de ses publications Gauvin en 2017 sur Facebook.
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0: Allez, c'est l'heure d'ICI Express et le week-end qui danse, chante et on s'amuse avec ICI Orléans. Un festival d'art de rue à Villemandeur, la 5e édition d'Eau Mon Château. Oh oh oh. On vous attend avec 30 représentations, des animations pour tous. C'est au domaine de Lille-Don, c'est aujourd'hui et demain. C'est de 11h à 20h, c'est gratuit et c'est carrément convivial. Clap de fin ce soir pour le festival Festicolor à Main-sur-Loire. Aujourd'hui, des rencontres musicales avec Juniper, 47 Terres, le Tropical Orchestra et Diva Faune, le tour aux déambulations du jukebox ambulant, des vengeurs démasqués. Ça se passe au parc du centre de loisirs de Main-sur-Loire. C'est à partir de 18h et jusque tard dans la nuit. Enfin, ce soir, toujours à Ménestron, Villette, soirée musicale éclectique avec la musique de chambre de l'ensemble Vent de Folie, puis les clarinettistes des Clés Niclées. C'est devant la mairie à 18h. Et puis pour finir, la chorale et la section comédie musicale de la Ménestrelia. C'est en l'église Notre-Dame et cette fois-ci, c'est à 20h30. À vous de jouer et n'oubliez pas, avec ICI Orléans, la culture, c'est toujours la fête.
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0: Ici Orléans, au jardin, avec vos questions à Vincent Bordeaux, notre jardinier, au 02 38 53 25 25. Vincent, et si nous profitions de ces quelques instants qui nous sont accordés pour parler un petit peu irrigation et arrosage d'une façon générale. Alors déjà, les horaires, les plages horaires idéales, c'est quoi?
3: Bon, c'est plutôt matin.
0: Très tôt le matin.
3: Très tôt le matin.
0: Avant les premiers rayons du soleil.
3: Quand on est encore dans le frais.
0: D'accord. Okay.
3: Pour que la plante ait le temps d'absorber l'eau que l'on apporte et que toute l'eau qu'on apporte, ben, qu'elle soit soit absorbée par la terre, soit absorbée par la plante et qu'elle ne s'évapore pas.
0: Ouais, parce que si on fait ça le soir,
3: possible.
0: Si on fait ça le soir, ça s'évapore.
3: Même pas. Non, c'est très bien. Mais faudrait que l'eau que l'on apporte, elle soit pas trop fraîche, parce que la plante, si elle a été en plein soleil, elle a une certaine température, et si l'eau est à 12 degrés, par exemple, l'eau du robinet ou je ne sais quoi, eh bien, l'eau risque de faire un choc thermique.
0: Et là, pas bien.
3: On peut avoir des espèces de micro-fissures sur les plantes.
0: Ah ouais? Et oui, ça se voit pas. C'est comme sur les pare-brises.
3: Eh ben, pareil. Sauf que, à cet endroit-là, il y a une faiblesse.
0: Mais si la taille est inférieure à une pièce de 2 euros, est-ce qu'on peut la ramener chez... Non, pas.
3: Oui, bien sûr, monsieur Bruno.
0: Non, je voulais juste savoir. Me renseigne.
3: S'il y a des petites micro-fissures, du coup, c'est des faiblesses et des fragilités. Les maladies peuvent s'y installer.
0: D'accord.
3: Et voilà, le tour est joué.
0: Oui, enfin, donc, pas fun, quoi.
3: Alors, c'est pas. Alors, c'est pour ça qu'il faut vraiment éviter en plein soleil. Hein. Et puis, alors, après, il y a l'effet loupe et on oublie. Et puis, plein d'autres choses.
0: Pour arroser, on y va au jet d'eau, on y va avec des trucs. Déjà installé dans la terre, on fait comment?
3: Alors, ça dépendra aussi de votre type de sol. Si vous avez un sol argileux, c'est un sol qui retient l'eau. Donc ça, c'est très bien. Il vaut mieux apporter de l'eau en une fois.
0: D'accord.
3: En bonne. Alors, une fois, pas pour toute la saison. Hein,
0: oui. Une fois pour la journée.
3: Une fois pour la journée et pour des fois plusieurs jours.
0: Ouais.
3: Et puis, on va laisser le temps que la plante, hop, elle absorbe et tout. Mmh, mmh. Le mieux, c'est qu'on évite que l'eau s'évapore. Donc, un paillage, par exemple, ce qui
0: D'accord.
3: peut être bien. Ou alors, on remet d'autres plantes à la surface, type couvre-sol.
0: Okay.
3: Bon, là, je vous conseillerais pas en ce moment de replanter des trucs parce que ça fait. C'est possible, mais il va falloir arroser pour qu'il y ait de la reprise.
0: Okay.
3: Donc c'est pas forcément adapté.
0: Mm-hmm.
3: Et puis je sais plus. Ah oui, puis quand on est en sol sableux, faut apporter
0: c'est
3: des petites quantités, mais plus régulièrement.
0: Alors on arrose au pied d'une façon générale ou on peut sur certains végétaux arroser aussi le feuillage?
3: Alors oui, il y a des plantes justement ça leur
0: fera du bien.
3: Parce que
0: les tomates, il faut pas.
3: Les tomates, les rosiers, il y a des
0: faut pas ça les rosiers.
3: Non, ils les aiment pas.
0: Okay.
3: Alors bien évidemment, vous allez me dire oui, mais quand il pleut, il y a bien de l'eau qui tombe dessus. Oui, mais c'est aussi ça qui leur apporte les maladies quand on a des temps trop pluvieux.
0: Okay.
3: Donc quand c'est comme ça, on verra bouillie bordelaise et compagnie pour éviter.
0: Mais pour l'instant, c'est pas nécessaire. Et si on met des petits arroseurs, des petits pitchers, là, c'est bien ça?
3: Oui, c'est bien. Alors
0: des tuyaux poreux.
3: Des tuyaux poreux. Alors c'est ce qu'on appelle de l'irrigation localisée ou automatique, intégrée. Voilà, il y a plein de noms.
0: Ouais.
3: C'est très bien parce qu'on apporte une petite quantité d'eau au pied de la plante. plante directement.
0: D'accord.
3: Pour que la rhizosphère. Voilà.
0: Notez ces nouveaux mots, vous allez briller ce soir. La rhizosphère.
3: Ça fait intelligent, ça fait bien.
0: La rhizosphère.
3: C'est un terme technique. Si les élèves écoutent, n'hésitez pas à le reprendre.
0: La rhizosphère. Donc ça sert à quoi? C'est quoi la rhizosphère?
3: La rhizosphère, c'est l'espace de propagation des racines. Donc,
0: Rhizo ou réseau?
3: Rhizo.
0: Rhizo comme des rhizomes.
3: Comme la racine.
0: Ok.
3: Et donc cette rhizosphère, eh bien, elle est plus ou moins étendue selon les plantes. Et quand on arrose des fois comme ça à l'arrosoir, bah, ça part un petit peu dans tous les sens.
0: D'accord.
3: Et ça n'arrose pas forcément au bon endroit. Alors que là, si on est sur l'irrigation localisée, eh bien, les petites gouttes, elles tombent dans la zone.
0: Ok, et donc c'est mieux.
3: Et donc c'est mieux.
0: C'est plus mieux.
3: Voilà, tout à fait.
0: Ok, bon ben voilà. Si vous voulez en savoir un petit peu plus, savoir que faire pour que ce soit plus mieux dans votre jardin, eh bien vous prenez votre téléphone et vous posez vos questions à Vincent. 02 38 53 25 25. 02 38 53 25 deux fois.
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0: En concert au Zénith d'Orléans le 15 octobre prochain, voici Véronique Sanson, amoureuse. Belle journée.

0: Véronique Sanson, amoureuse, ici Orléans, il est 10h20, il est le numéro 1 de la rhizosphère. C'est Vincent Franco, notre jardinier. Vous le questionnez ce matin, ici Orléans, au jardin, au 02 38 53 25 25. S'il y a une star des jardins, c'est bien le rosier.
1: Ah, j'ai cru que c'était moi.
0: Ah oui, mais vous ne pouvez pas aller dans chaque jardin de chaque auditeur.
1: Ah oui, c'est vrai.
0: Ça, c'est pas possible.
1: Oui.
0: En revanche, les rosiers, ouais, ils peuvent se démultiplier.
2: Oui. Ah ouais, c'est magnifique.
0: Bon,
2: ouais.
0: Et puis je crois que vous êtes allé visiter récemment les jardins d'André.
1: Vous savez tout, monsieur.
0: Bah, on me dit tout. Vous savez, j'ai des petites gens autour de moi qui me disent
1: vos
0: tout.
1: Vos petits oiseaux
0: ouais,
1: qui
0: c'est
1: vous
0: ça.
1: Parlent.
0: C'est exactement ça, exactement. J'appelle ça des petits oiseaux. Donc oui, c'est ce fameux jardin là, vous êtes revenu complètement.
2: Oui, le jardin d'André-Ève, c'est à côté de Pithiviers, c'est super. Et un jardin qui est gratuit, en fait c'est un showroom, et ils ont eu l'intelligence de placer le rosier comme dans un jardin, comme ça pourrait être dans votre jardin.
0: Un petit peu comme si on allait chez vous savez le magasin là qui vend des meubles en kit, avec du jaune et du bleu, avec déjà des mises en situation, des mises en scène quoi.
2: Oui.
0: D'accord, ok. Donc ça donne envie
1: d'acheter. Sauf qu'on s'y perd pas.
0: Ouais, c'est ça. Et puis il n'y a pas des raccourcis. Mais on a moyen donc de s'imaginer dans son jardin, ça.
2: Et ça donne tellement envie qu'on en...
0: Vous partez avec un camion, rosier, a priori.
2: Ah ouais, moi, les rosiers, j'en avais...
0: Un peu à la casquette, quoi.
2: Tout à fait. Mm-hmm. Et là, je suis tombé amoureux du rosier.
0: Ah ouais,
2: je suis...
0: Merci André F, quoi.
2: Mais je veux celui-là. Okay. Bon. Je suis revenu avec rien du tout, parce que c'est pas la période. Moi, je vous conseille pas.
0: Pas de l'acheter, en tout cas.
2: De l'acheter et le planter. Maintenant, attendez.
0: Ok.
2: Attendez.
0: On attend quoi?
2: Septembre, octobre, voilà, ça sera bien. Même à partir de septembre-octobre jusqu'au mois de février-mars.
0: Et plus si affinité, quoi.
2: Oui, voilà.
0: Enfin, jusqu'au... Oui, d'accord.
2: Alors, vous pouvez y aller maintenant, parce que c'est maintenant qu'ils sont beaux.
0: Et oui, donc là, on peut vraiment
2: choisir. Vous les prenez en photo, vous notez les variétés, vous repérez les hauteurs... Parce qu'on a de tout, il y en a des tout petits mimi rampants, petites fleurs, grosses fleurs.
0: Souvent, des rosiers rampants?
2: Oui, rampants, traçant un petit
0: d'accord,
2: peu, c'est plutôt des rosiers paysagers que l'on peut même tailler au tailleuet.
0: Ah ouais?
2: Ah oui. C'est... Et puis, il y en a d'autres qui vont être un peu plus spécifiques, avec des roses. Mais souvent, les roses d'André-Ève, c'est de la rose type ancienne, avec du pétale à l'intérieur. Beaucoup.
0: Oh, mais c'est pas des roses, quoi. Enfin, bon, pardon, hein, mais...
2: Et qui sentent bon, en plus.
0: Oh là
2: on
0: là
2: va
0: là.
2: Avoir à la fois de la belle rose et de la belle rose qui sent bon. Donc là, il y a de tout. Et il y a même des rosiers grimpants, des rosiers lianes, des rosiers.
0: Il faut y aller, quoi.
2: Il y a même des pivoines. Alors, il y a même
0: c'est beau, les pivoines aussi.
2: Ah, c'est beau.
0: Bon, écoutez, vous savez maintenant où aller. Donc, en ce moment, on ne plante pas. C'est pas la saison idéale pour planter un rosier. En revanche, est-ce qu'on a un entretien particulier à faire en ce moment?
2: La taille, on va...
0: On peut encore tailler. Ou c'est trop tard? Alors, ou c'est comment?
2: La taille pour enlever les fleurs fanées.
0: D'accord.
2: Ce qu'on appelle l'effleurage. Mm-hmm. Oui, on peut le faire en ce moment. C'est même plutôt recommandé si on veut que ça refleurisse correctement et éviter qu'il y ait des maladies qui se développent lorsqu'il y aura de la pluie. On enlève les fleurs fanées.
0: On avait tout à l'heure un auditeur qui s'inquiétait parce qu'il avait pas eu l'occasion d'arroser ses pieds de tomates. Résultat, il dit, ils vont peut-être être un peu flagadas si on n'a pas eu le temps d'arroser son rosier et qu'il a perdu ses feuilles.
2: Les rosiers, si vous venez de les planter cette année, effectivement, peut-être les arroser. Si ça fait déjà plusieurs années qu'ils sont là, n'arrosez pas. Normalement, ils sont adaptés. Ça a une racine extrêmement profonde.
0: Ok.
2: Et
0: même en
2: il est autonome.
0: Alors, si on les laisse en pot, en jardinière,
2: en pot, bien évidemment, ils sont dépendants de votre arrosage.
0: D'accord.
2: Mais oui, alors là, il faudra arroser.
0: D'accord, ok, parfait. 02 38 53 25 25, vous n'hésitez pas à vous intervenir, vous poser vos questions. Dans quelques minutes, nous allons accueillir Véronique depuis Ingré. Ce sera après la pause et après Mered, One Night in Bangkok. Belle matinée.
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0: One Night in Bangkok avec Murrayhead. Et si vous avez chaud dans le Loiret, dites-vous qu'à Bangkok, c'est bien pire.
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0: Parce qu'avec les températures ressenties et l'humidité, c'est au moins 45 degrés, hein, si c'est pas plus. Hein, c'est ouf à Bangkok.
2: Hein,
0: il vaut mieux rester dans le Loiret, moi je vous le dis. D'autant qu'on a un Vincent Bordeaux qui répond à vos questions. Nous sommes dans le jardin. C'est la toute dernière intervention de Vincent de la matinée. Et il va répondre à Véronique depuis Ingré. Bonjour Véronique, merci d'être là.
3: Bonjour Véronique.
4: Oui, bonjour.
0: Bienvenue. Alors, qu'est-ce qui vous arrive?
4: Alors moi j'ai une petite question par rapport complémentaire par rapport à ce que vous avez parlé tout à l'heure.
0: Oui, sur les tomates.
4: J'ai planté des tomates, concombres, courgettes, butternut. J'ai une couche en surface très une couche très fine de terre, mais après en dessous c'est de la glaise. Alors, vous avez dit qu'il faut mieux l'arroser une bonne fois pour toutes, mais tous les combien quand il fait très chaud et quand il fait moins chaud, tous les combien?
0: Ah. Alors, bonne question.
3: Moi, j'habite pas très loin de chez vous, donc.
0: Vous voulez vous faire un apéro? C'est la fête des voisins. Vous voulez y aller? Qu'est-ce que vous faites?
3: J'ai à peu près le même type de terre. Ah, c'était pour ça. Laissez-nous parler, s'il vous plaît, monsieur.
0: Pardon.
3: Ah, monsieur, jaloux.
0: Voilà. On est voisins. On pourrait se faire un apéro.
3: Et moi, les tomates, j'arrose une fois tous les 3-4 jours. Des fois, quand je suis pas trop motivé, une fois par semaine.
0: Ah non. Mais, en ce moment. Là
3: ouais. Alors maintenant, je le fais plus parce que j'ai une serre et ça.
0: Ça tape fort.
3: Oui, ça tape quand même un petit peu. Mais avant, j'attendais une semaine. Bon, forcément, la production abaisse un petit peu quand on arrose plus qu'une fois par semaine.
0: Mais c'est quoi l'intérêt de les faire souffrir comme ça, ces pauvres plantes?
3: Mais je mettais du paillage et je mettais des fois du carton carrément. J'avais recouvert le jardin de carton.
0: Ça devait être beau.
3: Oui, mais je remettais du paillage par-dessus.
0: Ah, ça devait être beau.
3: Oui, c'était mieux.
0: Attention. L'esthétique quand même, je suis paysagiste, monsieur.
2: Bah oui, c'est ça, bah oui.
3: Et du coup, en dessous, tout reste bien frais. Et là, on peut vraiment économiser de l'eau avec ces techniques.
4: Je peux mettre de la paille, alors?
3: De la paille, du foin, il y a plein de... Il y a plein de techniques.
4: Et en arrosage, à chaque fois que vous arrosez beaucoup?
3: Alors, moi, je prends un arrosoir, les gros arrosoirs, et j'en vide quasiment un pour par pied.
0: Un par pied.
3: Oui, alors quand j'y vais, oui, ça fait une grosse quantité, mais par contre, plutôt que de le faire tous les jours, au moins une fois que c'est fait quoi.
0: D'accord.
4: Oui, okay. ça glisse sur le sol en fait, si vous mettez
3: alors,
4: l'arrosoir.
3: Non, parce que quand j'ai planté, j'ai fait comme une tranchée et donc du coup, l'eau reste un peu dans une cuvette d'arrosage et ça remplissait, ça se...
0: C'est un peu comme un bassin de rétention votre truc quoi.
3: Tout à fait.
0: Ok.
4: Bon, je ne sais pas ce
0: qu'il va se faire. Et vous avez combien de petites tomates, Véronique, vous?
4: J'en ai 6, ça va. Mais j'ai des courgettes, des concombres.
0: Mais oui. Et ce qui est valable pour les petites tomates, c'est valable pour les courgettes et butternut et tout ça ou pas?
3: Bien évidemment.
0: Ok, d'accord. Bon, bah, impeccable.
4: D'accord.
0: Bah, j'osais pas vous le dire, mais au boulot. Véronique, merci de votre appel. Bonne journée.
3: Bonne journée.
0: À bientôt. Au revoir, madame la jardinière. Bye bye. Au revoir. Non, mais c'est vrai, on a plus souvent, et c'est couillon de le dire, mais c'est une réalité, plus souvent de jardiniers que de jardinières. Et en général, les femmes posent davantage de questions sur les plantes d'intérieur que sur ce qui se passe dans le jardin.
3: Oui, c'est vrai.
0: Ah bah c'est vrai. 40 ans d'expérience.
3: Oui, c'est vrai. Maintenant, vous le dites.
0: Ouais, quand même.
3: Non, oui, c'est vrai.
0: Monsieur. Vous, dans vos classes, là, vous avez plus de gars ou de filles?
3: Ah, plus de gars.
0: Ben voilà.
3: Plus de gars, mais quand il y a des filles, elles sont aussi très, très motivées.
0: Ah ben mais j'imagine.
3: Et puis, ça apporte autre chose quand je parle aux professionnels.
0: Ouais.
3: Ils sont contents aussi d'avoir des filles dans les équipes.
0: C'est un petit peu comme nous quand on bosse avec des techniciennes, ce qui n'arrive jamais. C'est trop rare.
3: Et paf.
0: C'est trop rare. Il y a une touche. Il y a une petite touche supplémentaire, un petit supplément d'âme que les gars n'ont pas. En tout cas, merci d'avoir apporté la parole ce matin. Et merci à vous d'être intervenu. Vincent, je vous souhaite une belle journée. Je vous redis un petit peu plus tard dans la matinée pour Tous au Jardin.
3: Tout à fait.
0: On parle des zoyas. Donc, pour celles et ceux qui parlent aussi, qui pensent irrigation et tout, les zoyas, ça marche bien. Hein,
3: voilà, c'est ça.
0: Voilà, donc n'hésitez pas à vous rapporter à ce rendez-vous de Tous au Jardin. Et rendez-vous demain donc pour de nouvelles aventures jardiniesques.
3: À demain.
0: Bonne journée. Salut monsieur.
5: Je sais pas freiner.

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1: La parole se libère, Louane en témoigne dans ce nouveau titre, baptisé « Conduire ». L'info revient dans, allez, 4 minutes 30, mais avant, petite pause et ma petite entreprise, le tube de Bachung. Bon début de week-end avec ici Orléans.
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0: entreprise. Alain Bachung, ici Orléans, en belle matinée.
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0: Allez, belle journée à vous pour début de week-end. Nous sommes aujourd'hui samedi, c'est le 30 mai, jour de Saint-Ferdinand. Bonne fête Ferdinand, ici Orléans, il est 10h. Et Lydie Light avec nous pour le journal. Bonjour Lydie.
2: Bonjour Bruno.
0: Duralex se tourne vers la justice pour trouver une solution à ses difficultés financières.
2: Oui, c'est désormais une certitude. La verrerie de la Chapelle Saint-Mémin va déposer un dossier en début de semaine prochaine pour demander à être placée en redressement judiciaire. La direction l'a expliqué avant-hier au CSE, Patricia Pourrez.
3: C'est la règle dans toute entreprise. Lorsqu'un dirigeant demande l'ouverture d'une procédure de redressement judiciaire, il doit au préalable en informer les représentants du personnel. À Duralex, cette réunion s'est tenue jeudi après-midi. La directrice actuelle, Peggy Sadier, qui a remplacé François Marciano en avril dernier, s'est adressée aux élus et syndicats. Elle a confirmé que la verrerie était en cessation de paiement, ce qui veut dire qu'elle n'arrive plus à payer les salaires, les créances et les fournisseurs. Quelle est exactement l'ampleur des difficultés? Impossible de savoir. Selon nos informations, la SCOP pourrait demander au tribunal de commerce un délai de 6 mois pour se laisser le temps de trouver des partenaires financiers. Mais ce sera au juge de décider si cette perspective est tenable ou pas. Cette semaine, Duralex a aussi écrit à tous les particuliers qui ont participé à la levée de fonds de 5 millions d'euros à l'automne dernier. Dans cette lettre, l'entreprise assure que son carnet de commandes est solide, mais que sa trésorerie est sous tension et elle conclut « les prochains jours seront décisifs ».
2: Un Duralex qui emploie dans son usine de la Chapelle Saint-Mémin 243 salariés.
0: Sécurité renforcée autour de la finale de la Ligue des Champions ce soir.
2: Paris Saint-Germain-Arsenal à 18h. L'an passé, la victoire des Parisiens avait occasionné des débordements à Orléans. Un magasin avait été pillé rue de la République, un abri de tramway saccagé, un jeune de 18 ans blessé à coups de couteau. La préfecture renforce donc les effectifs policiers. Près d'une centaine d'agents seront mobilisés en priorité dans le centre-ville d'Orléans, mais également sur Montargis et à Milly. Pour la deuxième fois en 2 ans, les Parisiens sont donc en finale de la plus belle des Coupes d'Europe. La légende les attend, titre le journal L'Équipe ce matin, ce que reconnaît l'entraîneur Luis Enrique.
4: Avant une finale comme ça, on cherche à rester concentré sur ce que c'est important, sur les choses qu'il faut savoir gérer. Et c'est clair que c'est une motivation pour nous, pas marquer l'histoire que l'on a fait l'année dernière, mais continuer à être l'un des meilleures équipes du monde et de l'Europe dans ce moment. Et c'est notre objectif, c'est clair.
2: La finale de la Ligue des Champions ce soir à Budapest. La vague de chaleur régresse en France. La vigilance orange de la canicule ne concerne plus que Paris, les Hauts-de-Seine, la Seine-Saint-Denis et le Val-de-Marne, où on attend aujourd'hui encore jusqu'à 35 degrés. C'était l'un des plus grands sociologues, philosophes français. Edgar Morin est mort à l'âge de 104 ans. Il était connu bien au-delà de nos frontières, sa voix résonnait dans le monde entier. Ses ouvrages ont été traduits dans une quarantaine de langues.
0: À Orléans, un défilé de mode est organisé ce soir au Musée des Beaux-Arts.
2: Initiative de l'Atelier, association étudiante de l'école de commerce ISC Paris Campus Orléans. Et Cécile Dacosta, les organisatrices ont voulu casser les codes en choisissant ce lieu.
5: Un défilé au milieu des œuvres d'art, c'est une première pour l'Atelier.
6: Toutes les années précédentes, ça s'est passé donc notamment sur les 2 dernières années, plutôt dans les orangeries.
5: Lila Bourriot est la vice-présidente de l'association organisatrice du défilé.
6: C'est vrai que c'était une volonté pour nous cette année de changer. On est très très contente de pouvoir le faire dans un lieu comme celui-ci, qui est très typique d'Orléans, et de mélanger art et mode.
5: Tableau vivant, c'est le thème de cet événement qui fait se rencontrer ces deux arts.
6: On a vu avec nos créateurs pour essayer d'adapter ce thème et qu'ils puissent créer des tenues autour de ce thème.
5: Elles sont une dizaine à œuvrer depuis des mois pour tout préparer.
6: C'est un assez gros projet, c'est vrai qu'on le monte au sein de notre école, donc à partir de septembre. Le tout, ça va être de chercher un lieu, de chercher des prestataires, chercher nos créateurs, donc ici des créateurs qui sont de la région Centre-Val de Loire, ainsi que des mannequins.
5: Et cette année, les bénéfices générés par cet événement seront reversés aux Roses Poudrées.
6: On est très très contentes de pouvoir collaborer avec elles, elles sont super heureuses d'ailleurs. On va aussi avoir quelques roses, donc les roses, c'est les femmes qui sont atteintes ou en réémission et qui vont être mannequins, certaines.
5: L'an dernier, le précédent défilé a permis de récolter 1000 euros pour une autre association.
2: Voilà, au Musée des Beaux-Arts, où on respire, hein, Bruno, ouais. Il ne fait jamais plus de 20 degrés.
0: C'est ça qui est cool, mon Dieu que c'est bien. Attention, si vous voulez pratiquer pratiquer du sport aujourd'hui, parce que le mercure va encore dépasser 30 degrés. Oui,
2: notamment pratique sportive en extérieur à Saint-Cyr-en-Val. 1200 participants sont attendus au trail des Trois Châteaux. Un premier départ à 16h30, mais tout est fait pour que ça se passe bien, promet l'organisateur de la course, Xavier Chou.
7: Le trail, c'est une course qui se court dans les bois, sous les bois, et on a des traversées de rivières, on a des points un peu plus frais qu'en pleine campagne ou sur du bitume. On est parti hier après-midi, balisé à 17h. Il faisait chaud, on a beaucoup bu, c'est vrai, mais la chaleur ne nous plombait pas. Alors on va s'adapter, bien entendu. On mettra un ravitaillement en eau tous les 4 km, des petits jets d'eau qui vont pouvoir arroser les coureurs, les participants, pour pouvoir se rafraîchir s'ils ont trop chaud. Le 23 km, il y a 3 km qui n'est pas en sous-bois, qui n'est pas abrité. Alors si à tout hasard la chaleur persiste et on a 35 degrés sur les coups de 17h30, eh bien on élèvera ces 3 km-là et on fera que 20 km au lieu de 23 km. De toute façon, on a la protection civile qui est avec nous. Ils ont un quad. Pour la petite anecdote, il y a 10 ans, en 2016, on avait les inondations. Et au dernier moment, on a été obligé de changer le parcours en 2016. Les cours d'eau débordaient. Et là, cette année, c'est le contraire. C'est-à-dire que les cours d'eau, ils vont être presque à sec et on a la chaleur. Mais je préfère la chaleur que ce qu'on a eu en 2016, hein, je vous rassure.
2: Voilà, on rappelle qu'il faut effectivement rester prudent avec ces fortes chaleurs. Il faut bien s'hydrater, se protéger du soleil et puis porter des vêtements clairs.
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0: Il n'y a pas que dans la région parisienne qui va faire 35 degrés, hein. Dans le Loiret aussi, c'est ce que nous dit Météo France, notamment à Beaugency, Pithiviers, La Ferté-Saint-Aubin, Sully, Gien, Montargis, même à Romorantin ou Blois dans le Loiret-Cher, 35 degrés aujourd'hui. Un tout petit degré de moins du côté de Bellegarde, Châteauneuf-sur-Loire et Orléans, et encore un degré de moins, 33 donc, à Artenay, Courtenay et Châteaudun. Alors demain, ce sera beaucoup plus respirable, avec des températures comprises entre 25 et 27 degrés. Ça reste encore élevé, mais c'est quand même beaucoup moins, comment dire, écrasant que ce que l'on connaît depuis plusieurs jours maintenant. Faites gaffe aussi, puisque le Loiret est placé en vigilance jaune aux orages par Météo France, et ce, à partir de 17h. Il pourrait donc y avoir des gros coups de tonnerre et des averses orageuses. Sur les routes du Loiret, rien de particulier à vous signaler. Vous circulez normalement, en revanche pas, rappel, hein, pas de circulation sur la ligne Paris-Orléans-Limoges-Toulouse. C'est week-end de travaux. Lydie, vous revenez tout à l'heure à 11h.
2: À tout à l'heure.
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0: Allez, inaugurons cette dernière heure et partons sur les chapeaux de roue au son de ce tube des très rock Rolling Stones. Si ça, c'est pas classique, mais plutôt Bruno.

0: Rolling Stones. Start Me Up, ici Orléans, il est 10h10.
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0: Ouais, c'est jusqu'à 11h, au programme dans moins de 5 minutes. Mon coup de cœur pour un album jeunesse qui s'adresse aux 3-6 ans. Son auteur est Olive Ten. Elle vient nous présenter Demoiselle Isabelle, où es-tu? Mais qui est Isabelle? Réponse à suivre. À suivre aussi notre balade au musée avec Olivia Voisin, la directrice des musées orléanais. Ce matin, on va pas mal se marrer, je dis ça, je dis rien. Et dans les musées, il fait 20 degrés, je vous le rappelle, toute l'année. Enfin, si vous préférez respirer à plein poumon l'air à l'extérieur, je vais vous souffler aussi quelques idées de sortie dans un nouveau numéro d'ici Express. Mais pour l'heure, ce tube disco signé Dalida. Écoutez plutôt, vous allez pouvoir le chanter à la maison. Mourir sur scène. Je vous souhaite de passer un bon début de week-end à l'écoute de votre radio, ici Orléans. Viens.

0: Mourir sur scène, Dalida, ici Orléans, 10h15.
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0: 10h15, c'est l'heure de mon coup de cœur qui met en lumière ce matin une belle idée, niée près de chez vous, un album jeunesse, poétique, consacré aux libellules et à la biodiversité et baptisé Demoiselle Isabelle, où es-tu ? Bonjour Audrey Vandenberg.
3: Bonjour.
0: Merci d'être là ce matin. Vous vivez à Olivet. Vous serez cet après-midi en rencontre à la librairie Nouvelle d'Orléans.
3: Oui.
0: À 16h.
3: Voilà.
0: Cet ouvrage, je l'ai entre les mains. Comment est-ce qu'elle est née, l'idée de cette histoire autour des libellules ?
3: Alors en fait, on avait envie de faire une suite avec Alexandra Jacquin, donc, qui est l'illustratrice et aquarelliste de ce livre.
0: Et dont on va reparler.
3: Voilà, et on voulait faire un livre qui parle d'un animal commun, qui nous entoure et qui est cependant menacé de disparition, parce que c'était notre idée d'aider les animaux. Et en fait, tout de suite, j'ai pensé à la... Donc après Gaston le hérisson, qui dit Gaston le hérisson, j'ai pensé aux libellules. Mais c'est ce que je vous disais hors antenne. J'ai appelé mes filles, mes petites libellules, fantaisies et petites.
0: Ouais.
3: C'est vraiment un bel animal, un animal magique, et donc voilà, on avait envie de le mettre
0: d'accord.
3: en lumière.
0: Alors, vous allez parler de nature de cette façon-là, mais aux enfants, public donc très jeune, pas simple, 3 à 6 ans, on va pas spoiler hein, l'histoire, mais dans le livre, les libellules, elles disparaissent de la mare.
3: Alors, en fait, c'est un jeu de cache-cache. Voilà, on avait envie de faire quelque chose, enfin, j'avais envie de faire une histoire qui disent « Ah, mais si elles disparaissaient !» Mais non, elles n'ont pas disparu, elles sont là, et en fait, tout va bien, et le monde est beau.
0: Alors, on se rend compte, en fin de compte, que ces insectes-là, ils sont quand même essentiels à la biodiversité. Qu'est-ce qui vous a le plus surprise quand vous avez travaillé sur le sujet ?
3: Bah, que ces libellules, elles étaient là au temps des dinosaures. En fait, elles n'ont pas disparu. Elles sont là. Et elles étaient là, il y a des millions d'années, c'est incroyable.
0: Alors on revient sur les illustrations qui sont donc des aquarelles. C'est vrai qu'elles occupent une place très importante dans l'album. Pourquoi est-ce que vous avez fait ce choix, je veux dire, artistique, éditorial, parce que de mettre des illustrations avec des aquarelles, c'est pour le côté plus poétique.
3: Alors déjà, moi j'adore.
0: Ouais.
3: Je trouve ça très doux.
0: C'est vrai,
3: je trouve ça amène vraiment, ça tisse l'imaginaire. Et puis, j'aime beaucoup aussi les livres pour enfants, parfois, dans lesquels il n'y a pas de texte. Ce qui est un peu paradoxal, puisque moi, je suis autrice jeunesse, donc j'écris. Mais j'ai appris aussi, maintenant, c'est mon 10e livre, Demoiselle Isabelle, où es-tu ? Et j'ai appris que parfois, c'est bien, même quand on est autrice, de se mettre un petit peu en retrait par rapport aux images, parce que l'album jeunesse, c'est... d'abord les images. On a d'abord un coup de cœur pour les images.
0: Justement.
3: C'est l'imaginaire, voilà.
0: D'accord, okay.
3: Et qui est soutenu par... le texte, en fait.
0: Alors, il y a l'imaginaire, il y a le texte, et puis il y a aussi une espèce de quête d'un petit personnage que vous aimez planquer dans les différentes pages de votre livre.
3: Voilà.
0: Et dans celui-ci, ce n'est pas un petit escargot, c'est pas... Non, c'est une petite chenille.
3: Voilà, c'est Zoé la petite chenille.
0: Voilà. Et on s'amuse à la retrouver dans chacune des pages.
3: C'est un petit cherche-trou, voilà. Il faut la chercher dans toutes les pages, elle est cachée partout.
0: Bon, vous serez tout à l'heure à la librairie Nouvelle à partir de 16h. Qu'est-ce que vous aimez de ces rencontres ? Qu'est-ce que vous attendez de ces rencontres avec les lecteurs ?
3: Alors, surtout là, ce qui va être super, c'est que pour une fois, je vais avoir vraiment le temps d'expliquer aux gens comment on fait un livre, comment on a fait ce livre-là. Je vais leur montrer une vidéo d'Alexandra qui explique comment elle a fait les dessins.
0: D'accord.
3: Des brouillons, par là, toutes les recherches. Et d'ailleurs, je vous en ai emporté un.
0: C'est vrai.
3: On a un petit pas à pas qu'a fait Alexandra pour apprendre à dessiner Isabelle.
0: Génial.
3: Je vous le donne.
0: Comme ça, je vais apprendre à dessiner.
3: Comme ça, allez pouvoir vous entraîner à dessiner.
0: Je suis une vraie quiche en plus. Hein.
3: Ah non, mais là, vous ne pouvez pas rater. Hein,
0: ouais, ça commence par un cœur, donc ça, je devrais savoir faire.
3: Voilà.
0: Avec des petits traits espacés.
3: Donc, on va le faire cet après-midi aussi avec les gens qui seront là.
0: C'est
3: donc,
0: cool.
3: Ça peut être grands-parents, parents, enfants.
0: Et
3: voilà,
0: si on vient, qu'on vous voit, en plus, vous remettez un petit marque-tapage avec.
3: Exactement.
0: C'est ça qui est cool.
3: Voilà.
0: Qui est super joli, qui est juste magnifique.
3: Merci.
0: Demoiselle Isabelle, où es-tu ? Signé Audrey Vandenberg, illustré par Alexandra Jacquin. C'est disponible en librairie. Mmh. C'est vraiment une jolie manière de parler de nature, de biodiversité avec les plus petits. Merci d'avoir été dans ce studio
3: Merci
0: ce matin
3: beaucoup.
0: Encore une fois. Bonne rencontre cet après-midi,
3: merci. 16h. 16h, oui.
0: On a bien compris. À bientôt.
3: À bientôt, merci.
0: Au revoir.
3: Au revoir.

0: grosso modo.
1: Et oui, grosso modo, fait ses 25 ans. Grosso modo, c'est cette association extraordinaire qui fait des battles d'improvisation.
0: C'est toujours très drôle.
1: Et on les connaît bien. Et là, pour ses 25 ans, ils vont faire une grande déambulation par tous les lieux emblématiques de la ville. Et évidemment, le Musée des Beaux-Arts en fait partie. Et alors là, c'est vraiment une redécouverte des œuvres auxquelles les visiteurs vont avoir droit, puisqu'il y aura deux sessions cet après-midi, à 13h45 et à 15h. Chaque fois pendant 45 minutes, la battle aura pour point de départ des tableaux du musée.
0: C'est-à-dire que les comédiens vont jouer, réinterpréter, improviser autour d'une œuvre que le public va décider d'aller voir ou pas ?
1: C'est exactement ça. Et il y aura donc des battles entre les différents comédiens pour donner vie à tous ces tableaux. Alors, parce que des histoires, il y en a plein dans les tableaux.
0: Il y a la vraie et puis on peut les inventer.
1: Et puis après, il y a celle qu'on invente. Et puis, parfois, vous savez, on regarde des tableaux, on n'a pas l'iconographie.
0: C'est vrai.
1: Ce que le peintre a voulu représenter, parfois, c'est très compliqué.
0: Et donc,
1: et donc, on va essayer de disséquer et puis on imagine quelque chose qui n'est pas du tout l'histoire de départ.
0: Je pense qu'on va beaucoup, beaucoup se marrer.
1: On va beaucoup se marrer. On va pouvoir regarder les tableaux très différemment, rentrant en plein de petits détails. Et puis, essayer de piéger aussi les comédiens, parce qu'en choisissant les œuvres, il va falloir derrière qu'ils improvisent.
0: Ah ouais, ça peut être très, très rigolo. Est-ce que vous avez ensuite, vous, la possibilité de rétablir la réalité, la vérité, sur le tableau en question, sur lequel ils ont déliré, entre guillemets ?
1: Il y aura des médiateurs qui seront sur place pour éventuellement rétablir la vérité. Et puis si les visiteurs veulent en savoir plus, évidemment, il y a toujours les cartels sous chaque œuvre qui racontent toute la vraie histoire.
0: Bon, ça c'est parfait. Grosso modo, à 25 ans, et ça se célèbre, c'est tout à l'heure donc, dans les salles du Musée des Beaux-Arts d'Orléans, 13h45-15h. On ne réserve pas, on vient comme on est.
1: Pas besoin de réserver,
0: c'est inclus dans le billet d'entrée,
1: parfait. Dans l'abonnement, tout ça. Et ça peut être pour même les visiteurs qui ne savaient pas, parce qu'évidemment...
0: Et en
1: profiteront, voilà.
0: Bien sûr, ça c'est cool.
1: Il n'y a pas de limite, les salles sont très grandes, donc venez très nombreux, je crois que ce sera un très bon moment dans l'histoire du musée.
0: Olivia, merci beaucoup pour cette super idée, fraîche idée, et je vous dis à demain.
1: À demain.
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0: La chanson qui arrive à présent est le second titre original, extrait de la Ballade des Enfoirés, s'appelle L'île au trésor. Et si d'aventure vous avez envie de le chanter à tue-tête, c'est ok. Il y a même les versions instrumentales et playback orchestre sur l'album Un album acheté, 17 repas financés pour les Restos du cœur.

0: Les Enfoirés, l'île au trésor, ici Orléans, il est 10h28 à suivre mes trois idées à la suite pour sortir et bouger ce week-end. Et dans tous les domaines, dans un nouveau numéro d'ici Express, mais avant, pub et Michael Jackson vient chanter Rock With You. A tout de suite, reste encore un peu.
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0: Michael Jackson, ici Orléans, Rock With You, il est 10h32.
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0: Ici Express et ses trois idées pour voyager avec les mots, s'amuser et s'évader. Allez, c'est parti. Le festival Littoral propose ce week-end des spectacles et des lectures à Saint-Jean-de-Bray et au château de Chamerolles. Tout à l'heure, 17h45, le spectacle théâtre musical Un pas de côté sera joué gratuitement dans le parc de Longues Allées. Et puis demain, dès 13h, place à la fête de la nouvelle avec des comédiens qui vont vous faire la lecture de 5 nouvelles encore en lice pour le Grand Prix Boca. Ça se passe au château de Chamerolles. Tout ce week-end, ça roule fort dans le Loiret avec la 73e édition du motocross de Saint-Aignan-le-Jaillard. C'est aujourd'hui et demain. La Coupe de France MX nationale de 150 cm3 et les championnats de Ligue Open et 125 cm3. Ça va faire vibrer le circuit des Marnières. Et avec ce temps sec, les pilotes vont pouvoir mordre la poussière. Et vous, vous allez en prendre plein les yeux. Un petit peu à l'ombre cette année, c'est l'une des nouveautés. Enfin, demain dimanche, enfilez votre casque pour le Vélo Tour 2026 dans la métropole orléanaise. Au programme, une balade conviviale à la découverte de monuments historiques, d'enceintes sportives, de bâtiments administratifs ou d'usines. Départ entre 8h et midi depuis le château de la Motte à Saint-Cyr-en-Val. Vous retrouvez toutes les infos sur www.velotour.fr. Alors, vous êtes prêts à bouger? Ici Orléans, on vous attend. D'autres idées pour sortir en famille, c'est dans la sélection d'Aurélie Duraco pour Ici Orléans dans On fait quoi des mômes, c'est dans 5 minutes. On partira pour Fleury-les-Aubrais, Villemandeur et Saint-Dié-sur-Loire.
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0: Pour le moment, cette rythmique qui va merveilleusement avec la météo du moment, celle de Calypso, la chanson de France Gall. Bon début de week-end. 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

0: Ouais. J'adore. Extrait d'album Des Branches, c'était Calypso et France Gall. 10h37, on s'occupe des enfants. Sortir en extérieur, c'est tout à fait possible et même vivement recommandé. Bonjour Aurélie Dorado.
1: Bonjour Bruno.
0: On fait quoi des mômes? Vous répondez à cette question aujourd'hui. Trois idées de sortie, elles sont gratuites, elles sont festives. On fait ça en famille. Alors il y a une grande fête du jeu du côté de Fleury. On va se balader aussi à Villemandeur. Et puis on va ensuite découvrir une ambiance guinguette du côté de Saint-Dié-sur-Loire. On commence avec une journée pour jouer en famille. C'est à Fleury-les-Aubrais que ça se passe.
1: La ludothèque Anaïs et Thibault organisent aujourd'hui sa grande fête du jeu de 10h à 18h. Toute la famille peut venir tester des jeux de société, des jeux en bois, des jeux d'extérieur ou encore des jeux vidéo. Et il y a aussi plein d'animations toute la journée, des ateliers cirque avec jonglage et équilibre, un tournoi d'échecs, des parties de jeux de rôle ou encore un immense puzzle de 1500 pièces à compléter tous ensemble. Moi je le fais tout seul ça.
0: Pas moi.
1: L'entrée est gratuite, la ludothèque reste ouverte toute la journée jusqu'à 18h et un food truck est prévu sur place pour déjeuner ou goûter.
0: Ça c'est une bonne idée. Ambiance festive aussi du côté de Villemandeur au domaine de Lille-Don.
1: Le festival Au Mon Château revient aujourd'hui et demain pour deux journées entièrement dédiées aux arts de la rue. Le cadre est très sympa, en pleine nature, et la programmation est vraiment pensée pour les familles. Il y a du théâtre d'objets, des spectacles déambulatoires, du cirque, du jonglage, des marionnettes. Au total, plus de 30 représentations pendant le week-end. Parmi les temps forts, il y a une version revisitée des Trois Petits Cochons, un spectacle de jonglage plein d'humour. Faites ça très bien, Bruno.
0: Ouais.
1: Ou encore une étonnante sculpture mobile géante habitée par les funambules. Et autour des spectacles, les enfants peuvent aussi profiter d'ateliers d'initiation graffiti, de structures gonflables, de jeux de société ou encore de tir à l'arc. C'est gratuit, c'est ouvert de 11h à 20h tout ce week-end.
0: Allez, on termine au bord de Loire, à Saint-Dié-sur-Loire.
1: Le festival Le Village est à nous transforme le village en grande scène à ciel ouvert jusqu'à demain soir. Pendant 3 jours, on y retrouve des concerts, des spectacles de rue, du cirque, des créations lumineuses et des animations jeunes publics dans une ambiance très conviviale. Le festival est entièrement gratuit, on peut facilement y passer la journée. Il y a de quoi manger sur place, des espaces pour flâner entre deux spectacles, et puis vraiment une vraie ambiance de village.
0: C'est chouette.
1: En fait, vous voyez un peu en bord de la Loire, on
0: très
1: est là,
0: cool,
1: on est
0: très
1: bien.
0: Cool.
1: Et puis parmi les rendez-vous repérés, il y a notamment le spectacle Plastic Monster, ce soir à 18h. Il y aura des fanfares, du cirque aérien et plusieurs spectacles jeunes publics tout au long du week-end.
0: Trois sorties gratuites, trois ambiances, mais un seul et même objectif, profiter du week-end tous ensemble et en famille. Et comme toujours, toutes les infos pratiques, on les retrouve sur vos sites internet, 45.kidiclic.fr
1: pour le Loiret,
0: 41.kidiclic.fr
1: pour le Loiret-Cher.
0: Oui, et on met des
1: K et des I partout.
0: Aurélie, je vous souhaite un bon samedi, je vous dis au week-end prochain.
1: À la semaine prochaine.

0: départ. Le nom du groupe avec une marque de chocolat, c'est Vandalen, ça n'a rien à voir. Jump à l'instant, dans 5 minutes. Il nous rejoint en petite foulée avec 2 minutes pour être en forme. C'est notre coach sportif Nordina Tab. Ce matin, il est question de fractionner. Alors lâcher comme ça, le mot fait un petit peu peur. Mais a priori, il n'y a pas de raison. Nordine arrive après la pause et Oshi, je partirai. Mais vous, vous restez. Belle matinée.
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0: aussi.
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1: Le fractionné, on en entend beaucoup parler, mais ça peut faire un petit peu peur quand on débute. Alors, comment s'y mettre ? Simplement, aujourd'hui, dans 2 minutes pour être en forme, Nordina Tab nous explique.
4: Le fractionné, c'est une alternance de phases rapides et de phases de récupération. Et c'est justement ça qui le rend intéressant. Parce qu'en peu de temps, on stimule beaucoup le corps. Mais attention, on ne part pas à fond dès le début. L'idée, c'est de doser. Le fractionné, il peut se faire en marchant ou en courant. Et pour commencer, on peut débuter par 30 secondes durant lesquelles vous allez par exemple marcher. Et puis ensuite, 1 minute durant laquelle vous allez vous mettre à courir. Et vous alternez comme ceci. 30 secondes, on marche. Et puis ensuite, 1 minute durant laquelle vous courez. Allez, on s'accroche. Et vous alternez comme ceci durant 10 minutes. Et grâce à ça, vous allez solliciter le système cardiovasculaire, vous allez renforcer votre endurance et bien sûr, alterner des relances.
1: Donc, même en marchant, ça fonctionne.
4: Bien sûr, fractionné, c'est une question de rythme, pas de niveau. On l'a vu, on peut très bien alterner des moments de marche durant lesquels vous alternez une marche tranquille et une marche beaucoup plus dynamique. Tiens, ça me fait penser à une autre idée de fractionné, avec des montées de genoux, mais sur place. Et là, vous allez alterner 30 secondes durant lesquelles vous allez effectuer des montées de genoux et 30 secondes de récupération sur place. Allez, on y va. 30 secondes, dynamique, on lève les genoux. Bien sûr, avec les bras en action. Allez, on s'accroche. 3, 2, 1. On récupère 30 secondes de récupération. Et vous alternez comme ceci durant 5, 7 ou pourquoi pas 10 répétitions si vous le pouvez. Et là, on va solliciter le système cardiovasculaire et la coordination. Le fractionné, au final, c'est accessible à tous. On joue juste avec les variations d'intensité. On privilégie la qualité plutôt que la durée. Bon, ben vous savez quoi ? C'est à vous de jouer. Allez, j'y retourne.
1: Le pauvre, merci beaucoup. Mais quel talent ! Nordina Tab, que l'on retrouve dans ses chroniques sur internetici.fr et l'appli ICI. La musique, ici Orléans, pour voir la vie en noir et blanc avec Bernard Lavilliers dans un petit peu plus de 4 minutes. Mais juste avant, l'on se souvient de ce duo absolument sublime de 1994, interprété par Youssou N'Dour et Néné Chéri, 7 Seconds. Belle matinée à l'écoute de votre radio, ici Orléans.

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1: Bernard Lavilliers, Noir et Blanc, ici Orléans. Allez, à suivre après le Flash Info qui arrive. Loire et Nature et votre magazine Reflet de Loire avec Mohamed Boukriti, avec Léo Simard et tous leurs amis. L'heure de se dire au revoir est arrivée. Mais avant, merci. Merci à Nazim à la technique, à Nathalie à l'accueil et à Lydie à l'info. Merci aussi à vous de nous avoir fait un petit peu de place dans votre samedi matin. Je vous souhaite une bonne journée. Je vous dis à demain. Nous, on arrive à 7h. Vous nous rejoignez quand vous voulez.
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1: Allez, bon début de week-end à vous. Nous sommes aujourd'hui le samedi 30 mai, veille de la fête des mamans, jour de Saint-Ferdinand. Il est 11h. Et on retrouve Lydie Lahaye pour le Flash Info. Bonjour Lydie.
3: Bonjour Bruno.
1: Orléans a accueilli hier un candidat déclaré à la présidentielle.
3: C'est Gabriel Attal qui était au lycée Jean Zay. Il a passé plusieurs heures à discuter avec les élèves et les enseignants sur des sujets comme l'intelligence artificielle qui sera, il l'a dit, l'un des thèmes de sa campagne. Campagne qu'il lance d'ailleurs ce soir au Parc des Expositions à Paris. Une cinquantaine de sympathisants et militants du Parti Renaissance du Loiret ont prévu de s'y rendre. La déception pour Constance de Pélichy, la députée centre-droit du Loiret, n'a pas réussi à faire adopter son texte de loi sur l'octroi d'un prêt à taux zéro pour aider les futurs parents à acheter ou bien à agrandir leur logement. Une mesure qui, d'après elle, doit relancer la natalité en France. Avant-hier, l'Assemblée nationale n'a pas eu le temps d'examiner cette proposition de loi comme c'était prévu. Il va falloir la réinscrire à l'ordre du jour.
1: Duralex se tourne vers la justice pour dépasser ses difficultés financières.
3: La verrerie de la Chapelle-Saint-Mémin, qui emploie plus de 240 salariés, va en effet demander à être placé en redressement judiciaire, ce qui lui est arrivé à plusieurs reprises dans le passé. Le dossier doit être déposé au tribunal de commerce d'Orléans en début de semaine prochaine. Une audience pourrait ensuite avoir lieu dès mercredi. La direction a averti les représentants du personnel de la situation. C'était jeudi. Vous retrouvez tous les détails sur notre site ici.fr. Après 4 jours de procès, la cour d'assises du Loiret a rendu son verdict hier soir contre un homme de 54 ans accusé d'avoir tenté de tuer son épouse. C'était en juillet 2021 à Montargis, en pleine rue. Il a été condamné à 25 ans de réclusion criminelle. On a appris ce matin la mort d'Edgar Morin. Le sociologue avait 104 ans. C'était l'une des grandes figures de la vie intellectuelle française. Il a publié une quarantaine d'ouvrages traduits dans le monde entier. La vie, l'œuvre d'Edgar Morin. Explication à retrouver là aussi sur ici.fr. Patrick Bruel a décidé d'annuler tous ces concerts jusqu'à l'automne, ce qui inclut les dates de spectacles à Paris et des festivals de cet été. Patrick Bruel visé par plusieurs enquêtes pour viol et agression sexuelle. Ces deux concerts prévus au Zénith d'Orléans les 9 et 10 octobre prochains, pour l'instant, sont donc maintenus.
1: La sécurité est renforcée dans le Loiret pour éviter le débordement autour du match de football de ce soir.
3: Paris Saint-Germain, Arsenal, finale de la Ligue des Champions. L'an dernier, la victoire des Parisiens avait entraîné des dégâts à Orléans, un magasin saccagé rue de la République, un jeune garçon de 18 ans également blessé à coups de couteau. La préfecture renforce donc les effectifs policiers. Près d'une centaine d'agents seront mobilisés à Orléans, prioritairement en centre-ville, également à Montargis et à Millé. Puis les gendarmes aussi seront mobilisés dans d'autres communes et sur les axes routiers. Et puis à Roland-Garros, on va suivre deux Français, les deux qui restent cet après-midi sous la chaleur. Diane Paris chez les femmes et Moïse Kouamé. Ils vont tous les deux tenter d'atteindre un 8e de finale de Grand Chelem pour la première fois de leur carrière.
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1: Bon, si vous avez mis le boudinet dehors, vous vous en êtes déjà rendu compte, il fait chaud. Et ça va monter jusqu'à 33, 34, 35 degrés cet après-midi. C'est ce que nous dit Météo France, qui place d'ailleurs le Loiret en vigilance jaune aux orages à partir de 17h. Soleil, nuages, voiles nuageux et gros nuages qui peuvent faire boum. Voilà ce que nous réserve la météo du jour. La soirée sera chaude encore, avec jusqu'à 24 degrés aux environs de 23h. Allez, bon courage, belle journée. Et Lydie, à tout à l'heure midi pour le journal.
3: À tout à l'heure.
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Julien Clerc, Hélène, sur votre radio ici à Orléans. Ravi de vous retrouver. Quel plaisir d'être avec vous jusqu'à midi, les amis, avec des nouveaux rendez-vous, avec des rendez-vous de Loire, des rendez-vous de fête, mais surtout des rendez-vous où l'on se pose et ça fait du bien avec l'été. Justement, pour ce nouveau rendez-vous, les guinguettes de l'été. Aujourd'hui, on découvre une guinguette du côté de Main-sur-Loire avec le soleil, le décor et la convivialité. Restez avec nous.

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2: Bonjour, eh bien Denis Rimbaud, je suis le responsable de la guinguette Cœur de Loire du bout du monde à Main-sur-Loire.
3: Pourtant, Main-sur-Loire, c'est pas réellement le bout du monde.
2: Ah ouais, mais si, c'est l'histoire de la marine de Loire et des remontées de Chalands qui remontaient la Loire jusqu'à Orléans.
3: Vous avez une vue incroyable depuis votre guinguette sur la Loire.
2: On est vraiment en front de Loire, on est en face les îles de Loire, on est en face le pont, les ruines du pont médiéval. C'est vraiment un endroit magnifique et paisible.
3: Alors, sur votre guinguette, on va essayer de planter aussi le décor. Qu'est-ce qu'on y fait ?
2: Eh bien, on y vient, on va dire, flâner, se reposer tranquillement sous les platanes. On vient prendre une petite boisson qui sont la plupart du temps des produits locaux, des produits plutôt nature et bio. Et puis, on peut s'y restaurer aussi. On a des planches de fromage, de charcuterie, des petites salades. Bref, une petite offre de snacking ou de restauration.
3: Quelle a été l'idée de tenir cette guinguette ? Parce que vous êtes marinier de base.
2: Oui, c'est ça. Bah, l'idée, c'est justement de faire ce lien entre la Loire et les balades bateau, l'hébergement à bord d'un bateau, ouais. Et puis la petite guinguette bord de Loire. Ça veut dire qu'en fait, ce lien à la Loire, c'est se réapproprier le fleuve, c'est aussi ramener les gens à la rivière.
3: Ouais. C'est ce qui vous tenait à cœur. Et puis le cadre aussi, au-delà de la Loire, vous avez le château qui est juste à côté. On a l'impression de remonter le temps sur votre guinguette.
2: Ah oui, on est à presque à 3 ans là de célébrer l'anniversaire du passage de Jeanne d'Arc ici à Main-sur-Loire. Mais toute l'histoire, elle est là, le château de Main-sur-Loire, le pont médiéval, le relais Louis XI et toutes les structures de la ville avec les mauves qui traversent tout Main-sur-Loire. On est en plein site.
3: On va rappeler les dates avec vous de votre guinguette. Elle est ouverte et tout l'été.
2: Oui, elle est ouverte du 15 avril jusqu'au 19 septembre. Et donc, on est à partir du mois de juin, là, donc dans quelques jours. On est ouvert en 7/7, du lundi au dimanche. Le début de semaine, le soir, et du jeudi, vendredi, samedi, dimanche, toute la journée de 11h à 22h.
3: Merci beaucoup, Denis. Et
2: merci à vous.
3: À bientôt, au plaisir.
2: Belle Un été. Vrai plaisir. Au revoir.
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0: In the Armino sur votre radio ici à Orléans. On continue en musique avant de retrouver notre reflet de Loire en compagnie de Léo Simard. Aujourd'hui, on s'intéresse à l'idée de l'instauration d'un parlement de Loire. Mais avant ça, la musique tout de suite. Alain Souchon sous les jupes des filles.
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2: L'émission ligérienne par excellence, c'est l'émission Reflet de Loire. Elle vous accompagne chaque week-end entre 11h15 et midi. Pour notre plus grand plaisir, nous accueillons trois invités pour aujourd'hui. Dominique Jeanvray est avec nous. Bonjour Dominique.
3: Bonjour.
2: Vous êtes théoricien. À votre gauche, il y a Laurence Lacroix.

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2: Ici Express, le week-end qui chante, qui s'amuse avec votre radio ici Orléans. Festival d'art de rue pour commencer à Villemandeur, la 5e édition d'Au Mon Château. Elle vous attend avec 30 représentations et des animations pour tous. Domaine de l'Île d'Ombre, aujourd'hui et demain, de 11h à 20h. Et c'est gratuit et convivial. Clap de fin ce soir pour le Festival Festicolor à Main-sur-Loire. Aujourd'hui, des rencontres musicales avec Juniper, 47 Terres, le Tropical Orchestra et Diva Phone. Et le tout arrosé de déambulation du jukebox ambulant des Vengeurs Démasqués. Ça se passe au parc du Centre de Loisirs de Main-sur-Loire à partir de 18h et jusqu'à tard dans la nuit. Enfin, ce soir, toujours à Ménestro-en-Villette, soirée musicale électrique avec la musique de chambre de l'ensemble Vent de Folie, puis les clarinettistes des Clés Nickel devant la mairie à 18h pour une soirée plutôt pas mal.
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2: Le Parlement de Loire, qu'est-ce que c'est? Est-ce que c'est une idée? Est-ce que vous en avez déjà entendu parler? Je me tourne vers vous, Laurence, ou pas du tout?
3: Oui, un petit peu.
2: Oui, un petit peu. Qu'est-ce que vous en avez retenu, en quelque sorte? À quel moment vous vous souvenez d'en avoir entendu parler?
3: J'en ai entendu parler grâce à Dominique, ici présent. Et ce que j'en ai retenu, c'était véritablement de prendre la Loire au sérieux, j'ai presque envie de dire, pour pouvoir mieux la prendre en charge.
2: Très bien, ça semble bien résumé. Alexia, est-ce que vous en avez déjà entendu parler de cette idée de Parlement de Loire ou pas?
4: Alors oui, et puis tout ce qui concerne la Loire nous intéresse, hein, nous en tant que musée de la Marine de Loire. Et écoutez, j'attends justement d'avoir des précisions,
2: un peu plus d'informations
4: sur tout ça.
2: Alors c'est vrai qu'en toute honnêteté, le Parlement de Loire, moi j'en ai entendu parler il y a près d'un an maintenant. Je m'étais mis dans mes notes pour l'émission Reflet de Loire traiter ce fameux Parlement de Loire, mais trouver quelqu'un qui sache nous en parler un peu mieux, c'était un peu plus compliqué. Donc je suis très heureux de vous avoir, Dominique Genvray. Le Parlement de Loire, vous, comment vous en avez entendu parler déjà, personnellement?
5: J'en ai entendu parler par les livres, j'en ai beaucoup entendu parler parce que je suivais un écrivain qui s'appelle Camille de Toledo, et qui a écrit ce livre qui s'appelle Le Fleuve, qui voulait écrire, sous-titré, Les auditions du Parlement de Loire, premier indice.
2: Très bien.
5: Et puis aussi parce que je suis un grand lecteur d'un très grand penseur qui s'appelle Bruno Latour, et c'est lui, si on fait la généalogie de cette idée de Parlement de Loire, qui a émis l'idée au milieu des années 90 d'un Parlement des choses, c'est-à-dire un Parlement qui pourrait représenter des non-humains. Et ça, c'est la première idée, le premier concept qui va permettre ensuite d'infuser concrètement vers un Parlement de Loire.
2: Donc la Loire, en effet, ce n'est pas un être humain, loin de là, c'est un fleuve sauvage qui a son histoire et elle n'est pas représentée à juste titre, ou en tout cas, pas comme il le faudrait.
5: Exactement, on peut imaginer de transformer nos idées. Imaginons que nous ayons des conceptions modernes, c'est-à-dire que nous séparons la nature de la culture. Nous, on considère que les humains, nous avons des cultures et que tout ce qui est autour de nous, c'est une nature, c'est immuable. C'est comme ça qu'on voyait jusqu'ici la Loire. Par exemple, on considère que la ville d'Orléans, depuis la deuxième moitié du XXe siècle, a tourné le dos à son fleuve. Et ça fait depuis 20 ans que la ville retourne vers le fleuve, apporte un nouveau regard. Mais peut-être que ceci n'est pas encore complètement suffisant. Et qu'il faudrait imaginer Loire comme une entité vivante qui pourrait aussi être dotée d'une personnalité juridique. Et l'idée d'un Parlement de Loire prend son affaire dans ce cadre-là, de cette envie de doter Loire d'une personnalité juridique. Et là, on est dans les droits de la nature. Jusqu'ici, on considère que pour le droit, il y a des personnes physiques, il y a des personnes morales, les personnes morales étant dotées de droits privés ou de droits publics, et on pourrait imaginer une troisième catégorie par ce biais du droit de la nature. Et donc, avec le Parlement de Loire, c'est porter peut-être autrement la voix de Loire, la porter y compris en tant que personnalité juridique, c'est-à-dire doter Loire d'une personne, mais en droit. Et ça changerait tout. Et une fois qu'on ferait cela, c'est-à-dire qu'il y aurait une loi qui permettrait à Loire d'être dotée d'une personnalité juridique, alors il faudrait peut-être un Parlement de Loire. C'est dans ce cadre-là, en fait.
2: Très bien, on a posé le cadre. Maintenant, on va évidemment plonger un petit peu plus profondément dans cette idée de Parlement de Loire pour la suite de l'émission Reflet de Loire avec vous sur votre radio, ici Orléans.
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2: On évoque cette idée, l'idée du Parlement de Loire avec Dominique Jandret qui est avec nous. On est bien d'accord que le Parlement de Loire n'a jamais existé jusqu'ici. C'est pas quelque chose, lorsque la Loire était florissante, économiquement très très intéressante, il y avait un Parlement de Loire, etc., qui a disparu par la suite et qu'on veut faire revivre. Non, pas du tout.
3: Non, il ne s'agit pas de cela. En fait, c'est vraiment véritablement une transformation en droit et une transformation de nos conceptions pour imaginer le Parlement de Loire. Peut-être qu'il faut revenir sur la manière dont cette idée a pris corps, pas tout à fait de manière institutionnelle, mais pas loin notamment. Il s'est passé quelque chose entre 2019 et 2021 à Tours. Il y a eu des auditions du Parlement de Loire, organisées par une institution qui s'appelle le Polo, et qui a fait appel à un auteur qui s'appelle Camille de Toledo. S'en est suivi ce livre qui met en récit ces auditions du Parlement de Loire, qui s'appelle Le Fleuve qui voulait écrire, que vous trouvez dans les librairies, que vous trouvez notamment actuellement en poche. Mmh. Et dedans, vous avez à chaque fois par pair des spécialistes qui vont parler de l'idée d'une possibilité d'un Parlement de Loire à partir des droits de la nature. C'est ça d'abord l'idée fondatrice, et c'est pour ça aussi que c'est à Tours qu'on va trouver des collectifs d'humains qui vont peut-être au mieux pouvoir incarner cette idée de Parlement de Loire, c'est vraiment à Tours que c'était fondateur.
2: Très bien, donc vous êtes informé un petit peu sur cette idée qui est en train de fleurir, de germer. Le Parlement de Loire, on peut le retrouver entre autres sur le Festival de Loire de l'année 2023.
3: Oui, c'est ça, il y avait toute une zone aussi qui expliquait bien ce qui s'était passé à Tours et qui avait des tracts avec un peu de textes un peu plus longs pour essayer de comprendre un peu mieux cette idée. En fait, cette idée, c'est pas seulement représenter le fleuve, ni représenter ses habitants, c'est comment, non pas non plus seulement le considérer autrement, ni seulement agir avec autrement, c'est véritablement une autre conception. C'est-à-dire ne plus considérer ce fleuve et ses habitants comme relevant de la nature avec des humains qui devraient les représenter. C'est vrai, quand on pense à Parlement, on parle que ce sont des humains qui vont représenter ce qu'on va appeler la nature. Mais foncièrement, un Parlement de Loire, c'est ne plus imaginer que le fleuve relève de la nature. Il relève du vivant avec une forme d'équité, d'égalité avec nous autres, les humains. Pourquoi, en fait, cette idée de Parlement de Loire va nous être utile, si ce n'est essentiel? C'est parce qu'on est au moment de la catastrophe bioclimatique. C'est-à-dire que s'il n'y avait pas de catastrophe bioclimatique, on pourrait très bien imaginer que l'idée d'un Parlement de Loire, nous n'en aurions pas besoin. Mais seulement, avec le réchauffement climatique, avec la chute de la biodiversité, nous avons besoin de changer complètement, pas seulement notre regard, mais de changer aussi en droit notre capacité de pouvoir imaginer, mais de pouvoir aussi agir avec, c'est-à-dire avec tous les habitants de Loire, et agir avec tous les habitants du fleuve, et à l'échelle d'un bassin versant. Un bassin versant, c'est un peu plus grand. Si on prend le bassin versant de Loire, eh bien, c'est à peu près un quart du territoire français.
2: Donc c'est absolument énorme, considérable, on est bien d'accord. L'idée de Parlement de Loire, on continue de la poursuivre tous ensemble dans cette émission Reflet de Loire qui vous accompagne comme chaque jour, chaque week-end, samedi, dimanche, entre 11h15 et midi sur votre radio, ici Orléans. Tu avais...

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1: On évoque cette idée de Parlement de Loire qui est en train de fleurir. On en parle avec notre invité Dominique Genvray. Alors juste avant, Alexia Strohinski, vous attendez avec impatience un petit peu cette idée de Parlement de Loire. Est-ce que sur le papier, c'est une idée que vous pouvez partager en tout cas?
2: Écoutez, c'est évidemment la Loire est de plus en plus évoqué de manière générale dans l'actualité de nos concitoyens. Enfin bon, voilà, la Loire fait partie intégrante de nos vies, donc en parler, évoquer tout cela, c'est quelque chose à la fois de novateur et finalement ça renvoie à une situation passée. Bon, c'est vrai que le fait de voilà d'être autrefois on était toute l'activité économique était tournée vers la Loire. On lui a tourné un petit peu le dos, maintenant on se retourne vers elle. Bon, bah ça c'est une réalité.
1: Oui, Laurence aussi, vous êtes usagère, on peut le dire, de la Loire avec ces activités nautiques que vous pratiquez. Qu'est-ce que vous en pensez de cette idée, en tout cas sur le papier?
3: Sur le papier, je trouve que c'est très bien, mais j'aimerais rebondir sur ce que disait Dominique, à savoir plus qu'une idée, c'est une transformation en profondeur et de notre culture, de notre civilisation, mais surtout de nos modes de pensée et peut-être aussi de la manière par laquelle nous réagissons, nos affects. Donc c'est pas rien en fait. Ça peut paraître comme ça subalterne ou protection de la nature, mais comprendre ce qu'implique le Parlement de la Loire nous amène bien plus loin.
1: Voilà. Exactement. Alors, on va parler des luttes du Parlement de la Loire, c'est ça, Dominique, globalement?
4: Eh bien, c'est-à-dire qu'avant ce Parlement, si on fait aussi toujours une généalogie historique, il y a eu toujours des luttes, des luttes politiques pour ce fleuve. Ça peut être des luttes contre la construction de barrages. C'était dans les années 80, contre la construction de centrales nucléaires. Il y a 5 centrales nucléaires sur le bassin versant de Loire. Ou contre la construction d'un pont. On a bien connu ça à Orléans ces dernières années. Donc ça, ce sont des luttes qui sont peu à peu appelées des luttes terrestres. C'est-à-dire pour, comme contraste, comparaison avec nous autres, les modernes, il y aurait des luttes terrestres parce que dans notre affaire de catastrophe bioclimatique, c'est de cela dont nous aurions besoin pour changer nos conceptions de devenir des terrestres. C'est dans ce cadre-là que prend part le Parlement de Loire. Si bien que le Parlement de Loire, on le comprend, c'est une idée, un concept, mais ce sont aussi des collectifs déjà qui sont existants à travers ces luttes politiques contre des infrastructures, la construction d'infrastructures humaines qui peuvent être bloquantes tout de même pour le fleuve. Hein. Un barrage, c'est bloquant. Une centrale nucléaire utilise l'eau du fleuve, ou la construction d'un pont, c'est aussi la destruction de zones de biodiversité. Donc, des collectifs, et des collectifs aussi à venir. Et ça prend source par des luttes. Parce que comment faire peuple de Loire, en fait, il y a cette idée-là. On pourrait dire, bon, il y a un Parlement, mais est-ce qu'il y a un peuple, par exemple? On comprend que pour la France, il y a un peuple français, mais pour la Loire, est-ce qu'il y a un peuple de Loire? C'est Bruno Latour qui, à un moment donné, s'est scrimé comme ça aux éditions de Peuple de Loire, enfin, aux éditions de, pendant les auditions du Parlement de Loire. Mais montrez-moi le peuple de Loire. Et là, on est bien embêté. Comment on fait peuple? Ben, on fait peuple aussi par des collectifs qui sont en lutte. C'est-à-dire des collectifs qui disent, là, ce fleuve-là, ou une zone du fleuve, ou un habitant du fleuve, je ne sais pas, le castor, par exemple, ou le balbuzard pêcheur, ça, moi, j'y tiens. Ça fait partie de moi au point que je suis prêt à me mettre en lutte, c'est-à-dire à faire une lutte politique, parce que je vais considérer que le castor, il faut le défendre. Et de manière plus générique, la Loire, il faut la défendre. Ça sert à ça, un collectif.
1: Et ben voilà, Parlement de Loire, on avait une idée vague, et maintenant on a une idée un peu plus précise grâce à vos détails, Dominique Genvray, et vos explications absolument très très claires. On va y revenir évidemment dans l'émission de demain, dès 11h15 sur votre radio ici Orléans. Merci Dominique Genvray, merci à vous Laurence Lacroix et Alexia Strohinski de nous avoir accompagnés durant cette émission. On vous retrouve demain, et cette émission, vous la retrouvez en podcast dès à présent sur notre site ici.fr et l'application Ici.
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1: Merci pour votre fidélité et bienvenue, vous êtes sur votre radio ici Orléans. Il est midi, c'est le moment de retrouver l'actualité. Lydie Delahaye, bonjour.
2: Bonjour Mohamed, bonjour à tous. C'est le match que tout le monde attend, 18h ce soir, la finale de la Ligue des Champions, le Paris Saint-Germain contre Arsenal. Pour éviter les scènes de l'an dernier, les dégradations et pillages, 22 000 policiers et gendarmes sont mobilisés dans tout le pays, 8 000 rien que sur Paris et l'agglomération. Dans le Loiret, 90 policiers nationaux vont patrouiller en soirée aux côtés des policiers municipaux, notamment sur Orléans. Orléans où le tramway et ne circulera plus en centre-ville à partir de 19h30 et la fin du match. Le PSG qui dispute donc sa deuxième finale en 2 ans, les Parisiens tenant du titre, tout proche d'un nouvel exploit sur la scène européenne, et les joueurs comme l'attaquant Désiré Doué en sont bien conscients.
3: Personnellement, on sait que c'est quelque chose de magnifique, mais voilà, on s'en est donné les moyens. J'espère que les gens aussi se rendent compte que c'est vraiment bien ce qu'on fait. On essaye de donner à chaque fois le meilleur sur le terrain pour nos supporters, pour ce club et aussi pour le football français. Après voilà, on a cette finale à jouer. On verra ce qui va se passer, on s'avance pas. Mais en tout cas, on a envie de gagner cette Ligue des Champions encore une fois. C'est quelque chose qui est très compliqué. Quand tu la gagnes une fois, c'est magnifique. Mais le fait de la gagner 2 fois, c'est démontrer de la constance, de la régularité dans son jeu au plus haut niveau. Et les équipes, quand on gagne, après, elles nous attendent. Et si on arrive à la remporter encore cette saison, ce serait magnifique.
2: Un PSG Arsenal, coup d'envoi 18h. Le match se joue à Budapest. La cour d'assises du Loiret a rendu son verdict hier soir contre l'homme qui avait tenté de tuer son épouse en juillet 2021 à Montargis. Il l'avait frappé de plusieurs coups de couteau en pleine rue. Il a été condamné à 25 ans de réclusion criminelle. La mort d'Edgar Morin, le sociologue, historien, philosophe. Il était âgé de 104 ans. C'était l'un des intellectuels de l'après-guerre le plus connu. Sa voix résonnait dans le monde entier. Edgar Morin, auteur d'une 40aine d'ouvrages traduits dans plusieurs langues. Jean-François Dortier, le fondateur du magazine Sciences Humaines basé à Auxerre. Il salue, écoutez la mémoire de son ami.
4: C'était un glouton de la connaissance. C'était quelqu'un qui n'avait pas simplement, qui cherchait à faire une science de l'humain, une science nouvelle de l'humain, mais il avait le sens de l'humain. Je veux dire par là que c'était quelqu'un qui avait compris que nous sommes des êtres faillibles. Nos connaissances elles-mêmes sont parcellaires, il y a beaucoup d'inconnus. Nous sommes aussi emportés par notre époque. Ça, il l'appliquait à travers ses journaux personnels où il se mettait en scène, pas du tout de façon narcissique, même si c'était quelqu'un qui avait un ego assez important, mais surtout avec une certaine ironie, une autodérision, pour montrer aussi sa fragilité, ses faiblesses. Il avait beaucoup d'humour, il était plein de vie. Il n'était pas angoissé par la mort. À chaque fois qu'il allait le voir, depuis déjà les années 90, il disait c'était la dernière fois. Et à chaque fois, il surmontait. Il a été beaucoup malade et cette fois, c'est la dernière, malheureusement, une maladie latéracée. Mais il disait la grande énigme, c'est pas la mort, c'est la vie.
2: Et on va revenir sur la disparition d'Edgar Morin tout à l'heure dans le journal de 13h. À Orléans, un défilé de mode pour la bonne cause est organisé au Musée des Beaux-Arts ce soir. Une initiative de l'atelier, l'association étudiante de l'école de commerce ISC Paris Campus Orléans. Les organisatrices ont voulu casser les codes en choisissant ce lieu, Cécile Dacosta.
5: Un défilé au milieu des œuvres d'art, c'est une première pour l'atelier.
6: Toutes les années précédentes, ça s'est passé donc notamment sur les 2 dernières années, plutôt dans les orangeries.
5: Lila Bourriot est la vice-présidente de l'association organisatrice du défilé.
6: C'est vrai que c'était une volonté pour nous cette année de changer. On est très très contente de pouvoir le faire dans un lieu comme celui-ci, qui est très typique d'Orléans, et de mélanger art et mode.
5: Tableau vivant, c'est le thème de cet événement qui fait se rencontrer ces deux arts.
6: On a vu avec nos créateurs pour essayer d'adapter ce thème et qu'ils puissent créer des tenues autour de ce thème.
5: Elles sont une dizaine à œuvrer depuis des mois pour tout préparer.
6: C'est un assez gros projet. C'est vrai qu'on le monte au sein de notre école, donc à partir de septembre. Le tout, ça va être de chercher un lieu, de chercher des prestataires, chercher nos créateurs, donc ici des créateurs qui sont de la région Centre-Val de Loire, ainsi que des mannequins.
5: Et cette année, les bénéfices générés par cet événement seront reversés aux Roses Poudrées.
6: On est très très contentes de pouvoir collaborer avec elles, elles sont super heureuses d'ailleurs. On va aussi avoir quelques roses, donc les roses, c'est les femmes qui sont atteintes ou en réémission et qui vont être mannequins, certaines.
5: L'an dernier, le précédent défilé a permis de récolter 1 000 euros pour une autre association.
2: Et le défilé débutera à 20h au Musée des Beaux-Arts d'Orléans.
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2: A priori, c'est la dernière journée de l'épisode de forte chaleur. Les nuages seront de plus en plus menaçants. Le Loiret est en vigilance jaune aux orages à partir de 17h. Il fera encore 33 degrés à Courtenay, 34 degrés à Orléans-Châteauneuf, 35 degrés à Montargis, Gien et Pithiviers. Demain, le temps sera ensoleillé. Le matin, les températures autour de 25 degrés. 12h05, place à Willy, qui vient déjeuner chez vous.
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8: Tout à fait. Bonjour, merci d'avoir choisi votre radio ici. C'est Willy vient déjeuner chez vous, numéro 1057.
10: Oh là là !
8: Ça filoche, mes amis. Bonjour, la tribu.
10: Bonjour.
8: Alors, qui est là aujourd'hui ? C'est une surprise. Nicolas Malabeuf, le trouve à la télé. Là, bonjour, mon bon Nicolas.
10: Bonjour, Willy, bonjour tout le monde.
8: Et Fabien et mon autre geek. Bonjour, mon Fabinou.
11: Bonjour, Willy, bonjour à tous.
8: Et bienvenue. J'espère que vous avez passé une bonne semaine.
10: Ah, oui,
8: c'était bien. Moi, j'ai
10: un peu frisquet.
8: Un peu frais. Moi, j'ai passé.
11: J'ai sorti la doudoune, moi.
8: Moi, j'ai passé ma semaine chez Picard. J'ai fait mes rendez-vous pro chez Picard, mes dates amoureux chez Picard, que ça était bien. Il y avait que là où vous avez un petit peu de frais, effectivement. En tout cas, on est en forme pour votre, pour proposer votre grand talk show, pas comme les autres, le seul sur les ondes de la radio française, à vous proposer de comprendre l'actu de deux manières, avec sérieux grâce à nos invités, sourire grâce à nos chroniques. Alors notez bien les dossiers du jour. D'abord, cette semaine, il a donc fait très chaud, une chaleur écrasante qui a surpris tout le monde du fait de sa précocité. Eh bien, comment se sont préparés celles et ceux qui sont là pour assurer notre sécurité, comme la sécurité civile, et bien ils seront avec nous dans une minute. Et à 12h30, tout autre chose, jeudi 4 juin, ça sera la fête des bistrots. Fête que fête chaque jour, Nicolas et Fabien. Tous les jours, ils fêtent la fête des bistrots. Mais sinon, c'est le 4 juin. Alors, effectivement, dans les bistrots, ben, on y boit, certes, mais pas seulement. On y discute, on s'y rencontre, on s'y engueule. Mais il y a de moins en moins de bistrots en France. Alors, pourquoi faut-il sauver nos bistrots français ? La réponse, dans 20 minutes. Et bien sûr, vous le savez, on fait cette émission ensemble. Vous êtes tous des membres de cette famille. D'abord sur le groupe Facebook, alors.
11: Youpi la vie avec Willy Rovelli, ça c'est le nom du groupe, c'est complètement gratuit. Vous demandez votre adhésion, on vous la donne.
10: Bien sûr,
11: on accepte tout le monde.
10: On est généreux.
11: Et le sondage du samedi, avec ces fortes chaleurs, quelles sont vos astuces justement, tiens, pour rester au frais?
8: Alors,
11: 59% des votants pour je garde les volets fermés.
10: Ah oui, c'est obligatoire.
11: Quelques votes pour je mets la clim à fond. Ça c'est pas mal.
8: Moi je mets la clim à fond, la clim.
11: Fenêtre ouverte.
8: Moi, c'est un principe, c'est à fond, mais fenêtre
11: alors,
8: ouverte.
11: Alors, Sylvain, lui, j'évite la clim, car après, c'est la facture qui chauffe.
8: Ah oui, c'est vrai.
11: Mathias a écrit, moi, je vais au sous-sol, il fait plus frais que dans la maison.
8: C'est pas vrai.
11: Donc, continuez à voter, à réagir, c'est complètement gratuit. Sur Facebook, c'est Youpi la vie avec Willy Rovelli.
8: Non, mais moi, c'est clim à fond la caisse, mais j'ai aussi trafiqué mon compteur EDF.
11: Ah, évidemment.
8: C'est
11: drôle,
8: là-bas, je vous donnerai.
11: Mais on adore vos astuces.
8: Technique pour payer, pour que le voisin paye à votre place.
11: Ça, c'est bien.
8: 0810 055 056, appelez-nous, je veux vous entendre, hein, mes amis, hein. C'est chez vous ici, c'est la libre antenne du week-end, vous passez à tout instant, vous nous dites un petit coucou, vous réagissez sur les thèmes du jour, 0810 055 056, et vous repartez.
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8: Eh bien merci beaucoup. Est-ce qu'on a tout dit ?
10: On a tout dit.
8: Il est tard déjà, on parle trop.
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8: Ouvrons notre nouveau dossier. Bonjour Simon Habart.
12: Bonjour.
8: Bienvenue ici mon cher Simon, vous êtes le porte-parole de la sécurité civile. Déjà, pour nous dire c'est quoi la sécurité civile ?
12: Donc la sécurité civile, c'est une grande famille qui regroupe donc à la fois les sapeurs-pompiers, les démineurs, les hélicoptères de la sécurité civile, les fameux avions bombardiers d'eau.
8: Oh là là.
12: Finalement, la sécurité civile, c'est tout cela.
8: Bah, c'est tout cela. Bon, je sais que j'imagine que vous avez dû avoir beaucoup de travail cette semaine du fait de cette chaleur précoce. Si justement vous avez eu beaucoup de travail, vous avez agi principalement sur quoi cette semaine ?
12: Oui, en effet, oui, vous avez raison. En fait, on a fait beaucoup ce qu'on appelle chez nous du SUAP, donc du secours d'urgence aux personnes, donc c'est-à-dire des malaises, des coups de chaleur, voire même des noyades. Donc ça a été ça, on va dire, nos principaux interventions, même si il faut le dire que la pression opérationnelle, donc c'est-à-dire le nombre d'interventions finalement des services d'incendie et de secours, est resté somme toute normal pour un début de saison d'été.
8: Mais là, par exemple, on l'a vu là dans l'actu des victimes de coups de chaleur, de noyades, vous en parliez, il y en a même en faisant du sport, voilà. Il y a des gens qui ont eu des coups de chaleur en passant des épreuves de bac, par exemple, enfin d'examen, ça veut dire quoi tout ça? C'est qu'on n'est pas préparé, on ne connaît pas les bons gestes dès qu'il fait chaud?
12: Alors bah, c'est aussi tout l'objet de ma présence encore ce midi, hein, c'est d'assurer un maximum de prévention.
8: Ouais.
12: Parce que vous l'avez dit, hein, il faut rappeler les bons gestes, hein, qui sont ceux bien entendu de s'hydrater sans attendre encore une fois la soif. Hein.
8: Voilà.
12: D'ailleurs la soif c'est un signal qui est tardif, Willy.
8: Ah oui, une fois qu'on a soif c'est trop tard. Une fois qu'on a soif, c'est
12: exactement.
8: Trop tard.
12: Il faut boire. Exactement. Et surtout chez les personnes âgées, parce que les personnes âgées ne ressentent pas correctement cette fameuse soif. Et donc, il ne faut pas inciter à être un peu embêtant vis-à-vis d'eux et à vraiment les inciter à boire. Et puis, bien entendu, ne pas hésiter à se rafraîchir la nuque, le visage, les avant-bras. Mais par contre, la bonne nouvelle quand même de ce midi, c'est que je dirais que le plus gros de la vague de chaleur maintenant est derrière nous. Nous devons quand même rester vigilants parce que l'après-midi va être encore chaude dans certains départements, notamment sur Paris et la petite couronne.
8: Et Simon, on n'est pas encore l'été là. L'été.
12: Exactement.
8: Donc là, c'était une...
12: Et c'est ça le problème. Mmh. C'est que les corps, en fait, n'ont pas finalement eu le temps de s'adapter progressivement à la chaleur. Et vous faites bien de le souligner parce que en juin, on va dire que les gens sont plutôt acclimatés.
8: Ouais.
12: Et là, non. Donc en fait, le risque est en effet un petit peu plus élevé.
8: Je vous ai entendu l'autre jour là, dire, à cause de la canicule l'année dernière, il y a eu plus de 140% de noyades. Enfin, en plus, c'est terrifiant ça comme chiffre. C'est dur quoi on... Est-ce qu'il ne serait pas grand temps de faire un plan nage, parce que j'ai l'impression qu'on sait de moins en moins nager.
3: C'est vrai.
12: C'est-à-dire qu'il y a une vraie corrélation finalement entre chaleur et finalement noyade. Donc en fait, les plages sont quand même dans la plupart des temps surveillées. Et donc les conseils, encore une fois, que l'on peut donner, c'est ne surtout pas se baigner en dehors des zones surveillées. Et d'ailleurs, les décès en cours d'eau représentent environ la moitié des noyades mortelles, tout âge confondu.
8: Ouais.
12: Et contrairement à ce qu'on pourrait penser, d'ailleurs, ce ne sont pas que les enfants qui meurent, et ce sont d'ailleurs surtout des adultes. Puisque 9 noyades mortelles sur 10 concernent des adultes.
8: Mmh.
12: Et ce sont souvent d'ailleurs des personnes du coup qui sous-estiment le danger et surestiment un petit peu leur capacité.
8: Et voilà, donc on évite de se baigner là où... Enfin, généralement, quand c'est écrit baignade interdite, c'est pas juste pour nous faire chier, en fait, hein, Simon. Hein, c'est qu'il y a des raisons.
12: Tout à fait.
8: Voilà.
12: On ne se baigne que dans des zones surveillées et surtout, on respecte les drapeaux d'autorisation de baignade.
8: Voilà, respectons les drapeaux. Bon, vous attendez un été...
10: Calme.
8: Chaud, mon cher Simon. Comment on se prépare à la sécurité civile, justement, là?
12: La sécurité civile se prépare finalement toute l'année. Elle se prépare toute l'année donc à faire face à cette hausse finalement d'intervention due à ces vagues de chaleur. Et puis forcément, il va y avoir, comme tous les étés, le feu de forêt qui va également nous occuper. Donc on se prépare toute l'année à travers les formations, l'acquisition de nouveaux matériels pour être au top pour cet été.
8: Bravo, merci d'être là pour nous, Muriel. On s'applaudit. Bravo mon Simon. Voilà, t'as vu, toute la sécurité,
12: merci,
8: ils sont tous là pour nous. Merci infiniment. Donc Simon Habart, le porte-parole de la sécurité civile. Donc buvez, mes amis, de l'eau, hein, je précise pour les deux, là. Les deux nigauds qui est à mes côtés, là. Quand Simon il a dit qu'il faut buver, c'était là.
10: Oui
8: de l'eau.
10: On a bien respecté cette semaine.
8: Allez, je vous entends. 0810 055 056. Appelez-nous, mes amis, venez réagir sur ce que vous voulez. Tiens, comment vous avez fait, là, toute cette semaine avec la calor? Venez nous raconter ça, 0810 055 056. On parle de quoi avec toi, mon Fabien?
11: L'actu web, présentation d'une nouvelle mode sur TikTok. Les sardines ont la cote.
8: Ah oui, sardines, c'est bon ça.
11: Ah, c'est bon. Ça pue, mais c'est bon.
8: Ah, ça pue.
11: Ça pue, hein.
8: Je connais d'autres gens qui puent et qui sont bons aussi. Hein, mais là, les sardines, ça pue, mais c'est bon.
11: Oui. Voilà, ça,
8: c'est un bon slogan. La sardine, ça pue, mais c'est bon. Voici Jean-Jacques Goldman qui sont pas trop mauvais.
11: Ils sont bons.

0: aussi. 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
0: Voilà, ça suffit. Fabien et moi, oui. À 12h16, alors mon Guy Kounet.
2: Toute l'actu web de la semaine, on démarre avec une nouvelle tendance TikTok. Oui. De plus en plus d'internautes se filment en train de manger des sardines. Et oui, ces petits poissons en conserve sont à la mode dans les assiettes des influenceurs et des influenceuses. Et voici la raison.
3: À ski, pour avoir une belle peau, il faut manger sa routine skincare. Donc, je suis allée acheter des sardines.
2: Consommer des sardines serait bon pour la peau. La sardine, donc on le sait, contient beaucoup de protéines, de la vitamine D et des oméga 3. Et en consommer régulièrement, ça serait bon pour la santé.
4: Manger des sardines contribue à éviter que la peau ne s'abîme plus vite, l'aide à se renouveler et ralentit le vieillissement de l'épiderme. Pas de miracle donc, mais en consommer fréquemment ne fera pas de mal à votre routine skincare.
2: C'est pour ça que vous avez une belle peau,
0: que je suis beau, belle peau, bien hydratée.
2: Le hashtag sardine cumule presque 100 000 vidéos sur TikTok. Résultat, au supermarché, au rayon des poissons en conserve, les sardines manquent à l'appel. Leurs ventes sont en augmentation de 7,4% depuis le début de l'année. Donc, pourvu que sardines. Pourvu que ça dure.
0: Non mais rigole pas, je suis allée à mon supermarché Carrefour, le rayon sardine est vide.
2: Il y a une pénurie de sardines. Tout le monde se filme en train de manger ses sardines.
0: Exactement.
2: Allez, toujours dans l'actu web de la semaine, je vous présente Yoann Louis.
0: C'est
2: un coiffeur, originaire de Toulouse. Là, il buzz depuis quelques jours. On le voit partout sur les réseaux sociaux. C'est le sosie de Pierre Niney. Le gars ressemble comme deux gouttes d'eau à l'acteur. Et depuis quelques jours, c'est le buzz.
5: Je m'appelle Yoann, je suis coiffeur depuis 13 ans et je travaille dans le centre-ville de Toulouse.
6: Ça m'est déjà arrivé que des gens rentrent dans le salon pour me demander si j'étais en plein tournage pour entendre que j'étais terminé. On m'est pas en tournage, je ne suis pas terminé, mais vous pouvez prendre rendez-vous si vous voulez vous faire coiffer.
0: C'est le séchoir.
2: C'est le séchoir qu'on entend. Du coup, toute la semaine, les internautes ont tenté de trouver un nouveau nom pour son salon de coiffure. Donc on lui a proposé Pierre Niner.
0: C'est pas mal.
2: Ou le comte de Montecisio.
0: Ça j'aime bien.
2: Bravo pour ces titres, pas du tout tiré.
0: Il y avait aussi Pierre Niney aussi, ça marche comme ça.
2: Oui.
0: Pierre Niney.
2: Bravo, ce n'est pas du tout tiré par les cheveux. Autre sujet.
0: Oui. C'est du football.
2: On termine l'actu web avec Roland Garros, le tournoi de tennis qui se déroule à Paris en ce moment. Comme tous les ans, il y a des petits rigolos qui tentent de mettre l'ambiance.
7: Allez !
2: Donc là, ça fonctionne, tu vois, c'est pas mal quand ça fonctionne. Mais ce n'est pas le cas de tout le monde. Écoutez cet internaute. Voilà, ça ne fonctionne pas.
0: Ça fait rire, c'est déjà bien. Allez.
2: Autre info, donc si vous décidez de vous rendre en tant que spectateur donc au tournoi de Roland-Garros, prévoyez de faire un crédit à la banque, car les sandwichs et les boissons ne sont pas donnés. Écoutez, cet internaute a fait péter les budgets.
8: J'ai pris un cornet de saucisson, donc il était à 5,50€. Ensuite, moi, c'était un hot dog à 10€. Et ensuite, un sandwich brioché à 15,20€. Ensuite, je me suis prise deux macarons. C'était à 3€ chacun. Et pendant le match, on a pris de l'eau plus canette d'oasis pour 12€.
2: Ce qui nous fait un juste prix à 48,70€.
0: C'est pas mal.
2: Voilà. Journée, hein. Je sais que nous sommes à Roland-Garros, mais là, à ce prix-là, c'est du racket.
0: Dis donc.
9: Et encore, l'alcool est interdit dans les tribunes depuis 2 ans.
2: Depuis 2 ans,
0: c'est ça que vous n'allez jamais.
2: Ça nous intéresse.
9: On regarde à la maison.
0: C'est que moi, Festival de Cannes, pas invité.
2: Oh.
0: Roland-Garros, pas invité. Les gens s'en foutent de moi. C'est fou.
2: Mais vous aimez le tennis?
0: Absolument pas.
9: Oui, parce que
0: les Festival de Cannes, j'en ai rien à foutre.
9: Même invité, vous n'allez pas.
0: J'y vais pas.
9: Vous vous plaignez, mais vous n'allez pas.
0: C'est qu'à chaque fois qu'on m'invite, j'y vais pas.
2: C'est pour ça.
9: Même chez nous.
0: Surtout chez vous.
2: J'ai compris, moi.
1: Oui, viens,
0: t'es
1: chez vous.
0: Nadette, tu es là, ma Nadette?
10: Oui, bonjour Willy.
0: Comment vas-tu? Ça va, ma chérie? Tu nous appelles d'où?
10: De Nestre, dans la Vienne.
0: Dans la Vienne. Nadette, écoute-moi. Tu sais que Fabien Emo, là, ça fait à peu près 14 fois qu'il m'invite chez lui et je n'y vais jamais. Est-ce que tu peux me.
2: Viens chez moi, Nadette.
0: Tu trouves ça sympa ou pas sympa? Oui, à un moment donné, il faut que j'y aille, non? Qu'est-ce que t'en penses?
10: Oui, bien sûr. C'est la politesse.
2: C'est la politesse. c'est la base. Bravo, Nadette.
0: Je suis mal élevée. T'as raison. Prochaine fois, je viendrai.
10: Willy, tu viens quand tu veux.
2: Invitation.
0: Ça va, tu voulais nous faire un petit coucou, ma Nadette? Tu voulais nous parler de quoi?
10: Oui, un petit coucou qui fait très chaud. Il faut tout fermer dès le matin. Il faut se lever à 6h30 pour être tranquille.
0: Moi je fais comme toi. Là, tu sais, nous, à Paris en ce moment, il fait jour, genre à 5h du matin, il fait hyper jour. Et je me lève très tôt, j'aère, et voilà, c'est comme ça, ma Nadette. Toi, tu fais attention, hein.
10: Ah bah oui, bien sûr. J'ai hâte d'aller à ton pays, en Haute-Savoie. J'espère qu'il fait un peu moins chaud là-haut.
0: Bah écoute, je t'invite. Tu veux aller chez ma mère? Tu veux chez maman Robelli? Tu veux y aller?
10: Bah non, écoute, je veux pas te déranger
0: si,
10: ta maman.
0: Si, t'inquiète, vas-y. Attends, tu me donneras tes dates et puis t'iras.
2: T'iras de ma part,
0: elle te fera à manger, tu verras. Faut aimer les pâtes, faut juste aimer les pâtes.
10: Ah bon, bah sinon, c'est déjà pas mal. Hein.
0: Et bah voilà, ma Nadette. Merci d'être passé nous voir, ça nous fait plaisir de t'avoir entendu. Vraiment, tu es chez toi, hein. Tu rappelles quand tu as envie, tu repars avec un cadeau.
9: Avec une carte cadeau de 50 euros pour de jolies fleurs.
0: Merci ma Nadette, on t'embrasse fort.
10: Je vous remercie beaucoup.
0: C'est nous qui te remercions, merci de ta fidélité, tu prends soin de toi. Et à très bientôt. Dans un instant, mes amis, on va vous présenter un invité pas banal, parce qu'on aime vous présenter des invités
7: pas banaux.
0: Mais d'abord, on va écouter Oria avec Soirée mondaine.
9: Vous n'êtes pas invité.
0: Non plus.
9: Nulle part.
0: C'est un vieux ringard.

0: Soirée mondaine avec Orion.
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0: Allez, place à la personne pas banale du samedi. Bonjour Julia Thévenot.
3: Bonjour.
0: Bienvenue ici, ma chère Julia. Alors, vous êtes une ancienne Parisienne qui a pris mari et enfant dans ses bagages pour s'installer dans le Finistère. Vous êtes éditrice. Je sais toute votre vie, hein, vous inquiétez pas. Vous êtes éditrice et écrivaine. Mais à côté de ça, vous êtes devenue il y a quelques temps coach. Mais coach de quoi, ma chère Julia ?
3: Je suis devenue consultante en prénom.
0: Voilà, prénom. Voilà, donc consultante en prénom. C'est-à-dire que vous conseillez, vous aidez des futurs parents à choisir le prénom du petit, c'est ça ?
3: Oui, c'est ça. Des futurs parents, même des gens qui sont déjà parents, qui attendent un autre enfant, voilà. Ou qui ont besoin d'accompagnement pour X raisons sur le prénom de leur enfant.
0: Ouais. Donc ça se passe comment? Par exemple, on vient vous voir et puis on vous dit, tiens, j'aimerais appeler ma fille Nutella. Qu'est-ce que vous en pensez, Julia? Et là, vous dites quoi, alors?
3: Nutella, en vérité, j'ai pas eu ce cas. Bon. J'ai quand même, dans presque 100% des cas, des parents qui ont déjà beaucoup réfléchi, qui cherchent le prénom le plus beau, le plus aligné avec leur identité, avec le monde dans lequel ils vont vivre pour leur enfant. C'est quand même une démarche qui est très... très fortement intime et cristallise plein de choses, d'espoir, d'identité, etc. Ouais. Donc, j'ai toujours des parents qui veulent bien faire, mais parfois, qui ont des blocages. Et ces blocages, ils peuvent être dus à plein de trucs. Hein. Vous imaginez bien des désaccords entre couples. Un monsieur qui aime les prénoms rétro-anciens, une maman
0: et pas elle.
3: Les prénoms hyper modernes, trendy.
0: Mais Julia, par exemple, c'est quoi les bonnes questions qu'il faut se poser quand on réfléchit au prénom de son petit, c'est quoi?
3: Mais ça, c'est une bonne question. Et les bonnes questions à se poser, les meilleures questions à se poser, c'est est-ce que ce prénom nous correspond? Est-ce que ce prénom est aligné avec qui nous sommes et qui sera probablement cet enfant, au moins dans ses premières années, en fait? Est-ce que ça va correspondre à la façon dont on a envie de se présenter au monde, nous? Est-ce que quand on s'imagine en train de présenter notre enfant, voilà, il s'appelle Thomas, il s'appelle Valérian, est-ce qu'on est aligné avec ça? Est-ce que ça lui correspond? Parce que c'est vraiment la meilleure chose à prévoir pour son enfant.
0: Ouais.
3: Alors... soit confortable. Pour lui, à l'instant T.
0: Voilà. Alors, Julia, c'est une activité qui est très connue aux États-Unis, parce que vous faites un petit peu moins en France. Je sais que vous croulez sous les demandes, demandes qui viennent partout en France, de Suisse, de Belgique.
3: Oui, c'est ça.
0: Voilà.
3: Mais en fait, moi, je sais pas si fonctionne aux États-Unis, il y en a plein, mais vous dire, ils sont très, très nombreux aux États-Unis. Je crois que, à mon échelle, en tout cas, je suis peut-être la première en France, mais j'avais déjà vu que des stars faisaient appel à ça. Parce que, comme tout service, ça se délègue, en fait.
0: Bah oui.
3: Mais moi, je fais ça depuis une quinzaine d'années, en fait, mais gratuitement, avec d'abord des proches, puis des amis d'amis, voilà. Puis des inconnus, en fait, de bouche à oreille fonctionnant. Et moi, c'est assez récemment que j'ai transformé ça en métier,
0: voilà.
3: Pour que ce temps et cette énergie soient finis par être mis, quoi.
0: Parce que ça coûte combien de venir vous voir, là, et que vous nous conseillez sur un prénom, c'est quoi ?
3: 85 euros la séance.
0: 85
3: mais
0: euros.
3: Mais ça, c'est une séance d'accompagnement.
0: Ouais.
3: Et il y a également d'autres offres que je suis en train de mettre en place qui seront des offres intermédiaires, en fait.
0: Bon. Alors, je précise que vous êtes passionnée par l'onomastique. C'est quoi ça? C'est un truc de.

0: Nicolas, l'onomastique, c'est de...
1: C'est quoi l'onomastique? L'onomastique, c'est l'étude des noms, c'est la science des noms.
0: Voilà, la science des noms. C'est pour ça que Julia, elle s'y connaît. Et Willy, vous pensez que c'est un bon prénom ou c'est un prénom à la con? Est-ce que je dois faire un procès?
1: Mais c'est William, c'est le protecteur du foyer.
2: Ah, mais c'est vrai, vous êtes notre protecteur.
0: C'est vrai, je suis le protecteur du foyer. Donc, il n'y a pas besoin que je fasse un procès à mes parents. Donc, Willy, c'est pas trop mal. Merci, ma Julia, merci beaucoup. On vous entendait pas très, très bien. Donc, on vous laisse travailler tranquille ou faire vos courses. En tout cas, merci d'être passé nous voir, ma Julia. Non, vous inquiétez pas. Donc, Julien Thévenot. Alors, je précise qu'on vous retrouve sur Instagram sous le pseudo. Son prénom by Julia. Voilà, donc elle est conseil sur les prénoms. C'est un truc sérieux, hein. Sérieux, elle croule vraiment sous les demandes qui viennent de partout en France, Suisse et Belgique. Merci, ma Julia. Passez un bon week-end. Vous aimez être ici?
3: Ah oui.
0: Vous aimez la pub?
3: Ah bah oui.
0: Tant mieux, elle arrive là. Et juste après, il y aura évidemment les infos pratiques près de chez vous avec le Ici Express.
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12: Ici Express, trois idées pour s'informer, s'amuser, s'évader, c'est parti. Ce samedi, direction Main-sur-Loire pour un festival d'arts animés et de création en direct. Rendez-vous sous la halle de 14 à 19h. Venez voir, écouter, goûter et même participer. L'entrée est libre, alors pourquoi vous en priver? Tout ce week-end, ça roule fort dans le Loiret avec la 73e édition du motocross de Saint-Ignan-Jaillard. Aujourd'hui, demain, la Coupe de France MX nationale 250 cm3 et les championnats de la Ligue Open et 125 cm. Cube, vous allez vibrer sur le circuit des Marnières et avec ce temps bien sec, les pilotes vont mordre la poussière et vous allez en prendre plein les yeux. Enfin, dimanche, demain donc, enfilez votre casque pour le Vélo Tour 2026 dans la métropole orléanaise. Au programme, une balade conviviale à la découverte de monuments historiques, d'enceintes sportives, de bâtiments administratifs ou d'usines. Départ entre 8h et midi depuis le château de la Motte à Saint-Cyr-en-Val. Vous retrouvez toutes les infos sur www.velotour.fr.
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0: De retour, excusez-nous. Partons gaiement vers la deuxième demi-heure. Voilà ce que je voulais dire. La deuxième demi-heure de votre talk show du samedi. Alors ici, c'est comme le talk show de Léa Salamé qu'à l'époque.
3: Mais pas du tout pareil.
0: Sinon, c'est la même chose. Dans un instant, on va parler de la fête des bistrots. Ah oui, c'est jeudi prochain. Et votre tribu est là. Notre enfant de la télé, Nicolas Malabeuf. Et notre spécialiste web, Fabien Rimaud. Ça va? Comment tu as fait, mon Nicolas, avec cette chaleur?
3: Alors moi, j'ai la technique du gant de toilette humide.
0: Oulala, me fais
3: que, voilà, je me badigeonne d'eau mouillée.
0: Oui.
3: D'eau fraîche et ça va mieux.
0: C'est d'eau mouillée, c'est vrai.
3: Oui.
0: D'eau mouillée.
3: On apprend
0: des choses car il y a de l'eau sèche, évidemment. Et toi, mon Fabinho?
2: Alors bon, moi j'ai ressorti j'ai une machine à bière qui était dans le placard. Je m'en sers jamais. Non, mais c'est vrai, ça fait 5 ans que je l'ai. Je m'en sers jamais. Et là, je m'en suis servi. Et c'est vrai, donc à consommer bien sûr avec modération, mais ça rafraîchit devant Roland Garros.
0: Voilà.
2: Une petite bière, un petit panaché, pourquoi pas.
0: Alors vous qui nous écoutez, comment vous faites alors avec cette chaleur? Venez réagir sur le groupe Facebook, oui.
2: Donc sur Youpi la vie avec Willy Rovelli, c'est sur le groupe Facebook. Hein. Si vous voulez partager vos avis, eh bien on les lit en direct. Valérie a posté bandana mouillée autour de la nuque.
3: Voilà, bravo.
2: Un peu comme Nicolas. Muriel a posté ici piscine sous le soleil de la Drôme provençale.
0: Ah, il y en a qui ont des piscines
2: privées. Belle piscine.
0: Ah, mais nous, on a les auditeurs les plus bourgeois du monde de la radio, de toute façon. On
2: l'a ça. Aline a fait un beau métier en ce moment.
0: Oui.
2: Je vous écoute en direct du labo fabrication glacement de chocolat.
0: Ah, waouh.
2: Elle fabrique des glaces, Aline.
0: C'est bon, ça,
2: et sinon, 59% pour le sondage, je garde les volets fermés.
0: Très bien.
2: Pour garder le frais à l'intérieur de la maison.
0: Eh ben, voilà,
2: continuez à réagir, c'est complètement gratuit. Le groupe, c'est sur Facebook. Hein. Youpi la vie avec Willy Revelli.
0: Voilà, et réagissez ici aussi. Je vous attends au standard parce qu'il paraît que ça pèle pas bien là. Oh, bah, ouh, que j'aime pas ça. Bon.
2: On est mou quand il fait chaud.
0: 0810-055-056. Appelez vite et vous repartez avec.
3: Eh bien, Mimosa, Coquelicot, Pivoine, on vous offre 50€ de fleurs pour la fête des mères. C'est demain.
0: Merci. Mais d'abord, ce n'est pas suivi l'actu. Pas de panique, l'actu vous suit. Il est temps pour moi de mettre
3: les points sur les i.
0: Vite, parce que là.
11: Mets les points sur les i.
0: Et on commence avec un point, Patrick Bruel. Alors, ma bite. Oh. Hier, le chanteur a annoncé qu'il ne participerait pas à un prochain concert des Enfoirés. À moins, bien sûr, que ce ne soit pour les Restos du cul. Et oui, Patrick Bruel l'a bien compris, hein, il ne faut pas être un enfoiré pour être un enfoiré. Canicule, il n'a jamais fait aussi chaud en France pour un mois de mai. Rendez-vous compte, à un niveau température, c'est comme si on avait vécu toute une semaine dans le slip de Patrick Bruel. Roland Garros, le français Arthur Géa, ennuyé par des problèmes gastriques pendant son match face au russe Kachnakov. Il a été obligé d'aller aux toilettes et a finalement perdu, hein, confirmant ainsi le dicton « Qui va la chiasse perd sa place ?» Et bah, il aurait dû faire sa commission en jouant, c'est vrai, s'il avait fait sa commission en jouant. Depuis que 1983 et la victoire de Yannick Noah, ça aurait été le premier Français qui aurait pu laisser une trace à Roland Garros. Non mais c'est vrai, si on fait ça sur la terre battue, ça se voit moins que pendant une compétition de patinage sur glace. C'est vrai aussi, il faut y penser. Un couple en Dordogne découvre qu'un renard lui vole ses boules de pétanque. Il va falloir du coup revisiter Jean de la Fontaine, hein. Maître Corbeau, sur son arbre perché, tenait en son bec une boule. Maître Renard, par le métal attiré, lui tint à peu près ce langage. Hé, Maître Corbeau, n'est-ce point là une boule au but? Si vous ne l'offrez point, vous êtes un sacré fils de... Il préfère les boules aux poules. Bah, c'est peut-être un renard dyslexique, on ne sait pas. Alors que masser ses boules par une poule, c'est pas un renard, hein, mais Patrick Bruel.
2: Oh non.
0: Festival de Cannes, Palme d'Or pour un film roumain qui parle d'un couple roumano-norvégien à qui l'on leur retire la garde de leurs 5 enfants suspectés de maltraitance. Les prix d'interprétation féminine pour un film japonais qui parle d'une actrice de théâtre atteinte d'un cancer incurable et d'une directrice d'EHPAD avant-gardiste. Meilleur scénario pour la chronique d'un père de famille pétainiste qui va se transformer en collabo zélé sous le régime de Vichy. Et prix du jury pour un film allemand sur une archéologue sexagénaire qui va tenir tête à la mafia. Putain, on s'est encore bien marié à Cannes cette année. Hein, David Lisnard, le maire de Cannes qui mène une guerre contre la drogue, y compris pendant le festival. Mais il est con, lui, sans coke. Comment tu peux supporter ces films? C'est pas possible. Enfin, la question du jour. Tiens, ben justement, est-ce que les cocaïnomanes de droite votent Marine Le Pen? Et ben, vous avez 2 heures. Alors, heureusement, dans 215 jours, c'est fini 2026.
2: Bravo!
0: Voilà,
2: bravo,
0: voilà, bravo. Voilà. On s'est marré à Cannes. Hein. Un
2: beau
0: palmarès.
2: Ça donne envie.
0: Un palmarès, on se marre. Allez, mes amis, justement, si vous avez un petit coup de mou, pas de panique, on a la solution pour vous. On arrête tout.
2: On n'est pas bien.
0: On n'est pas bien.
2: Il fait chaud.
0: Oui, on n'est pas bien, mais dès que je vous dis à vous, où que vous soyez, vous allez me faire un palabapapala et ça ira beaucoup mieux. Oh. Tiens, regarde. Là, ça va pas bien. Là, t'es pas bien. Là, t'es pas bien. T'es écrasé. Il y a Cannes. T'es à Cannes. À toi. Palabapapala.
2: Là, ça va.
0: Ça va beaucoup mieux.
2: Mais j'ai envie de les voir, les films, moi.
0: Voilà.
2: Ça donne envie.
0: Ça donne envie d'aller voir les films de Cannes. Mes amis, voici les Bee Gees avec Night Fever. J'aurais pu faire un Bee Gees.
2: Mais oui.
0: J'aurais pu faire un. Stay alive.
2: Eh ben, on y est. The Voice.

0: La fièvre du samedi, m'a dit, évidemment, sur votre radio, ici, avec les Bee Gees.
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0: Allez, ouvrons notre nouveau dossier, un dossier très important, mes amis. Le jeudi 4 juin, c'est la fête nationale des bistrots et des cafés. Bonjour Alain Fontaine.
3: Bonjour.
0: Bienvenue ici, mon cher Alain. Alors, vous êtes l'heureux propriétaire du bistrot Le Mestruet à Paris et directeur de l'association des bistrots et cafés de France. Alors, mon cher Alain, dis donc, j'ai vu les chiffres. Il y avait 500 000 bistrots en France au début du XXe siècle. Ils ne sont plus que 40 000.
4: Oh là là.
0: Le bistrot chez nous est en danger, mon cher Alain.
3: Ah oui, il est en danger maintenant depuis pas mal d'années.
0: Ouais.
3: Ils disparaissent effectivement, surtout, alors on le voit pas trop dans les villes, parce qu'il y a une densification dans les villes, évidemment,
0: ouais.
3: Et pourtant ils disparaissent dans les villes, mais c'est surtout bien sûr en province,
0: ouais,
3: où vous avez 23 000 communes en province, 23 000 communes sur 62 000, hein, je rappelle,
0: ouais.
3: 23 000 communes qui n'ont plus du tout de bistrot et
0: ouais,
3: de café, donc plus de commerce, hein, plus
0: voilà.
3: Rien. C'est-à-dire on a, c'est des vrais déserts de sociabilité qui sont installés
0: voilà.
3: dans les villages.
0: C'est ça, parce qu'on ne se rend pas compte à quel point un bistrot, un café, partout, mais même surtout dans un village, c'est un lieu social, c'est ce que vous dites d'ailleurs, hein. Le bistrot, c'est un catalyseur de sociabilité.
3: Complètement. Si, quand vous le perdez, si vous voulez, quand vous perdez l'école et la poste, vous perdez la République. Mais quand vous perdez le bistrot et le café dans un village, vous perdez l'âme du village.
0: Et
3: parce
0: ouais.
3: que c'est là où on se retrouve, c'est là où on parle, c'est là où on partage, où on s'engueule, où on s'amuse, où on pleure. C'est un endroit de grande liberté. Et quand vous avez plus ça, bah vous perdez cette sociabilité et en même temps cette liberté.
0: Voilà, parce que tout le monde s'y croise, hein, celui qui a un bon boulot, celui qui a plus de boulot, celui qui a un peu plus d'argent, celui qui a pas trop d'argent. J'avais lu une enquête assez étonnante, Alain, que dans les villages où il y avait plus de bistrots, on votait plus pour l'extrême droite. C'est-à-dire effectivement, il y a plus ce lieu d'échange où on s'engueule, comme vous le dites.
3: Bah, c'est tout à fait ça. C'est effectivement une étude d'Hugo Subtil qui est sortie en début de l'année de cette année. C'est une étude très intéressante. Pourquoi ? Parce que effectivement, quand vous avez plus de lieu de sociabilité, vous vous renfermez chez vous avec vos angoisses, avec vos peurs, avec votre dépression. Vous regardez ou pas la télévision qui vous envoie qu'un seul message, et donc vous ne pouvez plus partager. La fake news reste une fake news et vous pouvez pas la partager avec d'autres. Bref, vous êtes dans un univers renfermé et votre écosystème s'est rétréci tellement qu'effectivement, des fois politiquement, vous pouvez avoir des tentations.
0: Voilà.
3: Mais je pense qu'au niveau santé publique, c'est important aussi parce que c'est de la peur et ça provoque aussi les maladies. Évidemment.
0: Voilà.
3: Donc ils sont d'une importance capitale et c'est pour ça qu'on veut les inscrire au patrimoine immatériel.
0: Voilà. J'allais y venir, mon cher Alain. C'est votre combat en ce moment, donc d'essayer d'inscrire au patrimoine de l'UNESCO les bistrots. On en est où alors avec ça ?
3: On en est au plein cœur de la bataille. Notre fiche d'inventaire qui s'appelle, et vous allez voir pourquoi ça va parler par rapport à ce qu'on vient de se dire, ce sont les pratiques sociales et culturelles dans les bistrots, les cafés en France. Et on est au cœur, là, en ce moment. Nous en discutons pleinement pour que le président de la République et la ministre de la Culture, Mme Pégard, prennent leurs décisions dans les jours qui viennent.
0: Dans les jours qui viennent.
4: On va le savoir vite.
3: Ah oui, parce que nous sommes bien sûr en concurrence peut-être avec d'autres dossiers, mais nous savons que notre dossier est profondément légitime, que les Français attendent ça.
0: Alors, dommage Alain, dommage parce qu'on est en train de vous perdre un petit peu, mais donc on a compris que dans quelques jours normalement le président de la République doit donner et le ministère de la culture donc doivent donner leur réponse pour que les bistrots soient inscrits au patrimoine de l'UNESCO, ce qui permettrait d'avoir voilà un autre zoom
4: et une protection aussi.
0: Une protection ouais, voilà aussi bistrot. Voilà sur ces lieux, parce que ça a l'air comme ça, on se dit bon c'est un bistrot, on va y boire un coup. Non,
4: c'est un lieu de rencontre, un lieu de vie
0: et un jour il faudra qu'on fasse fasse une émission dans tiens, un bistrot, comme ça qu'on aille à votre rencontre. Merci Alain. Il est revenu Alain ou non? Ouais, on a un petit peu des galères pour l'avoir. Merci beaucoup, c'est pas grave. Merci Alain Fontaine, donc propriétaire du bistrot Le Mestruet à Paris, directeur de l'association des bistrots et cafés de France. Et donc je vous rappelle que la fête des bistrots et des cafés, c'est le 4 juin, donc tous au bar.
1: Ouais. On fonce voilà. Avec Nicolas. Parce que nous, on est pas mal sur les routes avec votre spectacle, c'est avec cette émission. Et bien, je peux vous dire qu'on en sauve, nous, des bistrots.
0: Les deux, là, ils en sauvent. Grâce à
1: tout notre cachet part dans les bars.
0: Je peux te dire que
1: nous, on soutient le bistrot français, monsieur.
0: Largement. Trop, mais largement. Merci beaucoup. Voilà, au revoir. Tiens, un petit jingle.
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0: Est-ce que Anne-Sophie est là?
4: Oui, elle est là.
0: Ça va, Anne-Sophie? Coucou. Tu vas bien, Anne-Sophie?
4: Super. Comme je disais, là, je viens de rentrer du boulot. Là,
0: tu bosses.
4: Chaleur,
0: tu bosses dans quoi?
4: Je suis infirmière à domicile.
0: Infirmière à domicile. Beau métier.
4: Dis et donc, là, dernièrement, c'était dur.
0: T'as quoi comme voiture?
4: C'est rigolo. Je viens juste d'en changer une. Là. J'ai une hybride.
0: Hybride. Donc tu mets la clim à fond dans l'hybride ou pas trop parce que du coup
1: il y a
0: plus d'électricité.
4: non pas trop, la clim ça fait mal à la tête.
0: Ça se passe bien.
4: Et comme on n'a pas d'aide pour l'essence.
0: Si il paraît que t'as droit à 50 balles, tu veux pas les prendre?
4: Alors il y a au niveau des revenus, faut vraiment déclarer très peu. Nous on bosse beaucoup parce qu'on a beaucoup de charges.
0: Donc du coup t'as même
4: on n'est pas à cause.
0: C'est n'importe quoi ma pauvre chérie. Ça va. Les malades sont sympas ou il n'y a que des cons? Tu peux me dire la vérité.
4: Il
0: y a des cons. Il y a madame. Celle que tu as vue ce matin à 8h, elle est con celle-là, non?
4: Il y a des chouchoutes.
0: Bon, arrête, insupportable. En tout cas, c'est un beau métier. Hein. Franchement, je suis fière de toi.
4: C'est gentil.
0: Mais je t'en prie.
4: C'est gentil. J'appelais justement pour donner un peu de bonne humeur parce qu'on n'entendait que des mauvaises nouvelles. Là. Il faut du bon.
0: Pas avec nous. T'as vu, quoi qu'il arrive, nous on parle de tout, mais toujours avec le sourire. Toujours.
4: Il faut. Puis là, vous voyez, je viens de rentrer chez moi et là, on va se faire la fête des voisins avec tous les voisins.
1: C'est pas vrai.
0: Tu t'entends bien avec tes voisins?
4: On a des voisins top et tous les ans on fait notre petite fête des voisins et franchement c'est super sympa et il faudrait le faire partout ça justement pour faire vivre un peu plus les gens dans les villages.
0: Donc la fête des voisins c'était hier mais vous le faites aujourd'hui. Tu vas apporter quoi? Des curlis? Tu vas apporter des curlis?
4: Comme je bossais, c'était le mari qui était de corvée, c'est salade de pommes de terre avec des œufs, des petits oignons rouges.
0: C'est pas mal. Écoute, merci d'être passé nous voir. Merci d'être passé nous voir. Je te souhaite une belle fête des voisins et merci de ton travail. Merci pour ton travail. Merci beaucoup.
1: Et Anso, pour la fête des mères, on va peut-être te couvrir de fleurs.
0: Voilà, on te rappelle demain, c'est le tirage au sort, vers 12h50. Merci, prends bien soin de toi. Dans un instant, on parle de quoi avec toi, mon bon Nicolas?
1: Eh bien, on va parler d'une des plus belles femmes du monde, Poupoupidou.
0: Vois à peu près. Alice Sapritch. Juste après, Jérémy Frérot et...

0: frérot. Et bah adieu.
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0: 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Ah, il est là. Quand il y en a mal,
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0: Nicolas Malabeuf, notre enfant de la télé. Alors, mon bon Nicolas.
4: Eh bien, lundi, nous fêterons un centenaire, ouais. Les 100 ans d'une icône.
0: Incroyable. 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
4: 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Et oui. Marilyn Monroe, de son vrai nom Norma Jean Baker, elle aurait fêté son 100e anniversaire lundi. Et alors au début, sa carrière ne prend pas. Elle est mannequin pour des publicités. Et au Texas, elle devient même reine honoraire du festival des artichauts. Ça démarrait très doucement. Puis Marilyn accède à la gloire. Et au Nouvel An 56, Marilyn et son compagnon Arthur Miller participent à un bal à New York. Le journaliste français Pierre Crenesse est sur place. Et il va à leur table les interroger.
5: Parmi les invités ce soir, monsieur et madame Miller, Arthur Miller et Marilyn Monroe.
0: Oh,
5: well, Mrs. Yeah. Miller, do you speak French? Est-ce que vous parlez français?
6: No, I'm sorry, I don't. My husband does.
5: Dollywood?
6: Oui.
5: Oui, oh, that's good. That's do you enjoy the ball tonight?
6: Oh, yes.
5: Beautiful. Well, you can say oui, that's why I asked the question. Merci. Monsieur Miller, vous parlez français, je crois.
7: Non,
4: bon, fallait pas l'emmerder lui.
0: Ah oui, non.
4: Et
0: oui,
4: alors
0: non.
4: En 60, elle tourne avec Yves Montand dans Le Milliardaire. Pendant le tournage, les couples Montand s'ignoraient et Monroe Miller partage des bungalows voisins.
7: Oh là là.
4: Mais Simone part à Rome tourner un film, Miller est dans le Nevada et donc démarre une relation secrète entre Montand et Marilyn. Voilà comment Montand parlait de Marilyn.
8: Comment est-ce de travailler avec Marilyn Monroe?
9: Écoutez, c'est difficile de vous l'expliquer, Marilyn Monroe. D'abord, on n'explique pas Marilyn Monroe, on la voit, c'est beaucoup plus agréable, je crois.
7: Oh là là.
9: Je disais que c'était formidable que un seul prénom, Marilyn, soit connu dans le monde entier, vraiment d'une façon colossale.
4: Marilyn avait déclaré à la presse, après mon mari ex aequo avec Marlon Brando, je trouve Yves Montand est l'homme le plus séduisant que j'ai jamais rencontré.
7: Oh, wow.
4: Un autre homme dans sa vie, et pas n'importe qui, un président. Mai 62 au Madison Square Garden, une soirée est organisée pour le 45e anniversaire du président Kennedy. Marilyn arrive ivre au champagne avec une heure de retard, un peu comme nous parfois dans cette émission, et elle se met à chanter devant 15 000 personnes. On sent qu'elle était un peu Et alors ce fut sa dernière apparition publique. Marilyn portait une robe couleur chair avec 2500 cristaux créés par le couturier français Jean-Louis Berthaud. Mais la robe était tellement serrée qu'elle ne pouvait plus marcher. Marilyn avait ensuite appelé la première dame Jackie Kennedy pour lui dire qu'elle voulait épouser son mari. Jackie avait déclaré la vie est trop courte pour se soucier de Marilyn. Et alors seulement 3 mois plus tard, en août 62, après une dernière balade sur la plage de Santa Monica, Marilyn perd la vie chez elle à 36 ans avec le combiné téléphonique dans sa main. Au lendemain de sa mort, un journaliste français va à la rencontre de la secrétaire de Marilyn Monroe pour l'émission 5 colonnes à la une. Elle nous en apprend un peu plus sur l'intimité de l'actrice.
8: Mais combien de temps passait-elle à faire sa toilette?
10: Nue, elle était toujours nue dans la maison.
0: Ah oui, à poil.
10: Toujours nue, 6h, 7h, 9h.
0: À poil.
10: Toute la journée.
0: À poil.
10: Vraiment, je n'exagère pas, toute la journée. Elle était qu'elle a fait le déjeuner, manger les œufs, un verre du lait.
0: Voilà.
10: Pas du café, jamais, du café. Toute la journée, elle était devant le miroir.
4: Mais le petit potin, eh bien, Marilyn Monroe a fait de la chirurgie esthétique. Elle s'est fait refaire le bout du nez et le menton.
0: Oh, bah dis donc, merci beaucoup, mon cher Nicolas. Donc, 100 ans demain,
4: 100 ans.
0: Du coup, elle sera éternellement belle. Voilà, c'est ça qui est pas mal. Est-ce que vous connaissez le café des aidants?
4: Ah non.
0: Tant mieux, on en parle juste après ça, là. Juste après ça, là, t'es calme.
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0: De retour ici, c'est Willy vient déjeuner chez vous. On passe à table tous ensemble le samedi et le dimanche en direct entre midi et 13h. Mais vite, ce sont les 5 dernières minutes.
7: Oh, dépêche-toi. Ah oui, là en plus.
0: Alors place à la bonne initiative du samedi. On reste d'une certaine manière dans le domaine des bistrots et des cafés. Bonjour Stéphanie Poisson.
12: Bonjour à tout le monde.
0: Bonjour toute seule, bienvenue ici. Vous êtes responsable de la plateforme de répit ADMR dans l'Aube. C'est quoi l'ADMR?
12: Exactement.
0: C'est quoi l'ADMR?
12: En fait, c'est un service, une association association qui propose des services pour les personnes fragiles, vulnérables, comme une aide à la toilette, aide au repas, de soins relationnels, etc.
0: Très bien. Là aussi, c'est un métier essentiel que vous faites. Et donc, pour la deuxième année, vous proposez le café des aidants. Alors, de quoi s'agit-il ?
12: J'avoue que ça fait un peu plus que deux ans, pour le coup. Oui, un peu plus que deux ans. Après, on en a monté au fur et à mesure sur différents territoires de l'Aube. Ouais. Donc, en effet, il y a 6 cafés des aidants dans l'Aube, beaucoup sur le territoire, sur les territoires ruraux, et un sur l'agglomération troyenne. Et en fait, l'idée, c'est de proposer un temps mensuel pour les proches aidants. Là. Donc, les proches aidants, si je me permets un petit peu la précision, c'est des proches, le plus souvent un membre de la famille, mais ça peut être un voisin qui accompagne une personne fragile dans les actes essentiel de la vie quotidienne.
0: Voilà. C'est-à-dire qu'effectivement, quelqu'un, si vous êtes le fils ou d'une personne malade, déjà vous êtes un aidant, quoi.
12: Exactement. Beaucoup, en effet, ne se considèrent pas comme tels. Ouais. Mais en effet, je vous remercie pour l'émission. C'est important que certaines personnes se rendent compte qu'ils sont aidants et qu'ils ont accès à des dispositifs qui peuvent les aider.
0: Voilà. Et donc, les cafés des aidants, c'est quoi ? Donc, c'est un lieu, on se rencontre et puis on parle à cœur ouvert. On dit les choses, comme les moins bonnes, quoi.
12: Exactement. C'est un groupe de parole, pour le coup, qui regroupe, on a jusqu'au maximum 10 aidants pour qu'on puisse un petit peu échanger entre eux sur des thèmes, comme savoir qu'est-ce qu'être aidant, comment faire attention à ses besoins, quels sont les dispositifs qui existent pour les aider, notamment, par exemple, les travailleuses médico-sociales du secteur. Donc voilà, on leur propose un temps pour éviter d'être isolés et éviter d'être épuisés.
0: Voilà. Quand on est aidant, est-ce qu'on accepte facilement d'être aidé ?
12: Alors, j'avoue que non, c'est la grosse problématique. Les aidants, en général, arrivent quand ils sont déjà presque épuisés, voire épuisés complètement. Ouais. L'idée, c'est vraiment d'essayer d'être dans la prévention, mais en général, je suis l'épouse, donc en gros, c'est à la vie et à la mort.
0: Ouais, c'est ça, voilà.
12: Dans la santé comme dans la maladie, comme dirait pour le coup.
0: Et donc c'est quoi alors la principale chose la principale doléance qui revient, c'est quoi ? C'est la fatigue, c'est se sentir parfois pas aidé, pas soutenu ?
12: C'est l'absence de répit. Ouais. Parce que quand vous avez une personne qui a une maladie d'Alzheimer, pour prendre la plus connue, qui se relève plusieurs fois par nuit, qui pose la question qu'est-ce qu'on fait, qu'est-ce qu'on va manger à longueur de journée, pour le coup, en effet, c'est compliqué. Donc, en effet, le répit et l'absence de soutien, parce qu'on a quand même beaucoup de personnes qui sont isolées. Et quand on a un proche atteint d'une maladie, en général, les relations sociales sont diminuées.
0: Voilà, c'est ça. Vous organisez le Café des aidants. Dans à quel rythme alors, comment c'est quoi le truc, comment ça se passe?
12: Une fois par mois. D'octobre à juin.
0: Ouais.
12: Et en fait, pour ne pas les perdre entre pendant la période estivale, en fait, on propose des sorties estivales.
0: Très bien.
12: Là, par exemple, ils vont aller à Nigloland fin juin.
0: Ouais.
12: Donc c'est un parc d'attractions qu'il y a dans le département.
0: C'est Nigloland. C'est pas Nigoland, parce que j'en ai deux de Nigo là qui m'accompagnent. C'est pas un parc sur Nicolas et Fabien. Ça n'a rien à voir.
12: C'est plutôt des hérissons.
0: C'est pas nous. C'est vachement bien que vous fassiez ça. Vachement bien. Et je précise que le Café des aidants, c'est un concept qui est breveté et qui est national.
12: Oui,
0: c'est partout. Ça existe partout en France.
12: C'est ce que je voulais dire. C'est un label national qu'on a décidé, nous, de déployer dans notre plateforme de répit.
0: C'est très, très bien. C'est une très belle idée. Voilà, bravo. On voulait vous faire un petit coucou parce qu'on sait à quel point tout le monde peut être aidant, effectivement, et parfois c'est compliqué.
12: Un quart des Français.
0: Merci beaucoup Stéphanie Poisson. Donc vous organisez des cafés des aidants. Merci infiniment. Voilà mes amis, j'ai fini.
3: Oui, mais ça va vite.
0: On vient d'arriver, mais il faut repartir.
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0: Merci à toute l'équipe. Passez une belle journée ici et pas ailleurs. Tout de suite, c'est Ma France Week-end version économie. Et nous, on se retrouve demain à Annie. Passez une belle journée. Il est tout pile 13h.
13: Bonjour. Bonjour à toutes et tous, bienvenue dans Ma France Weekend. Alors le samedi, l'équipe de Paris Cité des Économies est sur le pont pour votre pouvoir d'achat. Dans 5 minutes, on va déménager ensemble et voir tous les trucs et astuces pour les petits budgets. Mais d'abord, l'actu de ce samedi. Bonjour Benjamin Mathieu.
14: Bonjour Valère, bonjour à tous. Une deuxième coupe aux grandes oreilles, c'est l'objectif du PSG qui joue dans 5 heures. Une deuxième finale consécutive de Ligue des Champions. Les Parisiens qui peuvent compter sur 20 000 supporters à Budapest, comme Jonathan. L'année dernière, il était à Munich et pour se porter chance, mais il refait exactement les mêmes gestes que lors de la finale gagnée il y a tout pile un an.
15: J'ai retrouvé responsable du fan club Singapour et je lui ai montré, regarde, l'année dernière, à presque il y a 12 mois, à une heure près, on a fait la photo tous les deux. Donc là, on a refait encore tous les deux pour célébrer en espérant que ça nous porte chance. Ce petit gris-gris.
14: Romain Bédouc, c'est vous qui avez rencontré ce fan superstitieux. Vous nous faites vivre ce rendez-vous ô combien important. Depuis la capitale hongroise, vous êtes dans la fan zone du PSG. On imagine qu'elle est déjà en ébullition.
16: Oui, effectivement. Bonjour Benjamin, bonjour à tous. Et effectivement, c'est une fan zone avec que des couleurs rouge, bleu. Le Paris Saint-Germain est partout, chacun a son maillot. Ce qui est assez sympathique de voir, c'est que chacun a sa petite superstition à l'image de Jonathan qu'on a écouté juste avant. Dans le choix du maillot qui allait être mis, à chaque fois c'est un choix spécial, soit c'est un maillot porte-bonheur qui a suivi tout le parcours du Paris Saint-Germain cette année, soit c'est un maillot que les supporters portaient l'an dernier pendant le match. C'est une ambiance assez festive dans cette fan zone de Budapest. On est juste en face de la Puskás Arena qui est le stade dans lequel se passera la finale de la Ligue des Champions entre le PSG et Arsenal. Il y a eu tout à l'heure des anciens joueurs, Javier Pastore, notre consultant Eric Ravessandratana qui était là, le consultant de ICI, et puis les anciens joueurs, des concerts, bref, la fête, tout le monde se met en ambiance avant de partir pour le stade. Le départ pour le stade sera à peu près vers 15h pour ensuite encourager les Rouges et Bleus, le Paris Saint-Germain, dans cette quête de la deuxième étoile, la deuxième victoire en Ligue des Champions.
14: Merci beaucoup Romain, on souhaite le retrouver ce soir dans le même état que l'année dernière, en apesanteur, sur un nuage un peu hagard même. Il commente les matchs du PSG sur ICI Paris Île-de-France depuis, on va dire, quasiment la création du club. Bruno Salomon, bonjour.
17: Bonjour Benjamin, mais ça va pas,
14: on est en forme, vous savez, on est motivé dans notre studio. J'ai revêtu moi aussi mon maillot du PSG. Alors le PSG qui rêve de rentrer dans la légende du football européen en rentrant dans le club très fermé, des clubs qui ont remporté le titre deux fois de suite, c'est très rare.
17: Ouais, au 21e siècle, il n'y a même qu'un seul club qui a réussi à faire cet exploit, c'est le Real Madrid. Et il n'y a que 8 clubs en Coupe d'Europe dans cette Ligue des Champions ancienne et nouvelle formule qui ont réussi à décrocher ce titre par deux fois consécutivement. Et le PSG peut donc le faire ce soir. Alors, ça s'annonce peut-être un petit peu plus ardu que face à l'Inter Milan qui, pendant 21 jours, s'était un petit peu déchiré avant d'arriver face au PSG la saison dernière. Là, cette fois-ci, Arsenal arrive en ordre de bataille. C'est du métal très lourd, c'est de l'acier trempé, cette équipe d'Arsenal. Ça défend très fort, ça marque pas mal de buts. Il va donc falloir se méfier du côté du PSG, mais le PSG a des clés, on le sait. Les Gvara, les Dembélé, les Doué seront là, présents aujourd'hui pour cette rencontre et pourquoi pas décrocher la deuxième étoile que tous ces supporters autour de nous aujourd'hui rêvent de décrocher.
14: Merci Bruno et Romain. On vous retrouve dans une petite heure pour l'antenne en édition spéciale sur ICI Paris Île-de-France. Le match est bien évidemment à 18h. Vous êtes à Budapest et puis au Parc des Princes. 48 000 supporters parisiens vont suivre le match sur écran géant. Côté sécurité, les forces de l'ordre mobilisées en nombre avec 8 000 policiers et gendarmes. C'est 2 500 de plus que l'année dernière afin d'éviter les débordements après le titre de l'an passé. Mais aussi 16 000 dans tout le territoire, dans toute la France, car les fans du PSG sont un peu partout en France. Un dispositif de sécurité exceptionnel, équivalent aux Jeux Olympiques de Paris 2024. C'est un feu d'artifice et une grande soirée de musique classique suivie dans toute la France, à la télévision. Les festivités du 14 juillet dans la capitale sont avancées à la veille, au 13 juillet. C'est le maire de Paris qui l'annonce afin de permettre le respect nécessaire pour le temps national de commémoration des 10 ans de l'attentat de Nice, dit Emmanuel Grégoire. Cette attaque qui avait fait 86 morts, 458 blessés sur la promenade des Anglais. C'est une immense perte. Le sociologue, anthropologue et philosophe Edgar Morin, mort hier à 104 ans, on l'apprend ce matin, résistant pendant la Seconde Guerre mondiale. Il a été toute sa vie, en fait, une vie d'humaniste, tout comme de résistant à destination des jeunes. C'était encore le cas sur France Info alors qu'il fêtait son centenaire.
18: La Terre est menacée. Nous avons mille menaces avec des conflits, les fanatismes, les refermetures sur soi, etc. Donc, il y a des causes absolument magnifiques qui sont pour les jeunes, c'est-à-dire la défense de la Terre, la défense de l'humanité, c'est-à-dire l'humanisme. Moi, je dis aux gens, aux jeunes, prenez parti pour les forces positives, les forces d'union, d'amour, et luttez contre toutes les forces de destruction, de haine et de mépris. Voilà ce que je dis.
14: Le très beau message d'espoir d'Edgar Morin. Et puis une grosse galère pour 841 passagers à bord de deux trains Trenitalia la nuit dernière. Ils ont été bloqués vers 23h45 en raison d'un problème d'infrastructure entre Lyon et la Côte d'Or. Ils ont passé la nuit à bord et n'ont pu repartir que ce matin en direction de Paris.
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14: 13h05 sur ici, c'est Ma France Week-end avec Valère Correa. Bonjour.
13: Bonjour et bienvenue dans votre magazine Ma France par ici des économies. Alors notre objectif, chaque semaine, c'est toujours le même, hein, vous redonner du pouvoir d'achat. Et aujourd'hui, on va déménager ensemble, mode de transport, frais cachés, assurance, carton, outils, on va tout vous dire avec notre invité. Bonjour Timour Ajuri.
19: Bonjour Valère.
13: Vous êtes journaliste pour Merci pour l'info, c'est un média en ligne notamment, mercipourlinfo.fr. Et puis c'est aussi un média dans les kiosques d'ailleurs, on trouve, c'est un magazine.
19: C'est un magazine, oui.
13: Voilà, je vous propose pour commencer de répondre à cette première question de Daniel qui m'a écrit sur mon mail parisilleséconomies@radiofrance.com. Pour vous la poser à vous, Timour, cette question, quelles sont les aides pour les personnes âgées qui veulent ou doivent déménager ?
19: Alors, la bonne nouvelle, c'est qu'il y a beaucoup d'aides. Ah. Donc, votre caisse de retraite, par exemple, peut vous accorder une aide. Il y a beaucoup de caisses de retraite qui peuvent verser des aides au déménagement. Il y a des aides de collectivité aussi, par exemple, votre mairie, votre conseil communal d'action sociale, par exemple, vous pouvez aller le voir. Le fonds de solidarité pour le logement de votre département aussi peut vous verser une aide au déménagement. Alors, tout ça, c'est soumis à condition, donc faut se renseigner et faut chercher.
13: Oui, c'est souvent d'ailleurs le cas pour les aides. On va refaire le point tout à l'heure. Il faut chercher, il faut se renseigner. Mais là, on a noté, il y a quand même des options pour Daniel. Alors, Timour Ajuri, vous êtes journaliste pour Merci pour l'info. On va évoquer tous les sujets en utile autour du déménagement, le transport, les professionnels, les assurances, les cartons, les arnaques, les abonnements aussi, en commençant peut-être par le vrai coût d'un déménagement en 2026. Est-ce que vous pouvez nous dire si ça coûte cher, si on prend tout en compte, hein, le départ, l'arrivée, les équipements, transport, abonnement, tout ça, combien ça coûte de déménager ?
19: Alors, évidemment, tout dépend si vous faites le déménagement tout seul avec des amis, si vous louez un véhicule, si vous faites appel à une entreprise. Après, Merci pour l'info, on a essayé de faire des estimations. Par exemple, si vous déménagez donc d'un 2 pièces de 40 mètres carrés à moins de 20 km. Donc, si vous déménagez avec des amis et vous louez un véhicule, ça vous coûtera juste 100 à 300 euros. Un peu plus si vous louez un camion avec un chauffeur et un manutentionnaire et faites appel à un manutentionnaire. Et là, si vous choisissez une entreprise de déménagement, là, ça pourra monter jusqu'à 1200 euros en fonction de la formule. Donc, vous voyez, c'est assez large, quelques centaines, un peu plus de 1000 euros pour un 2 pièces.
13: On va commencer par le commencement. Timour, comment on transporte nos meubles, justement, d'un point A à un point B ? Soi-même ou avec un professionnel pour faire vraiment le moins cher possible.
19: Alors évidemment le moins cher c'est quand on fait tout soi-même et avec l'aide de proches. Vous pouvez louer un véhicule aussi ou faire prêter un véhicule. Si vous devez vous louer un véhicule, donc vous pouvez aller voir un loueur, vous pouvez voir une grande surface, vous pouvez utiliser certaines applis aussi de covoiturage de colis. Donc il y a plusieurs solutions. Après faire appel à une entreprise, c'est la solution la plus chère aussi, c'est la solution qui vous, a priori, vous causera le moins de tracas.
13: C'est ça, parce que parfois on veut tout faire soi-même. Enfin, on prend aussi le risque d'abîmer, de pas faire ça dans les règles de l'art, et à la fin, ça peut coûter cher.
19: C'est ça. Donc, finalement, c'est peut-être une bonne solution de faire appel à un professionnel, à choisir évidemment avec attention. La clé dans le déménagement, c'est de s'y prendre suffisamment à l'avance, dans l'idéal évidemment, d'y consacrer du temps à la préparation, Valère.
13: Ouais, bien sûr. Peut-être revenir sur les aides au déménagement. Vous en avez cité quelques-unes. J'avais découvert d'ailleurs sur votre site que la CAF aussi, pouvez nous aider ?
19: Oui, alors la CAF peut vous aider, votre caisse de mutualité sociale agricole aussi, si vous êtes affilié à la MSA. Après, ce sont des aides assez dont les conditions sont assez strictes. Oui. Par exemple, il faut percevoir l'aide personnelle personnalisée au logement. Il y a aussi une aide d'Action Logement pour les salariés. Il y a la prestation de compensation du handicap pour les personnes qui ont certains handicaps qui nécessitent des aménagements chez eux. Il y a les collectivités, il y a les caisses de retraite. Donc tout ça, c'est à regarder suffisamment à l'avance.
13: C'est là l'intérêt d'anticiper, c'est ce que vous nous disiez tout à l'heure, à la fois pour l'organisation, mais aussi pour le financement, hein, en définitive. Est-ce que c'est vrai qu'on peut aussi se tourner vers son entreprise pour essayer d'obtenir un soutien dans ce déménagement?
19: Oui, alors c'est possible. Donc certaines entreprises versent des aides à leurs salariés, en particulier si le déménagement a un motif professionnel, ça peut être même prévu par votre convention collective. Et puis certaines entreprises même ont des partenariats avec des déménageurs ou avec des loueurs de véhicules, donc ça peut être intéressant pour avoir un rabais sur le prix de leurs prestations. Donc tout ça, vous pouvez regarder, vous renseigner auprès de votre direction, de votre service RH. Et puis, des conventions collectives aussi imposent des jours de congé spécifiques au profit des salariés qui déménagent.
13: Okay.
19: Donc, ça, c'est une bonne chose. Ça s'ajoute à vos congés payés.
13: Donc, on va voir son employeur. On dit, voilà, là, je vais déménager à telle date. J'imagine qu'on peut fournir une preuve, ancien domicile, nouveau domicile, par exemple. Et là, on peut avoir 1, 2, 3, 4 jours de congé en plus de nos congés payés.
19: Voilà, c'est super. Et si vous voulez donc vous faire une longue période pour avoir tout le temps déménagé, vous pouvez ajouter des congés payés. Et c'est super.
13: Alors, si on décide de faire le déménagement soi-même. Vous l'avez dit, il faut bien se préparer, Timon. Et puis, il y a aussi la question du camion, si on veut se débrouiller. Première question, comment définir la bonne taille du camion? Parce que, alors, à chaque fois, on entend 9 mètres cubes, 12 mètres cubes, moi, j'y comprends rien. Et j'ai beaucoup de mal, surtout, à me dire, bah là, j'ai tant de mètres cubes de meubles chez moi. C'est très difficile, je trouve.
19: Oui. Bah, alors, un véhicule, en fait, la contenance d'un véhicule, comment ça se calcule? C'est en mètres cubes. Et il y a une méthode toute simple pour calculer le volume dont vous avez besoin. C'est de diviser par deux la surface de votre logement actuel. Donc, par exemple, si vous avez un 50 mètres carrés, vous avez besoin a priori d'un camion de 25 mètres cubes. Après, c'est pas une règle absolue. Si vous avez plus ou moins d'objets, vous pouvez ajuster. Mais disons que c'est un bon point de départ.
13: Et pour trouver le camion, alors, parce qu'on en a évidemment pas tous un, qu'est-ce que vous nous conseillez de faire pour avoir un camion sur un jour, deux jours, sans se ruiner?
19: Oui. Alors, vous avez évidemment donc les loueurs habituels, les grandes surfaces, et puis il y a des applications qui vous permettent de trouver donc des services de covoiturage, des covoiturages de colis. Donc par exemple cocoli.fr, bring4you.com. Donc le principe, il est tout simple, vous publiez votre demande et puis il y a un particulier ou une entreprise de transport qui fait le trajet pour vous.
13: Et d'ailleurs, il faut être bien entouré, hein, avoir de vrais amis en forme si possible. Et puis si on n'en a pas, il y a des plateformes collaboratives pour se faire aider pour pas trop cher.
19: Oui. Donc il y a des applications de mise en relation. Donc par exemple Allo Voisin, TaskRabbit.com, NeedHelp.com. Alors il peut s'agir simplement d'une aide pour porter vos meubles, vos affaires. Il peut aussi s'agir d'un chauffeur pour un camion. Donc après, donc faut bien vérifier que toutes les prestations que vous souhaitez avoir prises en charge sont prévues. Discuter avec les personnes. Après, je note que cette solution, donc, c'est pas l'idéal parce que si les personnes se blessent ou créent des dégâts, vous pouvez être considéré comme responsable. Pareil, si vous trouvez des annonces en ligne avec des personnes qui proposent leurs services sur le Bon Coin, par exemple, faut faire attention et faire attention aussi aux personnes avec qui vous échangez. Donc, dans l'idéal, parler de vive voix avec elles et surtout ne verser aucune somme d'argent avant de l'avoir rencontré et si possible avant la prestation.
13: On parle déménagement aujourd'hui avec Timour Ajouri, journaliste pour le média Merci pour l'info. Timour, est-ce qu'il vaut mieux privilégier certaines périodes pour déménager si on peut choisir?
19: Oui. Alors, l'idéal, c'est mieux de faire un déménagement l'automne et l'hiver. Inversement, déménager le week-end, c'est pas forcément une très bonne idée en les fins et les débuts de mois. Et puis l'été et les vacances scolaires aussi, c'est pas l'idéal, même si dans la pratique, peut-être que vous avez besoin de déménager dans les prochaines semaines, Valère.
13: On est bien d'accord. Et puis les cartons aussi, ça peut vite faire un budget. Est-ce que vous avez des bons plans pour trouver des cartons pas chers, voire gratuitement? Qu'est-ce que vous nous conseillez?
19: Oui, vous avez une solution gratuite toute simple, c'est d'aller voir les supermarchés près de chez vous, les petits commerces, les centres commerciaux pour récupérer des cartons gratuits. Et puis, vous pouvez demander à des proches d'en faire de même. soi-même. Vous pouvez aussi récupérer les emballages des objets justement que vous voulez déménager.
13: En tout cas, c'est important de bien emballer, de bien ranger, parce qu'encore une fois, il peut y avoir de la casse. Et là, quand on fait soi-même, c'est de l'argent jeté par les fenêtres.
19: Oui, tout à fait, tout à fait. Oui.
13: Comment choisir un professionnel si on décide de passer par des professionnels, notamment parce qu'on a des meubles qui ont une certaine valeur, parce que tout simplement on n'est pas entouré, qu'on n'a pas la forme, la force pour le faire soi-même. Comment est-ce qu'on choisit un bon déménageur ?
19: Alors, déjà, il faut savoir que le métier de déménageur, c'est un métier, c'est une profession réglementée.
13: D'accord.
19: Donc, vous devez vérifier que les déménageurs que vous sollicitez sont bien inscrits dans différents registres. Dans l'idéal, alors ça, ils n'ont pas l'obligation de le faire, mais vous pouvez regarder s'ils sont bien inscrits à la chambre syndicale du déménagement ou à l'organisation des transporteurs routiers européens. Mmh. Et puis, pour trouver les meilleurs prix et les services qui vous conviennent le mieux, regardez bien les devis que les déménageurs doivent vous proposer.
13: On en demande plusieurs déjà, on compare.
19: Oui, voilà, c'est bien de comparer, ils ont l'obligation de vous en proposer gratuitement. Et puis vous pouvez aussi comparer en utilisant des outils en ligne. Par exemple, à Merci pour l'info, on a vu que un courtier en déménagement, Next Tourist, propose des outils assez simples d'utilisation pour pouvoir comparer très facilement.
13: Donc comparateur en ligne, ça c'est pas mal. On demande plusieurs devis, on les compare, éventuellement on questionne le professionnel s'il y a quelque chose qu'on comprend pas. Est-ce que l'assurance est forcément inclue dans la prestation ?
19: Alors, si c'est un professionnel, a priori il vous proposera une assurance. Après, il peut y avoir une assurance basique ou une assurance un peu plus large. C'est à vous de voir. Après, si vous faites le déménagement vous-même avec des amis, je vous conseille de bien regarder votre assurance multirisque habitation et s'il y a des exclusions, vous pouvez appeler votre assureur et puis voir si vous pouvez ajouter une extension.
13: Et puis, bien penser à faire l'état des lieux avant et puis à bien vérifier une fois que les meubles ont été déposés par le professionnel, parce que c'est là que ça joue, c'est là qu'il faut déclarer s'il y a eu un sinistre.
19: Absolument, absolument. Ouais. Donc, n'oubliez pas, une fois que les meubles sont livrés, de bien regarder si éventuellement il y a des dégâts, si des objets manquent. Vous pouvez faire des réserves tout de suite et après faire une contestation, envoyer des recommandés éventuellement, mais avant vous pouvez contacter le service client. Voilà.
13: En tout cas, le faire dans les temps. Et puis déménager, c'est parfois gagner en place, hein, changer de configuration. Alors il faut s'équiper aussi parfois, et quand on a un budget très serré, c'est pas évident. Bonjour Hakim Baka.
20: Bonjour.
13: Vous êtes cofondateur de Give, c'est give.com. Give, c'est G-E-E-V. Présentez-nous ce site internet, s'il vous plaît.
20: Give, c'est une application de don d'objets entre particuliers. Donc le principe est très simple, c'est de pouvoir donner une seconde vie localement, facilement, via le don. Donner une seconde vie à tous les objets dont on ne se sert plus. Évidemment, pendant le déménagement, on découvre plein d'objets dont on ne se sert pas.
13: Vous appelez donc au réflexe de donner plutôt que jeter, recevoir plutôt qu'acheter. On n'est plus trop habitué à tout ça. Hein.
20: Alors, on n'y est plus trop. Exactement, on n'est plus trop habitué, alors que finalement, on revient à l'essentiel, on revient à des usages qui sont millénaires. On n'invente pas le don, on le digitalise à la limite. Nous, en fait, on vient vraiment avec le don digitalisé, du coup, avec Give, dans un complément de plein d'usages qui sont maintenant très populaire, en complément de la vente, en complément du don aux assos. Voilà, tout ce qu'on veut éviter, nous, c'est que des objets qui puissent être utilisés finissent aux encombrants, dans les déchetteries ou dans nos caves et greniers.
13: On fait une spéciale déménagement aujourd'hui. Qu'est-ce qu'on peut trouver de sympa en ce moment, alors, sur l'application Give, si on a besoin on a prévu de déménager et c'est un petit peu plus grand que le point de départ?
20: Alors, en fait, ça fonctionne dans les deux sens. C'est-à-dire que c'est bien de se désencombrer au moment d'un déménagement. Mmh. En fait, ce qu'il faut éviter, c'est toujours cette petite phrase qui trempe de notre tête qui est « ça peut toujours servir » ou alors « je verrai quand je verrai dans le nouvel appartement ou dans la nouvelle maison ». Donc quand on déménage, il faut faire très attention, parce que emporter des objets dont qu'on n'utilise plus, ça a de l'argent, c'est aussi de l'énergie. Des fois, on loue une camionnette et finalement, il vaut mieux économiser un peu la force de ses bras. Et après, pour l'emménagement, il y a plein d'objets sur Give. C'est-à-dire on retrouve vraiment tous les objets qu'on peut retrouver dans un habitat français typique, hein, des meubles, de l'électroménager, du petit électro, des vêtements, enfin beaucoup des jouets, beaucoup de choses. Vraiment beaucoup, exactement ce qu'on pourrait retrouver d'ailleurs sur un site de vente. Et ça peut être effectivement à la fois de la conso responsable. D'ailleurs, j'emménage dans un nouveau logement, je dois m'équiper d'une commode, pourquoi ne pas la récupérer en seconde vie gratuitement plutôt que de l'acheter. Et voilà, finalement on est sur une conso aussi bon plan, Parce que voilà, on est tous au courant de toutes les difficultés de pouvoir d'achat qu'on a tous. Donc voilà, donc ce petit bonus de pouvoir d'achat à l'emménagement qui coûte en général très cher, ça fait toujours du bien.
13: Give.com pour en savoir plus. Merci beaucoup à Kim Baka, vous êtes le cofondateur donc de cette application et puis dans les solutions pour trouver du matériel, que ce soit la remise en état, les aménagements, le déménagement lui-même. Il y a les bricothèques, c'est comme une bibliothèque mais pour les outils. On va vous expliquer ça dans un instant.

0: Pink Floyd, Another Brick in the Wall sur votre radio locale ici.
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0: En version magazine, le thème aujourd'hui, on déménage ensemble, mode de transport, frais cachés, assurance, carton, outils, avec notre invité Timo Rajuri, journaliste pour le média Merci pour l'info, qu'on retrouve sur mercipourlinfo.fr. Et j'ai le

0: Des décapeurs thermiques, des ponceuses, et puis aussi des petits outils comme des clés à molette, des tournevis, voilà. Ça fonctionne chez nous. C'est un emprunt qui est gratuit en adhérant juste à la régie de quartier du 19e.
1: Pour avoir regardé les bricothèques un peu partout en France, c'est à peu près toujours le même principe. Soit c'est la gratuité, soit c'est vraiment de la location quasi à un prix symbolique. On est d'accord, j'ai le vent, c'est un bon plan pouvoir d'achat, évidemment, il n'y a pas mieux, mais c'est aussi un bon plan écologique.
0: Oui, bien sûr, parce qu'en fait, ça va permettre de limiter son impact sur l'environnement en n'achetant pas des outils qui seront a priori peu utilisés, car on sait que les travaux dont on a besoin lors d'un déménagement, on n'en aura sûrement pas besoin à d'autres moments.
1: Et est-ce que ces outils sont tous en bon état de marche? Il y a une vérification qui est faite par l'équipe, parce que c'est vrai que parfois on peut se dire oui, mais bon, si c'est pour avoir des outils de seconde zone, non, moi je veux du bon matos.
0: Oui, bien sûr. Nous, on a effectivement notre chargé d'accueil qui s'occupe de vérifier que tout marche bien. C'est d'ailleurs pour ça qu'on a un dépôt de caution lors de l'emprunt et qui va vérifier si le matériel est en bon état avant de le passer aux nouvelles personnes. Je me permets de dire aussi que chez nous, c'est réservé aux habitants du 19e arrondissement de Paris, mais que bien sûr, il y a beaucoup d'autres bricothèques, comme vous l'avez dit, qui existent en France, et il y en a sûrement près d'où habitent les auditeurs.
1: Oui, il y en a un petit peu partout en France, alors pas suffisamment, mais enfin, il faut bien que ça se développe, mais ça vaut le coup d'aller faire une petite recherche sur Internet et de voir s'il y en a une autour de chez vous. Une dernière question, j'ai le vent, d'où viennent les outils?
0: Alors, chez nous, les outils sont achetés à la bricothèque. Après, il y a des possibilités de dons, je pense, à d'autres endroits. Nous, on a aussi un espace de dons qui fonctionne, mais qui est plutôt séparé. Généralement, nous, c'est des achats.
1: Voilà, ça s'appelle donc une bricothèque, et vous l'avez très justement dit, c'est comme une bibliothèque, mais avec des outils. Merci beaucoup, Gilles Levent, chargé de lien social pour la régie de quartier donc du 19e arrondissement de Paris. Et puis, pour vous qui nous écoutez, faites un petit tour, allez faire un petit tour sur Internet, regardez, il y en a peut-être une autour de chez vous. Juste un mot, Timour Ajouri, journaliste pour Merci pour l'Info, sur ce thème du déménagement. Là, j'y repensais, on n'a pas eu le temps d'en parler. Mais très vite, la réexpédition du courrier, vous avez un bon plan pour ça?
2: Oui, alors il y a la poste qui peut vous réexpédier le courrier.
1: Voilà, ça c'est une cinquantaine d'euros.
2: Voilà, et puis vous pouvez avoir d'autres solutions moins chères. C'est vrai que c'est important la réexpédition du courrier, Valère.
1: Voilà, et la solution la moins chère, c'est qu'il y a un service public de réexpédition du courrier. Tapez sur Internet, c'est gratuit, et vous pouvez l'envoyer comme ça. Je donne la réponse à votre place. On peut pas tout savoir, Timour, hein, ça
2: alors,
1: c'est la vie. Hein.
2: Alors oui, Valère, je me permets juste d'ajouter donc ce service. Ça permet d'indiquer à l'administration votre changement d'adresse, par exemple. Au fisc, à France Travail.
1: Exactement.
2: Après la réexpédition, vous pouvez le signaler à la poste, mais c'est indépendant, en fait. C'est deux choses indépendantes.
1: Vous avez raison, mais ça permet de contacter pas mal d'administrations. Timour Ajouri, vous êtes journaliste pour Merci pour l'Info. Et avant de nous quitter, vous allez vous prêter au jeu de notre quiz, le vrai-faux, pour finir avec les idées claires sur ce thème du déménagement. Vrai ou faux, on peut bénéficier d'aide financière pour déménager, même quand on n'a pas un petit revenu?
2: Alors, vrai, vous pouvez bénéficier d'aide financière. Après, la plupart, c'est vrai, sont quand même réservés aux personnes qui ont les plus faibles revenus.
1: Et vous nous l'avez dit, il faut chercher pour trouver.
2: Oui.
1: Vrai ou faux, les déménageurs professionnels ont l'obligation de proposer une assurance de base?
2: Oui, c'est vrai. Après, il peut y avoir des services, une couverture plus ou moins étendue.
1: Vrai ou faux, les cartons de supermarché sont toujours gratuits et autorisés à être récupérés?
2: Alors oui, en général, on va vous les proposer. Enfin, vous pourrez les récupérer gratuitement et vous aurez le droit de les prendre, oui.
1: Vrai ou faux, on peut obtenir des jours de congé pour un déménagement?
2: Oui, après tout dépend de votre secteur, de votre entreprise. Et puis n'oubliez pas de préparer un justificatif pour votre employeur.
1: Et ça, est-ce que c'est vrai ou faux? Il est interdit, j'ai bien dit interdit, de déménager seul un frigo couché dans un camion?
2: Alors je sais pas si la loi l'interdit expressément, je crois pas. Mais en tout cas c'est fort imprudent, sans vouloir jeter un froid, Valère.
1: Vrai ou faux, Timour, les plateformes collaboratives permettent parfois de louer un camion bien moins cher, et notamment à plusieurs?
2: Vrai, oui, ça peut être une bonne solution économique.
1: Un devis de déménagement peut augmenter le jour J sans explication, c'est vrai ou c'est faux?
2: Ah, ça c'est faux, en tout cas, c'est interdit. Une fois signé par le client, le devis engage le professionnel.
1: Timour Ajoury, journaliste, pour Merci pour l'info. Merci beaucoup pour vos éclairages. Alors, je rappelle le site qui est une mine d'informations, mercipourlinfo.fr. J'espère que vous y voyez plus clair, vous qui nous avez écoutés sur votre radio locale ici. Alors, pour réécouter l'émission,

0: émission, mais aussi toutes les autres, et c'est vrai qu'il commence à y en avoir quelques-unes, c'est sur ici.fr. La semaine prochaine, on va voir comment bien vieillir en restant chez soi, même avec un budget serré. Pensez à nous envoyer vos questions. Mon mail, c'est parici.les.economies@radiofrance.com. À suivre, des infos près de chez vous et votre après-midi en musique sur votre radio locale ici.
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3: Ici Express et le week-end qui danse, chante et s'amuse avec Ici Orléans. Un festival d'art de rue à Villemandeur, la 5e édition d'Aumont Château. Et on vous attend avec 30 représentations des animations pour tout le monde. C'est au domaine de Lille-Don, c'est aujourd'hui et demain de 11h à 20h. C'est gratuit et convivial. Clap de fin ce soir pour le festival Festicolor à Main-sur-Loire. Aujourd'hui des rencontres musicales avec John Huper, 47 Terres, le Tropical Orchestra et Diva Faune. Le tout arrosé d'ambiance. Du jukebox ambulant des Vengeurs démasqués. Ça se passe au parc du centre de loisirs de Main-sur-Loire. C'est à partir de 18h et jusque tard dans la nuit. Enfin, ce soir, toujours à Ménestron en Villette, soirée musicale éclectique avec la musique de chambre de l'ensemble Vent de Folie, puis les clarinettistes de Cléniclé. C'est devant la mairie à 18h. Et puis pour finir, la chorale et la section comédie musicale de la Ménestrelia en l'église Notre-Dame à 20h30. 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

Florence avec Africa. Bienvenue si vous nous rejoignez à l'instant. Sophie Nolvaux avec vous pour passer de bons moments en musique et en bonne compagnie ce samedi. Je vous ai prévu de belles surprises, des chansons que vous aimez, des souvenirs qui vont vous réchauffer le cœur et des découvertes qui vont vous ravir, j'en suis sûre. On redémarre avec Paolo Conte et Via Con Me dans un instant. Mais tout de suite, on pense à nos mamans dont c'est la fête demain. D'ailleurs, il est encore temps d'aller leur acheter un petit cadeau cet après-midi. Voici Christophe Maé avec La Lune sur votre radio ici.

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1: Michel habite Ormes et il va partir en vacances. Il dit, tiens, ce serait peut-être pas mal que je mette des zoyas pour arroser le jardin pendant mon absence de quelques jours. C'est vrai que les chaleurs vont pas tarder à arriver. On n'a jamais été aussi proche de l'été. Vincent Bordeaux, bonjour.
2: Bonjour Bruno.
1: Quel est votre avis sur les zoyas? Alors, comment ça s'installe, des zoyas?
2: C'est une très très bonne idée. C'est une technique ancestrale qui date de plus de 2000 ans. C'est un réceptacle en terre cuite où on va mettre de l'eau dedans. Cette terre cuite, elle est poreuse. Au contact de la terre, eh bien, l'eau va passer de la terre cuite poreuse à la terre et de la terre
1: aux racines,
2: à la plante.
1: D'accord.
2: Donc, l'eau arrive en quantité mesurée. C'est la plante qui va décider de prendre ce qu'il y a besoin. Donc, du coup, le niveau va baisser en fonction des besoins de la plante.
1: D'accord. Mais s'il fait très chaud, ça va baisser vite quand même.
2: Ah, bah, ça va baisser vite parce que la plante aura besoin de beaucoup d'eau.
1: Donc, il faut imaginer quelle contenance.
2: Alors, ça dépendra de votre plante. Si vous avez du petit géranium, forcément, il aura besoin de mettre le gros zoya. Si on a des arbustes ou d'autres plantes en pleine terre qui ont besoin. Alors, ça peut se mettre en pleine terre, mais aussi dans des pots. Hein,
1: si, d'accord, ok.
2: Des pots assez grands. Bien sûr.
1: Mm-hmm.
2: Donc voilà, on enterre à ras.
1: D'accord.
2: Et on met le petit couvercle qui est important pour éviter l'évaporation et puis aussi que les limaces viennent dedans et que les moustiques viennent s'y développer.
1: Donc ça veut dire oya au ras de la terre.
2: Au ras de la terre.
1: On remplit d'eau.
2: Tout à fait.
1: On remet le couvercle.
2: Et c'est fini. Alors bien évidemment, si vous partez en vacances pendant 3 semaines, je suis pas sûr que ça soit suffisant. C'est juste.
1: Bien sûr.
2: Temporaire pour ralentir, retarder les arrosages.
1: Ok, bon, bah écoutez, en tout cas, quoi qu'il en soit, moi je sais que maintenant ça se met ras le kiki, ras la terre, hein, et on remplit, on remet le couvercle. Il ne faut pas oublier. Merci beaucoup, Vincent. Voilà, Michel, pour répondre à votre question. J'espère que vous êtes satisfait. Votre satisfaction est notre satisfaction. Merci, Vincent, et à bientôt.
2: Je vous en prie. Bonne journée, au revoir.
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0: Quand l'amour et la fraternité sont chantés par Slimane et Claudio Capeo, eh bien ça donne cette jolie chanson intitulée « Chez toi ». On va se retrouver dans un instant avec Étienne Dao pour fouler les pavés de la capitale italienne. Ce sera après Thelma Houston avec « Don't leave me this way ». Profitez bien de votre week-end à l'écoute d'ici.
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1: Excellent après-midi, il est 14h, vous écoutez Ici. Toute l'info en France et dans le monde en 90 secondes avec Benjamin Mathieu.
2: Un dispositif de sécurité digne des Jeux Olympiques de Paris aujourd'hui, autour de la finale du PSG contre Arsenal en Ligue des Champions. 22 000 policiers et gendarmes mobilisés dans toute la France, dont 8 000 à Paris. Il y aura 48 000 fans au Parc des Princes pour suivre la retransmission du match. Le coup d'envoi est dans 4 heures. Une grande figure intellectuelle, le sociologue et philosophe Edgar Morin est mort hier à l'âge de 104 ans. On l'apprend ce matin. Edgar Morin était l'humaniste fait personne. Lui rend hommage Emmanuel Macron, évoquant ce soldat de la résistance, militaire et affranchi, écrivain et penseur du siècle, défenseur de la nature et des peuples. Patrick Bruel annule ses concerts dans les festivals de l'été prévus entre juin et septembre. Le chanteur accusé de violences sexuelles avait déjà annoncé renoncer à participer aux Enfoirés. Deux TGV en direction de Paris de la compagnie Trenitalia sont restés bloqués en pleine voie toute la nuit. Il y avait 841 passagers à leur bord. Une panne due à un problème d'infrastructure, nous dit la SNCF, survenue vers 23h45 entre Lyon et la Côte d'Or. Un nouveau record de la population carcérale en France. Les prisons françaises comptent 88 654 détenus. C'est 500 000 de plus que l'année dernière, alors que dans le même temps, seules 750 places supplémentaires sont disponibles. Et puis à Roland-Garros, une dernière journée sous la canicule. Il va faire bien meilleur demain. Et deux Français qui peuvent passer en huitième de finale. Chez les hommes, le jeune Moïse Kouamé, 17 ans, qui enflamme les réseaux sociaux, est opposé à Alessandro Tabilo, le 36e joueur mondial. Et puis chez les femmes, Diane Paris joue la 6e joueuse mondiale, l'américaine Amanda Anisimova.
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4: Sans grande surprise, il fait encore très très chaud aujourd'hui. Rassurez-vous, c'est la dernière journée de cet épisode de très forte chaleur. Et c'est tant mieux, beaucoup de lumière, parfois des nuages et parfois de gros nuages, puisque je vous rappelle que cet après-midi, le Loiret est placé en vigilance jaune aux orages par Météo France. Ça peut donc faire boum. En attendant, les températures sont très élevées. 33 par exemple à Artenay ou Courtenay, à Châtillon-sur-Loire, Bellegarde ou Orléans, 34 degrés et même 35 degrés à Montargis.
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0: Tracy Chapman avec Talking About a Revolution, dernier samedi du mois de mai. Et oui, le temps file, hein. Mais ici, sur votre radio, on savoure chaque minute, que vous soyez en plein samedi actif ou en mode détente totale. Sophie Nolveau pour vous servir, avec dans un instant des conseils utiles près de chez vous et vos trois chansons françaises à la suite.
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0: Avec la plus mythique des chansons de Diane Tell, Gauvin Serres et Alain Bachung.
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0: 22 ans à l'imposer, hein, cette chanson. On écoutait Dientel en 1980 avec Si j'étais un homme sur votre radio locale ici. Dans une poignée de minutes, place à Billy Paul. Mais tout de suite, voici des infos près de chez vous.
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2: Ici Express, trois idées pour s'informer, s'amuser et s'évader, c'est parti. Ce samedi, direction Main-sur-Loire pour un festival d'arts animés et de création en direct. Rendez-vous sous l'Halle de 14 à 19h. Venez voir, écouter, goûter et même participer. L'entrée est libre, alors pourquoi vous en priver? Tout ce week-end, ça roule fort dans le Loiret avec la 73e édition du motocross de Saint-Ignan-Jarrières. Aujourd'hui et demain, la Coupe de France MX nationale 250 cm3 et les championnats de la Ligue Open, les 125 cm3. Vous allez vibrer sur le circuit des Marnières et avec ce temps bien sec, les pilotes vont mordre la poussière et vous allez en prendre plein les yeux. Enfin dimanche, demain donc, enfilez votre casque pour le Vélo Tour 2026 dans la métropole orléanaise. Au programme, une balade conviviale à la découverte de monuments historiques, d'enceintes sportives, de bâtiments administratifs ou d'usines. Départ entre 8h et midi depuis le château de la Motte à Saint-Cyr-en-Val. Vous retrouvez toutes les infos sur www.velotour.fr.
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0: Vous écoutez ici, c'était les Maroon 5 avec This Love. Il faut s'imaginer faire un bond de 24 ans en arrière pour comprendre la jeunesse de cette chanson. Adam Levine, le leader du groupe, 23 ans à l'époque, est bouleversé. Il vit une grosse rupture sentimentale et vous le savez, c'est dans ce genre d'épreuve que les artistes produisent leur plus grand tube pour notre plus grand bonheur. Bientôt 15h et toute l'info en France et dans le monde en 90 secondes. D'ici là, on va repartir en musique avec Laurent Voulzy, Taylor Swift et Gérard Blanc. Je vous souhaite un excellent après-midi.
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5: 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Ici Orléans, c'est le nom de votre radio locale. Ici, le Crédit Mutuel donne le la à la musique en live.
6: Merci d'être là.
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1: Vous écoutez ici, bel après-midi, il est 15h. 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
2: Le PSG a quelques heures de rentrer dans la légende du foot européen. Les Parisiens opposés à Arsenal en finale de Ligue des Champions espèrent remporter un deuxième trophée consécutif. Match à horaire inhabituel à suivre à 18h. La disparition d'Edgar Morin, saluée par de très nombreuses personnalités. Le philosophe de 104 ans était l'humanisme fait personne, selon Emmanuel Macron. Un esprit qui est vraiment exceptionnel et qui inspire d'abord de la gratitude. Salue l'actrice Juliette Binoche. Une nuit sans électricité, ni vivre ni ventilation. Les 841 passagers de deux trains en direction de Paris de la compagnie Trenitalia se sont retrouvés bloqués toute une nuit en Côte d'Or. Ils sont repartis ce matin. Un jeune homme de 19 ans se trouve dans un état critique à Metz en Moselle. Il a été pris à partie dans une violente bagarre entre deux groupes de jeunes hier soir. Trois personnes ont été interpellées. Après 50 ans d'existence, l'enseigne française de chaussures Minelli ferme aujourd'hui ses portes, placées en redressement judiciaire depuis mars. L'entreprise qui emploie 86 personnes n'a pas retrouvé de repreneur. Une baleine de 10 mètres de long s'est échouée avant de mourir sur une plage de l'île de Ré dans les Charentes-Maritimes. Le cétacé de 12 tonnes s'est échoué hier soir. Son cadavre est évacué cet après-midi avant d'être autopsié pour identifier les raisons de l'échouage. À Roland-Garros, la Française Diane Paris, la bien nommée, tente de se qualifier pour la deuxième semaine du tournoi. Elle est opposée à Amanda Anisimova, tête de série numéro 6, et la Française qui mène 1-7-0.
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4: Chaleur et orage pour cette fin de journée. Voilà la promesse de Météo France. 33 à 35 degrés. Je vous rassure, c'est la dernière journée de grosse chaleur. Il fera toujours très chaud ce soir. Vers 20h, une trentaine de degrés. Vers 23h, à peu près 24 degrés. Et demain, dimanche, le temps sera généralement ensoleillé le matin, un petit peu plus voilé l'après-midi, avec des températures qui commencent enfin à redescendre pour atteindre les 24 à 25 degrés. On va mieux respirer.
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0: On écoutait Lionel Richie avec Hello. Merci de nous avoir rejoints, c'est Sophie Nolvaux avec vous. Dans quelques minutes, on accueillera quelques infos bien utiles près de chez vous. Je vous ai également préparé une belle sélection de titres pour accompagner votre samedi après-midi, dont vos trois chansons françaises à la suite.
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0: Avec Eddie Mitchell, le tout nouveau single de Zazie, mais aussi Axel Bauer. Bel après-midi.
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0: La menthe à l'eau dégustée en terrasse en compagnie d'Eddie Mitchell cet après-midi, c'est un moment qu'on apprécie sur votre radio ici. À suivre, Jean-Louis Aubert qui arrive juste après quelques petites infos d'ici.
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2: Ici Express, c'est le week-end qui danse, chante et s'amuse avec Ici Orléans. Un festival d'art de rue à Villemandeur, la 5e édition d'Au Mon Château. Et on vous attend avec 30 représentations des animations pour tout le monde. C'est au domaine de l'Île-Don, c'est aujourd'hui et demain de 11h à 20h. C'est gratuit et convivial. Clap de fin ce soir pour le festival Festicolor à Main-sur-Loire. Aujourd'hui, des rencontres musicales avec Juniper, 47 Terres, le Tropical Orchestra et Diva Faune. Le tout arrosé déambulé du jukebox ambulant des Vengeurs démasqués. Ça se passe au parc du Centre de loisirs de Main-sur-Loire. C'est à partir de 18h et jusque tard dans la nuit. Enfin, ce soir, toujours à Ménestron en Villette, soirée musicale éclectique avec la musique de chambre de l'ensemble Vente Folie, puis les clarinettistes de Cléniclé. C'est devant la mairie à 18h. Et puis pour finir, la chorale et la section comédie musicale de la Ménestrelia en l'église Notre-Dame à 20h30. Alors à vous de jouer et n'oubliez pas, avec Ici Orléans, la culture, c'est toujours en fête.
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0: Duo éblouissant en 87, Sirima et Jean-Jacques Goldman avec Là-bas. Et forcément, on a toujours un petit pincement au cœur quand on écoute ce titre, puisque le destin de la jeune chanteuse est tragique. Le 7 décembre 1989, elle est assassinée par son mari, jaloux de son succès. Et c'est le cœur meurtri que Jean-Jacques Goldman décidera de ne plus interpréter seul cette chanson. Quant à moi, je vous rappelle le numéro d'écoute gratuit pour les victimes de violences, c'est le 3919. L'après-midi continue sur votre radio ici, avec à 16h l'info en français dans le monde en 90 secondes. Mais avant, Elton John, Amir et No Doubt.
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2: Un dispositif de sécurité digne des Jeux Olympiques à Paris aujourd'hui autour de la finale du PSG contre Arsenal en Ligue des Champions. 22 000 policiers et gendarmes sont mobilisés dans toute la France, dont 8 000 à Paris. Il y a également 48 000 fans au Parc des Princes pour suivre la retransmission du match. Les équipes de Ici Paris-Île-de-France sont évidemment mobilisées sur place et l'ambiance commence à monter. Le coup d'envoi est dans 2 heures. Le sociologue et philosophe Edgar Morin est mort hier à l'âge de 104 ans. On l'apprend ce matin. Edgar Morin était l'humanisme fait personne, lui rend hommage Emmanuel Macron, qui évoque également ce soldat de la résistance, écrivain et penseur du siècle. La France en pole position du nombre de piscines en Europe avec l'installation de 90 000 nouveaux bassins à usage familial l'année dernière. Au total, c'est 3,7 millions de foyers français qui sont équipés malgré le défi croissant de la sécheresse, selon des chiffres publiés aujourd'hui par la Fédération des professionnels de la piscine. Un homme armé de 2 couteaux se montrant menaçant a été tué par un policier à Bobigny en Seine-Saint-Denis aujourd'hui. L'homme aurait blessé 2 de ses voisins et un des policiers présents lors de l'intervention. Il a été contraint de faire usage de son arme. En sport, à Roland-Garros, la Française Diane Paris a remporté le premier set 6-3 face à Amanda Anisimova, tête des séries numéro 6 de ce tournoi. Elle a ensuite perdu le deuxième 6-4 et il y a un partout dans la troisième manche. Et puis dans quelques instants, le jeune Moïse Kouamé, qui s'est entraîné ce matin avec le maillot du PSG, fera son entrée sur le court Suzanne Lenglen.
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4: Sans grande surprise, il fait encore très très chaud aujourd'hui. Rassurez-vous, c'est la dernière journée de cet épisode de très forte chaleur. Et c'est tant mieux, beaucoup de lumière, parfois des nuages et parfois de gros nuages, puisque je vous rappelle que cet après-midi, le Loiret est placé en vigilance jaune aux orages par Météo France. Ça peut donc faire boum. En attendant, les températures sont très élevées. 33 par exemple à Artenay ou Courtenay, à Châtillon-sur-Loire, Bellegarde ou Orléans, 34 degrés et même 35 degrés à Montargis.
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belle après-midi avec Gold et laissez-nous chanter. Sophie Nolvaux pour vous accompagner ce samedi 30 mai et je suis ravie de vous accueillir sur votre radio locale ici. Peut-être êtes-vous sur le départ en ce moment ou tout simplement en balade. Peut-être avez-vous enfin réussi à vous poser avec un bon petit café. Dans tous les cas, vous êtes au bon endroit. À suivre, le groupe de Police, mais tout de suite, voici Vanessa Paradis avec les épines du cœur.

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1: Bonjour, bonjour à tous. C'est un événement populaire qui vient clôturer ce mois de mai, le retour du Vélotour, 17e du nom. Demain, dans la métropole orléanaise, Baptiste Thévenot, responsable communication, nous rappelle le concept très attendu, mais surtout très apprécié par le public.
2: Alors, Vélotour, c'est une balade insolite à vélo, où on va traverser des lieux insolites et habituellement fermés au public et au vélo, pour redécouvrir la métropole d'Orléans.
1: Chacun ramène son vélo.
2: Exactement.
1: C'est pour tous les publics ?
2: Oui, c'est un public qui est élargi et qui est notamment très familial, avec 20% d'enfants de moins de 12 ans sur la manifestation.
1: Pour cette édition 2026, près de 5000 cyclistes sont de nouveau attendus. 13 sites insolites seront traversés. Vous avez misé sur le sud de l'Orléanais et aujourd'hui.
2: Ouais, exactement. En fait, le parcours change chaque année. Donc, on était déjà sur le sud l'année dernière, mais il y a 2 ans, on était sur le centre d'Orléans et sur Saint-Jean-de-Bray. Donc, le parcours change chaque année. C'est une volonté politique aussi avec la métropole de faire découvrir de nouveaux lieux. Et puis en 17 éditions, on est allé un petit peu partout sur la métropole déjà.
1: Sur la boucle principale, on va retrouver notamment le Stade de la Source, le CNRS, le BRGM, entre autres.
2: Ouais, exactement. Ces trois lieux qui sont un peu les trois lieux tête d'affiche de la manifestation. Donc le stade, bon, bah, forcément, on va rouler dans les couloirs, dans les vestiaires et puis en bord pelouse. Et sur le CNRS et le BRGM, on va rentrer dans les locaux et dans les labos où il y aura du personnel de ces deux lieux pour nous expliquer ce qu'ils font de leur quotidien.
1: C'est pédagogique également.
2: Ouais, c'est pédagogique. Ça va être une sorte de journée du patrimoine avant l'heure, en fait, 6 mois avant l'heure. Et effectivement, l'objectif, c'est de faire un peu de pédagogie, ouais.
1: D'autres lieux également, France 3, l'Université d'Orléans, le Château de la Jonchère, le CHU également.
2: Ouais, on va pédaler dans les couloirs de l'hôpital. Alors, c'est très grand. C'est un lieu qui est immense. On les remercie pour leur accueil et leur enthousiasme. Effectivement, on va passer aussi à l'université. Et puis, un ensemble de lieux plutôt originaux.
1: Des boucles optionnelles, parce que le trajet, la boucle de base, fait un peu moins de 20 km.
2: Oui, c'est ça. Il y a 19 km, ce qui est plutôt bien pour les adultes, mais ça commence à faire pour les enfants et les jeunes enfants. Donc, on met 3 boucles optionnelles qui rajoutent chacune 2 km en plus pour les groupes d'adultes qui veulent faire un peu plus de kilomètres.
1: Ouais. Ouais, il y a une boucle optionnelle, par exemple, pour rester plus longtemps sur des lieux de l'université.
2: Ouais,
1: une autre boucle pour la caserne des pompiers d'Orléans Sud. Et une troisième et dernière boucle pour visiter Emmaüs Loire-et-la-Source ou encore l'agence de l'eau Loire-Bretagne. Pour cette édition 2026, où se situe le départ ?
2: Alors, on sera au château de la Motte de Saint-Cyr-en-Val, qui appartient à la collectivité. C'est la première fois qu'on va sur cette commune.
1: Donc vous partez et on revient, quoi.
2: Oui, c'est un village départ-arrivée avec un parcours en boucle qui permet de faciliter l'organisation pour tout le monde le jour J.
1: Est-ce qu'il va y avoir des animations sur place ?
2: Oui, alors on a les animations de nos partenaires qui sont là avec des stands pour les enfants et les familles notamment. On a de la réparation vélo si vous avez un petit couac sur le vélo le dimanche matin avec nos amis de Décathlon. Et puis vous avez des animations musicales tout au long de la journée, des food trucks pour vous restaurer, etc.
1: Comment ça se passe si on veut s'inscrire en sachant que c'est par départ échelonné ce dimanche entre 8h et midi ?
2: Ouais, alors on va sur velotour.fr/Orléans. On choisit son horaire de départ effectivement entre 8h et midi par créneau d'une heure. Les créneaux de départ entre 8h et 9h sont un petit peu moins chers. Les autres horaires sont déjà quasi complets à quelques jours de l'événement, donc il faut se dépêcher, il reste des derniers tarifs et c'est sur velotour.fr que ça se passe.
1: Rendez-vous donc demain pour passer une belle journée en famille ou avec des amis à vélo pour découvrir de façon exceptionnelle des sites incontournables du sud de l'Orléanais.
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0: très bel après-midi ici, sur votre radio. On écoutait Les Innocents avec L'Autre Finistère. Au programme de ce samedi, Coluche et David Castello-Lopez pour l'humour en tube. Ne ratez pas les conseils utiles près de chez vous. Et la musique, bien sûr. Dire Straits, juste après Les Enfoirés, avec L'Île au Trésor. 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

0: C'est le tout premier single enregistré par Dire Straits en 77. On écoutait ce petit bijou, Sultans of Swing, sur votre radio locale ici. Et je vous propose de vous retrouver dans quelques minutes avec Michel Jonas, juste après quelques petites infos d'ici.
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2: Ici Express, trois idées pour s'informer, s'amuser et s'évader, c'est parti. Ce samedi, direction Main-sur-Loire pour un festival d'arts animés et de création en direct. Rendez-vous sous la halle de 14 à 19h. Venez voir, écouter, goûter et même participer. L'entrée est libre, alors pourquoi vous en priver? Tout ce week-end, ça roule fort dans le Loiret avec la 73e édition du motocross de Saint-Ignan-Jarrières. Aujourd'hui, demain, la Coupe de France MX National 250 cm3 et les championnats de la Ligue Open et 125 cm3. Vous allez vibrer sur le circuit des Marnières et avec ce temps bien sec, les pilotes vont mordre la poussière et vous allez en prendre plein les yeux. Enfin, dimanche, demain donc, enfilez votre casque pour le Vélo Tour 2026 dans la métropole orléanaise. Au programme, une balade conviviale à la découverte de monuments historiques, d'enceintes sportives, de bâtiments administratifs ou d'usines. Départ entre 8h et midi depuis le château de la Motte à Saint-Cyr-en-Val. Vous retrouvez toutes les infos sur www.velotour.fr.
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0: Vous écoutez ici avec cette nouveauté signée Amel Bent, Pourquoi tu restes ? Un peu d'humour maintenant avec Fred Ballard et l'humour en tube, parce que la pub, c'est rigolo quand on y pense.
1: Moi j'avais l'ancien Omout, il avait plus blanc. Et il avait bien déjà, hein ? Et maintenant il y a un nouvel Omout qui l'avait encore plus blanc. Moi j'ose plus changer de lessive, j'ai peur que ça devienne transparent après.
0: Et on comprend la ménagère Coluche, hein, parce que c'est vrai qu'à force d'aller toujours plus loin dans les superlatifs et les super enzymes gloutons, il y a de quoi se poser des questions.
1: Parce que moins blanc, je sais ce que c'est comme couleur. C'est blanc. Moins blanc que blanc, je me doute. Ça doit être gris clair. Mais plus blanc que blanc, qu'est-ce que c'est comme couleur ? C'est nouveau, ça vient de sortir.
0: Oh. Ah bah oui, on n'arrête pas le progrès. Au siècle dernier, les lessives étaient au cœur du programme publicitaire et les pubs étaient décapantes. Mais on commençait aussi à nous préparer aux fameux 5 fruits et légumes par jour.
2: Allez au bureau très tôt, décidez qu'il fait beau. C'est très jus de raisin.
3: Alors, la première chose qui frappe dans cette publicité, c'est bien sûr l'utilisation de jus de raisin comme adjectif. Je suis sûr que comme des cons, vous pensiez que aller au bureau très tôt, je sais pas, c'était dynamique, ambitieux. C'est jus de raisin, ok ?
0: Ben oui, ok, mais du coup, se bidonner avec nos potes le week-end, ça aussi c'est très jus de raisin. Un jus de raisin légèrement rosé, que nous consommerons bien sûr avec modération, mais avec des rires à foison. Ben oui, il faut que ça rime.
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0: Très belle fin d'après-midi à l'écoute de votre radio ici. C'était Johnny Clegg et Savuka avec Scatterlings of Africa. Bientôt les infos, mais avant cela, on écoutera Daniel Balavoine et le nouveau titre de Gaëtan Roussel pour nous emmener jusqu'à 17h.
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2: C'est dans une heure et les supporters sont surexcités. Les 20 000 fans du PSG présents à Budapest, tout comme les 48 000 au Parc des Princes pour suivre cette finale de Ligue des Champions face à Arsenal. Les forces de l'ordre mobilisées en nombre également avec 22 000 policiers et gendarmes sur tout le territoire français. Le match qui est évidemment à suivre sur ici.fr et ici Paris, Île-de-France pour les commentaires un peu chauvins pour les Français. La disparition d'Edgar Morin, saluée par de très nombreuses personnalités artistiques et politiques. Le philosophe de 104 ans était l'humain. L'humanisme fait personne, selon Emmanuel Macron. Un esprit qui est vraiment exceptionnel et qui inspire d'abord de la gratitude. Salut de son côté l'actrice Juliette Binoche. Après 50 ans d'existence, l'enseigne française de chaussures Minelli tire le rideau aujourd'hui. Placée en redressement judiciaire depuis mars, l'entreprise qui emploie 86 personnes n'a pas retrouvé de repreneur. Un homme tué par un policier à Bobigny en Seine-Saint-Denis. L'homme a foncé sur des policiers, appelant pour un différend entre voisins. Il était armé de deux couteaux et se montrait menaçant. L'un d'eux a tiré dans son abdomen. Deux trains à grande vitesse de la compagnie Trenitalia sur la ligne Lyon-Paris restaient bloqués en pleine voie toute la nuit en Côte d'Or. Les 841 passagers qui rejoignaient Paris ont tout de même pu passer la nuit avec la climatisation. Les deux trains sont arrivés ce matin avec 12 heures et 13 heures de retard. L'incident serait dû à un problème d'aiguillage. Beaucoup de sport aujourd'hui. On vous parlait tout à l'heure évidemment de cette finale de Ligue des Champions, mais il y a également Roland Garros, la sensation française du tournoi. Moïse Kouamé, 17 ans, joue pour une place en 8e de finale face au Chilien Alexandro Tabilo. Il mène 5-3. Chez les femmes, le match à suspense est très accroché entre la Française Diane Paris, bien nommée aujourd'hui, et Amanda Anisimova, c'est en 3-7. On joue le super tie-break et il y a 6-3, parce que la télévision est allumée dans le studio, mais on ne voit pas le score. Il y a 6-3 pour la Française, donc elle a plusieurs balle de match.
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3: Chaleur et orage pour cette fin de journée. Voilà la promesse de Météo France. 33 à 35 degrés. Je vous rassure, c'est la dernière journée de grosse chaleur. Il fera toujours très chaud ce soir. Vers 20h, une trentaine de degrés. Vers 23h, à peu près 24 degrés. Et demain, dimanche, le temps sera généralement ensoleillé le matin, un petit peu plus voilé l'après-midi, avec des températures qui commencent enfin à redescendre pour atteindre les 24 à 25 degrés. On va mieux respirer.
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On écoutait Marvin Gaye avec Sexual Healing. Bonne route si vous êtes en partance pour les derniers achats du week-end. N'oubliez pas la fête des mamans demain. Il est 17h passé de quelques minutes. C'est Sophie Nolvaux avec vous et avec une grande nouveauté. Mylène Farmer a dévoilé hier son tout dernier single. Je vous le fais découvrir sans plus tarder. Voici C'est à qui le tour sur votre radio ici.

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1: Le fractionné. On en entend beaucoup parler, mais ça peut faire un petit peu peur quand on débute. Alors comment s'y mettre simplement? Aujourd'hui, dans 2 minutes pour être en forme, notre coach sportif Nordinatab nous explique.
2: Le fractionné, c'est une alternance de phases rapides et de phases de récupération. Et c'est justement ça qui le rend intéressant. Parce qu'en peu de temps, on stimule beaucoup le corps. Mais attention, on ne part pas à fond dès le début. L'idée, c'est de doser. Le fractionné, il peut se faire en marchant ou en courant. Et pour commencer, on peut débuter par 30 secondes durant lesquelles vous allez par exemple marcher. Et puis ensuite, 1 minute durant laquelle vous allez vous mettre à courir. Et vous alternez comme ceci. 30 secondes, on marche. Et puis ensuite, 1 minute durant laquelle vous courez. Allez, on s'accroche. Et vous alternez comme ceci durant 10 minutes. Et grâce à ça, vous allez solliciter le système cardiovasculaire, vous allez renforcer votre endurance et bien sûr, alterner des relances.
1: Donc, en marchant en ordine, ça fonctionne?
2: Bien sûr, le fractionné, c'est une question de rythme, pas de niveau. On l'a vu, on peut très bien alterner des moments de marche durant lesquels vous alternez une marche tranquille et une marche beaucoup plus dynamique. Tiens, ça me fait penser à une autre idée de fractionné, avec des montées de genoux, mais sur place. Et là, vous allez alterner 30 secondes durant lesquelles vous allez effectuer des montées de genoux et 30 secondes de récupération sur place. Allez, on y va. 30 secondes, dynamique, on lève les genoux. Bien sûr, avec les bras en action. Allez, on s'accroche. 3, 2, 1. On récupère 30 secondes de récupération. Et vous alternez comme ceci durant 5, 7 ou pourquoi pas 10 répétitions si vous le pouvez. Et là, on va solliciter le système cardiovasculaire et la coordination. Le fractionné, au final, c'est accessible à tous. On joue juste avec les variations d'intensité. On privilégie la qualité plutôt que la durée. Bon, ben vous savez quoi? C'est à vous de jouer. Allez, j'y retourne.
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0: toujours à l'écoute de votre radio ici, c'était Shakira avec Zou, la bande originale du film de Disney, Zootopie 2. Ce sont les infos près de chez vous qui arrivent dans quelques minutes, le temps de se faire plaisir en musique avec Bruno Mars et I Just Might, mais aussi avec Thierry Pastor et le coup de folie. Je vous souhaite un bon samedi après-midi.
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0: Bruno Mars avec I Just Might sur votre radio ici. Dans un instant, place à Maxime Le Forestier, juste après quelques petites infos d'ici.
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2: 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Un festival d'art de rue à Villemandeur, la 5e édition d'Aumont Château. Et on vous attend avec 30 représentations des animations pour tout le monde. C'est au domaine de Lille-Don, c'est aujourd'hui et demain de 11h à 20h. C'est gratuit et convivial. Clap de fin ce soir pour le festival Festicolor à Main-sur-Loire. Aujourd'hui des rencontres musicales avec John Huppert, 47 Terres, le Tropical Orchestra et Diva Faune. Le tout arrosé déambulé du jukebox ambulant des Vengeurs démasqués. Ça se passe au parc du centre de loisirs de Main-sur-Loire. C'est à partir de 18h et jusque tard dans la nuit. Enfin, ce soir, toujours à Ménestron en Villette, soirée musicale éclectique avec la musique de chambre de l'ensemble Vente Folie, puis les clarinettistes de Cléniclé. C'est devant la mairie à 18h. Et puis pour finir, la chorale et la section comédie musicale de la Ménestrelia en l'église Notre-Dame à 20h30. Alors à vous de jouer et n'oubliez pas, avec Ici Orléans, la culture, c'est toujours en fête.
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0: Vous écoutez ici, excellent début de soirée, c'était Louisa et Bleu Soleil avec Soleil Bleu. Il est l'heure maintenant de parcourir l'histoire grâce au voyage dans le temps de Stephen Bern et on va se replonger en plein cœur de la Grande Guerre.
1: Vaillant est un soldat décoré pour son courage durant la Première Guerre mondiale. Sa particularité, c'est un pigeon. On est à la fin du mois de mai 1916, en pleine Première Guerre mondiale dans la Meuse. La bataille de Verdun fait rage. L'armée allemande veut prendre le contrôle du fort de Vaux, une position stratégique. Elle réussit à l'encercler. Les soldats français sont assiégés, les communications téléphoniques interrompues. Pour les gens présents sur place, c'est une catastrophe. Pire que pour un ado dans une maison de vacances sans Wi-Fi. Dans ce marasme, le commandant Reynal doit pourtant appeler à l'aide. Mais comment faire ? Il peut compter sur un soldat. Le Vaillant. Robe grise, plumage soyeux, matricule 787. Sa responsabilité est de taille. Plusieurs pigeons sont déjà partis, mais le premier a perdu le message en route et les deux autres ont été abattus. Vaillant est notre dernière chance. Il s'envole le 4 juin avec l'ultime message de son commandant.
2: Nous tenons toujours. Nous subissons en ce moment une attaque par les gaz et les fumées asphyxiantes. Il y a urgence à nous dégager. C'est notre dernier pigeon.
1: Au bout de 17 heures de vol, Vaillant arrive à destination agonisant. L'oiseau succombe, mais il aura rempli sa mission. Il aura réussi à pigeonner les Allemands. Même si le fort de Vaux se rend 3 jours plus tard, Vaillant va recevoir la bague d'honneur et une citation à l'ordre de la nation. Plusieurs monuments commémoratifs rendent d'ailleurs hommage aux 60 000 pigeons mobilisés durant la Grande Guerre, morts pour la patrie. Ironie de l'histoire, aujourd'hui, ces fameux monuments aux morts sont très souvent souillés par les fientes de leurs descendants.
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0: Alan Parsons Project avec Eye in the Sky sur votre radio ici. Bientôt 18h et pour nous emmener jusqu'aux infos, je vous ai choisi M. Pokora et Florent Pagny.
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1: Vous écoutez ici, il est 18h, bon début de soirée. Les infos présentées par Benjamin Mathieu.
2: Et si c'était un signe, Roland Garros, la Française Diane Paris, la bien nommée, a fait chuter la 6e joueuse mondiale, Amanda Anisimova. Elle se qualifie en 3-7 pour les 8e de finale. Pour la première fois de sa carrière, la Niçoise qui a été félicitée par le public qui s'est mis à entonner le chant des supporters parisiens. Un signe car la finale de la Ligue des Champions entre le PSG et Arsenal va débuter dans quelques secondes à Budapest. Ousmane Dembélé et Achraf Hakimi qui reviennent de blessures sont titulaires. C'est l'équipe type qui a déjà remporté le trophée la saison dernière, qui est aligné. Un match à suivre en direct sur ICI Paris-Île-de-France pour les commentaires et sur ICI.fr bien évidemment. Un match également sous haute surveillance. Des centaines de milliers de personnes sont attendues dans les rues de Paris selon la préfecture de police qui communique. Un très gros dispositif policier est mis en place avec 8000 agents sur le terrain. C'est 2500 de plus que l'année dernière afin d'éviter les scènes de violence d'il y a un an. Entre 3000 et 4000 personnes pour le premier grand meeting de campagne de Gabriel Attal. L'ancien Premier ministre d'Emmanuel Macron s'est présenté à Paris en candidat de l'espoir, opposé aux marchands de haine, les apôtres du déclin, à savoir la France insoumise et le Rassemblement national, selon le candidat à la présidentielle de 37 ans. Le leader de la France insoumise qui était lui devant la mythique salle de l'Olympia cet après-midi, il manifestait à l'appel de la CGT Spectacle pour s'opposer à la mainmise de Vincent Bolloré sur les médias et la culture. Le candidat insoumis à la présidentielle qui promet, s'il est élu, de faire voter une loi anti-concentration pour démanteler le groupe du milliardaire. Un homme armé de deux couteaux et se montrant menaçant a été tué par un policier à Bobigny cet après-midi en Seine-Saint-Denis. L'homme aurait blessé deux de ses voisins et un des policiers présents lors de l'intervention. Et puis, à Roland-Garros, il y a une autre sensation française, c'est le jeune Moïse Kouamé, 17 ans, qui joue lui aussi pour se qualifier en 8e de finale face au Chilien Alessandro Tabilo. Il a remporté la première manche 6-4 et il vient de perdre le deuxième set 6-3.
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3: Sans grande surprise, il fait encore très très chaud aujourd'hui. Rassurez-vous, c'est la dernière journée de cet épisode de très forte chaleur. Et c'est tant mieux, beaucoup de lumière, parfois des nuages et parfois de gros nuages. Puisque je vous rappelle que cet après-midi, le Loiret est placé en vigilance jaune aux orages par Météo France. Ça peut donc faire boum. En attendant, les températures sont très élevées. 33 par exemple à Artenay ou Courtenay, à Châtillon-sur-Loire, Bellegarde ou Orléans, 34 degrés et même 35 degrés à Montargis.
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Parce que nous sommes toutes et tous, sans exception, des VIP sur votre radio locale ici, on écoutait Françoise Hardy. C'est Sophie Nolvaux avec vous, encore pour une bonne heure de musique, de détente et de bons moments à partager. Alors je vous propose de lever le pied, de souffler un petit peu et de vous laisser porter par vos chansons préférées. Dans un instant, Sergio Mendes et Brazil 66, juste après Gavin Cerf avec Silence Radio.

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1: David, 42 ans, Orléans, cinéaste.
2: Et là, vous avez participé à un projet d'école qui était mené dans la classe de votre fils.
1: En fait, la maîtresse voulait orienter son projet pédagogique de l'année autour du cinéma. Donc, c'est la raison pour laquelle elle m'a contacté, savoir si je pouvais intervenir et présenter un peu les métiers du cinéma aux élèves. Ouais.
2: Donc ça, c'est une présentation qui durait une heure.
1: Ouais, une heure, une demi-journée, quoi, mais pas plus en tout cas.
2: Et au final, il y a eu un court-métrage de 12 minutes qui a été créé.
1: Ça s'est transformé vraiment en projet vraiment assez énorme. Les enfants qui ont participé au film avaient 5-6 ans. C'était un peu compliqué à canaliser, mais heureusement j'ai été aidé par ma femme qui est venue m'aider, donc ça s'est transformé un peu en projet familial aussi, donc c'était chouette.
2: Et alors l'histoire, on suit la mascotte de la classe qui est un hérisson.
3: Bonjour les amis, moi c'est Eugénie, la mascotte de la classe Daniela et Gwenaël.
1: C'est Eugénie, la mascotte de la classe qui fait le lien avec toutes les histoires, parce que la maîtresse a vraiment fait un bon boulot avec les élèves. Ils ont écrit le scénario chacun par groupe, en fait.
2: C'est les enfants qui ont écrit.
1: C'est les enfants qui ont écrit. Ils ont donné leurs idées. Donc, c'est pour ça qu'il y a beaucoup de chevaliers, beaucoup de princesses, beaucoup de reines.
4: Et moi, je suis le chevalier des dragons.
1: Quand on est arrivé sur le tournage, ils connaissaient leurs textes. Donc, ils avaient répété. Ils ont travaillé sur les costumes.
2: Non, ils avaient des costumes, les gamins?
1: Ils avaient un costume. Ma femme, ouais, Sophie Lecomte, du coup, a fait l'habillage, le costume, etc. Donc, c'était.
2: Il y avait combien d'acteurs en tout?
1: En tout, ils étaient 28. C'est important de les faire tous participer pour avoir vraiment ce projet pédagogique et montrer qu'effectivement, un film, c'est pas qu'une seule personne, c'est pas que l'acteur, c'est plein de métiers qui se croisent et c'est plein d'enfants qui jouent ensemble. Donc, c'était vraiment pour l'écoute, pour les sensibiliser chacun à l'autre. Le message, c'est deviens qui tu es, mais on peut pas devenir soi-même si on n'a pas l'aide des autres.
5: Première clé du trésor, quand tu écoutes ton mamie, ton cœur devient plus doux. Cette clé s'appelle la gentillesse.
2: Finalement, le film, vous le diffusez au cinéma des Carmes et au cinéma Pathé devant des salles combles, je crois.
1: Il y a eu beaucoup d'applaudissements. Les élèves, les héros du film se sont levés, se sont retournés devant une salle qui applaudissait. C'était super chouette. C'était un mini festival de Cannes pour eux.
2: Et Eugénie, la mascotte, elle est devenue quoi depuis cette fin de film?
1: Ah, c'est une star.
6: Mais qu'est-ce qui se passe, les enfants? Pourquoi vous êtes en costume comme ça?
7: Parce que c'est pour faire le film.
6: Ah, c'est un film?
7: Oui.
2: Le budget du film?
1: Zéro. Aucun budget.
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1: Vous êtes toujours à l'écoute d'ici votre radio préférée avec Patrick Fiori et Le Champ est libre. Dans le prochain quart d'heure, des conseils utiles autour de vous et les coulisses télé avec Qui restera dans la lumière. C'est ce soir sur France 2. Ce sera après Marine avec Escroc et Syl avec la bande originale du film Batman Forever.
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1: Marine avec Escroc sur votre radio locale ici. Les Bee Gees vont nous rejoindre dans un instant, mais tout de suite, place aux infos près de chez vous.
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3: Ici Express, trois idées pour s'informer, s'amuser et s'évader, c'est parti. Ce samedi, direction Main-sur-Loire pour un festival d'arts animés et de création en direct. Rendez-vous sous l'Halle de 14 à 19h. Venez voir, écouter, goûter et même participer. L'entrée est libre, alors pourquoi vous en priver? Tout ce week-end, ça roule fort dans le Loiret avec la 73e édition du motocross de Saint-Ignan-Jarrière. Aujourd'hui, demain, la Coupe de France MX nationale 250 cm3 et les championnats d'Aligue Open et 125 cm. Cube, vous allez vibrer sur le circuit des Marnières et avec ce temps bien sec, les pilotes vont mordre la poussière et vous allez en prendre plein les yeux. Enfin, dimanche, demain donc, enfilez votre casque pour le Vélo Tour 2026 dans la métropole orléanaise. Au programme, une balade conviviale à la découverte de monuments historiques, d'enceintes sportives, de bâtiments administratifs ou d'usines. Départ entre 8h et midi depuis le château de la Motte à Saint-Cyr-en-Val. Vous retrouvez toutes les infos sur www.velotour.fr.
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0: un titre de circonstance, voilà l'été, c'était les Négresses Vertes. C'est l'heure des coulisses télé sur votre radio ici avec vous, Patrice Gascoin. Salut Patrice.
1: Salut Sophie.
0: Aujourd'hui, et comme chaque fois d'ailleurs, n'en doutez pas, vous êtes notre lumière Patrice. Vous nous parlez du divertissement de ce soir sur France 2. Qui restera dans la lumière?
1: Alors si vous n'avez pas encore testé ce jeu de France 2, je laisse Bruno Guillon vous mettre dans l'ambiance de ce soir.
2: Qui restera dans la lumière? C'est le seul jeu où les candidats peuvent choisir leurs questions.
1: Après le succès des précédentes éditions, le jeu de culture générale le plus stratégique du PAF fait son retour à 21h10 sur France 2. Ils sont 100 candidats venus de toute la France à venir participer à ce quiz. Quiz où savoir répondre aux questions ne suffit pas. Encore faut-il choisir les bonnes questions. Au bout du jeu et de cette mécanique intense où les candidats sont prêts à tout pour éliminer leur adversaire, il y a 100 000 euros à gagner. Mais pour cela, il faut être la seule personne qui restera allumée. Mais dites-moi Bruno Guillon, est-ce que pour cette nouvelle salve de Qui restera dans la lumière, diffusée le samedi soir sur France 2, est-ce qu'il y a des petites nouveautés dans la mécanique du jeu?
2: Alors, s'il y a une nouvelle salve, ça veut dire que l'émission marche. Pour cette troisième saison, on va garder évidemment les bases, à savoir c'est le seul jeu où les candidats peuvent choisir le niveau de difficulté de leurs questions. Ensuite, la nouveauté, ça vient vraiment des candidats, de leur énergie, de leur connaissance. Le fait que ces candidats aient des tranches d'âge différentes, viennent de régions différentes, et j'aime du coup pouvoir interréagir avec eux, avec ces 100 candidats. La mécanique a prouvé jusqu'à maintenant que ça marchait, donc évidemment on a gardé les fondamentaux.
1: Bruno Guillon, est-ce que vous avez une petite anecdote de tournage à nous confier?
2: Disons que quand on anime plusieurs jeux, et notamment des jeux en quotidienne, on a la possibilité parfois de voir des visages que l'on connaît. Et oui, c'est vrai que sur cette session d'enregistrement, j'ai revu un ou deux visages que je qualifierais d'iconiques de Chacun son tour, qui est un jeu qui cartonne le matin. Et je suis sûr que les téléspectateurs de samedi soir seront heureux de revoir ces deux ou trois candidats de Chacun son tour.
1: Le décor de Qui restera dans la lumière participe beaucoup à l'ambiance de l'émission. On ressent quoi au pied du mur, Bruno Guillon?
2: Être au pied des candidats, ça me permet d'être à ma juste place, puisque c'est la place qu'on doit avoir quand on est animateur. Ce qui est important, ça reste les candidats et les téléspectateurs.
1: Bruno Guillon à sa place ce soir sur France 2 dans Qui restera dans la lumière? Pas moi, demain, ici, avec de nouvelles coulisses télé.
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0: Vous écoutez ici et Taylor Swift avec Hoplite. Il sera bientôt 19h et toute l'actu qui arrive. Juste après, Laurent Petit-Guillaume vous invite à sa soirée années 80. Mais avant ça, je vous emmène à la mer du Nord. Profitez d'une petite brise en compagnie d'Alain Souchon qui nous propose un baiser. Belle soirée avec nous et bon week-end.
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1: Excellente soirée, vous écoutez Ici, il est 19h. On s'informe avec Benjamin Mathieu.
2: C'est la mi-temps à Budapest et c'est la mélasse, comme le dit notre journaliste Bruno Salomon qui commente sur Ici Paris, Île-de-France et Ici.fr la finale de la Ligue des Champions entre le PSG et Arsenal. On va immédiatement en Hongrie retrouver Romain Bédouc. Vous êtes dans la fan zone des Parisiens, pas très loin du stade, et on imagine que les supporters sont inquiets après ce début de match, on peut le dire manqué, et ce but à la 6e minute de Kai Havertz pour les Anglais.
3: Oui, bonjour Benjamin, et je suis même pas dans la fan zone, je suis dans le stade, dans la Puskás Arena, mais je suis vu sur les supporters parisiens qui sont également inquiets après cette première période manquée du Paris Saint-Germain. Le PSG surpris par Kai Havertz, l'attaquant allemand d'Arsenal, et ensuite on a eu droit à un bloc défensif des Anglais ancrés dans leur première moitié de terrain. Arsenal qui a défendu, le Paris Saint-Germain qui a essayé de se montrer dangereux, d'abord par Fabian Ruiz, une frappe à côté à la 13e minute, puis ensuite vers la fin de la mi-temps ça s'est un peu décanté, une tête de Fabian Ruiz encore au-dessus et deux frappes lointaines d'Ousmane Dembélé et de Désiré Doué. Pour le moment, pas de grosses occasions pour le Paris Saint-Germain, quelques situations peut-être de pénalty pendant la première période qui n'ont pas été sifflées par l'arbitre allemand Monsieur Sieber, mais le PSG est bien mené 1-0 par Arsenal à la mi-temps dans cette finale de Ligue des Champions. Paris qui va devoir réaliser une grande seconde période s'il veut conserver son titre en Ligue des Champions.
2: Merci beaucoup Romain. On part cette finale qui est évidemment suivie par des millions de Français en Ile-de-France et dans toute la France. On va retrouver notre reporter Nicolas Joly. Vous êtes à Saint-Germain-en-Laye au Camp des Loges. Bonsoir Nicolas.
4: Bonsoir Benjamin, bonsoir à tous.
2: Le Camp des Loges, bien évidemment, c'est l'ancien camp d'entraînement du PSG, hein, tous les fans le savent. Il y a 10 000 personnes avec vous, tout le monde est à fond, mais j'imagine que l'ambiance est un petit peu redescendue dès le début du match. Hein.
4: Eh bien, détrompez-vous, elle est finalement en train de repartir. Écoutez ça, les supporters qui entonnent des chants, qui se réchauffent après effectivement avoir pris une petite douche en première période. Et ils entonnent des chants, ils tapent des mains comme une promesse à leur club. C'est pas parce que vous en avez pris un qu'on vous abandonne. Ils sont là, les supporters parisiens. Vous l'avez dit, 10 000 personnes, la jauge est atteinte. 10 000 personnes qui sont ici pour soutenir le club avec leur tambour, avec des drapeaux offerts par le Paris Saint-Germain. 2 000 drapeaux qui flottent sous mes yeux. Et des supporters de tous les âges, hein, je vous le disais, des personnes un peu plus âgées, mais aussi des jeunes pousses qu'il faut arroser. On les arrose comment ? Avec un tuyau d'arrosage, car il fait encore bien chaud ce soir. Donc tout le monde se rafraîchit, mais en même temps, l'ambiance repart. Et Paris, ici, c'est Paris, même si on est à Saint-Germain.
2: Eh ben, écoutez, c'est une bien belle ambiance et on espère que ça va motiver les Parisiens au retour des vestiaires pour remettre un petit but et pourquoi pas des prolongations. Côté sécurité, des centaines de milliers de personnes sont attendues dans les rues de Paris, selon la préfecture de police. Un très gros dispositif est mis en place avec 8000 agents sur le terrain. C'est 2500 de plus que l'année dernière afin d'éviter les scènes de violence d'il y a un an. Laurent Nunez, le ministre de l'Intérieur, annonce que les forces de l'ordre ont déjà effectué 1600 contrôles de supporters dans les rues de Paris. Alors que 48 000 supporters sont au Parc de Princes pour vivre cette finale qui est retransmise sur écran géant, eh bien, à quelques centaines de mètres à peine, porte d'Auteuil, ce sont les internationaux de France avec la grosse performance de la Française Diane Paris. Et vous allez l'entendre, la Niçoise qui a été acclamée par la foule et qui ont même chanté des chants de supporters parisiens. Voilà, vous l'entendez, c'était cet après-midi sur le Suzanne Lenglen, la Française qui a fait chuter la 6e joueuse mondiale Amanda Anisimova. C'est une grosse performance et évidemment très heureuse, mais garde la tête froide.
5: Extrêmement heureuse aussi, c'était un énorme objectif pour moi d'être capable d'arriver en deuxième semaine de Grand Chelem, de pouvoir le faire ici à la maison, c'est que du bonheur de pouvoir le partager avec ma famille aussi. J'espère que c'est pas fini, que ça va encore continuer, mais pour l'instant savourer un petit peu et me concentrer sur la suite. Je savais qu'il fallait s'accrocher, être à la recherche de chaque moindre opportunité que je pouvais avoir dans le match et essayer de les saisir quand je pouvais. Ça n'a pas été le cas tout le temps, mais physiquement je me sentais bien. bien. Je sentais qu'au niveau tennistique, j'avais toutes mes chances aussi. Donc, ça a été de rester positive, d'effacer tout ce qui a pu être mauvais dans le match et d'essayer de rester dedans pour aller le chercher.
2: Et l'autre sensation française à Roland-Garros, c'est le jeune Moïse Kouame, 17 ans, qui joue lui aussi face au Chilien Alessandro Tabilo. Il a remporté le premier set, mais c'est beaucoup plus dur depuis. Il a perdu les deux sets suivants, 6-3, 6-4, et il est actuellement mené 3-2 dans le quatrième set. Et puis, à savoir, des lots de lardons vendus par plusieurs marques en France, notamment Lidl, Auchan et Intermarché, sont rappelés à cause d'un défaut d'étanchéité. Vous pouvez consulter ça sur le site Rappel Conso.
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6: Chaleur et orage pour cette fin de journée. Voilà la promesse de Météo France. 33 à 35 degrés. Je vous rassure, c'est la dernière journée de grosse chaleur. Il fera toujours très chaud ce soir. Vers 20h, une trentaine de degrés. Vers 23h, à peu près 24 degrés. Et demain, dimanche, le temps sera généralement ensoleillé le matin, un petit peu plus voilé l'après-midi, avec des températures qui commencent enfin à redescendre pour atteindre les 24 à 25 degrés. On va mieux respirer.
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7: Bonsoir à tous, merci d'être fidèles à notre rendez-vous. Une fois de plus, on est allé chercher dans notre discothèque le meilleur des années 80. Il y en aura pour tous les goûts, vous aurez sans doute envie de chanter. Surtout n'hésitez pas, on est là pour ça. Et ça commence comme ça.

0: Freddie Mercury, c'était The Great Pretender.
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0: 1987, le chanteur de Queen veut démontrer qu'il peut tout chanter. Il choisit de reprendre un tube des Platters sorti en 1955. Le chanteur rock devient crooner et tout le monde craque. Pour la suite, j'ai choisi un tube qui nous a fait danser sans savoir qu'il traitait d'un thème plutôt difficile. L'histoire d'une femme qui refuse de se soumettre au désir d'un homme insistant et rejette l'image de la pécheresse soumise. Et oui, Maria Magdalena, la chanteuse allemande Sandra, bah c'était MeToo avant l'heure. Du coup, on la réécoute.
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0: Le jerk, c'était Thierry Hazard. Pour lui, l'histoire a commencé à Sèvres, où il a grandi. Son premier groupe s'appelait GPS, Garage Psychiatrique Suburbain. Ben ouais, ça s'invente pas. Ensuite, il a bifurqué, revenant à des centrés années 60. Il a eu l'idée du jerk, bingo, la chanson est devenue un tube. Et je vous ai entendu la chanter. Ne mentez pas, ne mentez pas, je vous ai entendu d'ici. Allez, pour la suite, ce sera le retour du roi de la pop, Michael Jackson, Dirty Diana.
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0: Orléans, c'est des infos pratiques toutes les heures et juste après, retour du son 80.
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2: Ici Express et le week-end qui danse, chante et s'amuse avec Ici Orléans. Un festival d'art de rue à Villemandeur, la 5e édition d'Au Mon Château. Et on vous attend avec 30 représentations des animations pour tout le monde. C'est au domaine de Lille-Don, c'est aujourd'hui et demain de 11h à 20h. C'est gratuit et convivial. Clap de fin ce soir pour le festival Festicolor à Main-sur-Loire. Aujourd'hui des rencontres musicales avec John Huppert, 47 Terres, le Tropical Orchestra et Diva Faune. Le tout arrosé déambulé. Du jukebox ambulant, des vengeurs démasqués. Ça se passe au parc du centre de loisirs de Main-sur-Loire. C'est à partir de 18h et jusque tard dans la nuit. Enfin, ce soir, toujours à Ménestron en Villette, soirée musicale éclectique avec la musique de chambre de l'ensemble Vente Folie, puis les clarinettistes de Cléniclé. C'est devant la mairie à 18h. Et puis pour finir, la chorale et la section comédie musicale de la Ménestrelia en l'église Notre-Dame à 20h30. Alors à vous de jouer et n'oubliez pas, avec Ici Orléans, la culture, c'est toujours en fête.
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0: argent trop cher, c'était téléphone.
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0: 1980 sort le troisième album Au cœur de la nuit, enregistré entre New York et Boulogne-Billancourt. Le seul titre extrait, c'est Argent trop cher, qui devient un tube. Le groupe entame ensuite une énorme tournée, puis mai 81, François Mitterrand est élu président de la République. Un grand concert est organisé, place de la République. Téléphone fait partie du spectacle. Un petit peu d'histoire, ça fait du bien. On avance dans le temps, 1987, le monde entier tombe amoureux de Luca, Suzanne Vega.
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0: patois, c'était Jean-Jacques Goldman. Un de ses plus grands succès, ce titre est resté dans le top 50 du 21 avril au 15 septembre 1986. Dans un instant, dès 20h, comme tous les samedis, vous allez retrouver Émilie Mazoyer et la playlist d'Adrien Gallo, son invité ce soir. Mais restons un petit peu dans les années 80. Dans un instant, avec le groupe Visage, Fade to Grey, et je vous souhaite une très belle soirée.
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1: Belle soirée à tous, vous écoutez votre radio ici, il est 20h.
2: Sur votre radio ici, à 20h, c'est Décibel, avec ce soir les chansons préférées d'Adrien Gallo.
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2: En 2007, à l'âge où d'autres partaient en Erasmus, Adrien Gallo faisait le tour des Zéniths de France avec son groupe de lycée Bébé Brune. Énorme succès avec leur premier album Blonde comme moi. Auteur, compositeur, chanteur, Adrien Gallo s'apprête à sortir son troisième album solo qui signe ses retrouvailles avec ses premières amours musicales, le rock à guitare. Il y en aura forcément des guitares ce soir puisque c'est lui qui choisit les chansons de l'émission, mais pas que. Vous allez être surpris. Les décibels, c'est parti.
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2: Salut à toutes, salut à tous et merci de nous avoir choisis pour passer votre samedi soir. Décibel qui confie la programmation musicale de l'émission ce soir à Adrien Gallo. Des surprises, il va y en avoir. Et puis beaucoup de voix de filles aussi. C'est agréable et appréciable par les temps qui courent. D'ailleurs, on y court. Salut Adrien.
5: Salut.
2: Comment tu vas?
5: Bah super, et toi?
2: Ça va très très bien. Adrien, en remontant le fil de ta carrière et en repensant donc au début des Bébés Brunes, je me suis dit que oui, ça va faire 20 ans maintenant que je te pose des questions à la radio.
5: C'est vrai.
2: Ça va pas tarder. Et pourtant, même si ça fait 20 ans que je te connais, que je suis ton parcours, ta musique et tout, et ben il y a des choix musicaux que tu as fait pour ce soir qui m'ont étonnée.
5: Ah, tant mieux.
2: Donc voilà, tu es un homme plein de mystères. On va aussi écouter ce soir alors des chansons que tu as choisies, mais aussi ta nouvelle chanson à toi, voilà, qui s'appelle Horror Show. J'ai pas dit de bêtises, hein, ça annonce ton album.
5: Mon EP, en vérité. C'est pas vraiment un album, c'est 5 titres. Et en fait, c'est la suite, tu sais, de Premier Souvenir du Futur, qui est sorti il y a cinq mois.
2: T'étais venu dans l'émission pour en parler.
5: 5-6 mois. Ouais. Et donc, c'est un peu la suite, c'est la part 2, tu vois, de ça.
2: Ok, donc tu préfères 2 EP de 5 titres plutôt qu'un album?
5: Pour l'instant, j'aime bien faire ça. Et ça me permet de sortir de la musique un peu plus régulièrement. Et en fait, pour moi, c'est comme un album, finalement, ces 2 EP. Enfin, tu vois, ça se répond, quoi.
2: D'accord. Ouais. Non, très bien. On en parlera tout à l'heure. Pour le moment, plongeons donc dans la liste de tes choix musicaux. Et la première qui arrive, c'est une chanteuse, mais qui aimait par-dessus tout jouer du piano, Nina Simone.
5: Ouais.
2: Voilà. Elle fait partie de tes fondamentaux depuis toujours ou c'est plus récent?
5: Je pense que c'est assez récent finalement, mais bon, je pense que je l'ai entendu petit sans m'en rendre compte. Mais il y a un côté, cette chanson, elle me subjugue, je l'adore et je l'ai découverte, tu sais, dans le film de P.T. Anderson, Licorice Pizza.
2: Ok.
5: C'est le plan séquence de début et il y a cette chanson qui passe et j'ai tout de suite flashé sur cette chanson que je connaissais pas et que je trouve vraiment merveilleuse, assez éblouissante, quoi.
2: La voix de Nina Simone est incroyable aussi. Ouais. Elle avait une voix comme ça, très grave, et puis avec beaucoup de mélancolie, parfois de la peine dans sa voix. Alors quand on s'intéresse à son histoire, on voit que oui, effectivement, parce qu'en fait, elle rêvait d'être pianiste classique.
5: Ouais, classique, c'est ça. Ouais.
2: Sauf qu'elle était noire et née à une époque aux États-Unis où les noirs ne devenaient pas concertistes simplement. Et donc finalement, elle s'est tournée vers le jazz. Et je pense qu'elle était heureuse de sa carrière, mais il y avait déjà un gros regret au départ.
5: Ouais, c'est clair, une sorte de revanche aussi qui est assez belle, mais ça a dû être très dur pour elle, quoi.
2: Il y a tout ça dans sa voix. July Tree, Nina Simone. Premier choix, 4 étoiles de notre invité ce soir qui s'occupe de vos oreilles, Adrien Gallo, est dans Décibel.

0: Simone. Ouais, c'est un début d'émission. Attention qu'à la classe. Merci, Adrien. Tu nous gâtes ce soir dans Décibel. Alors, au rayon chanteur mort et qui nous manque, Nina Simone, c'est fait. Christophe.
1: Ouais.
0: Qui est mort pendant le Covid, je me souviens. C'était en 2020. C'était comment pour toi cette période, toi, Covid?
1: C'était très spécial parce que, je pense pour tout le monde, hein, mais j'avais assez peur. Et puis moi, en plus, c'est la naissance de mes fils. Donc 2019, donc ils sont
0: tout petits. Ah ouais.
1: On est confiné avec eux et voilà, et on est un peu, on est un peu livré à nous-mêmes quoi. Donc c'était un peu spécial. C'est un mélange d'immense bonheur et d'immense peur.
0: Ouais.
1: Et de qu'est-ce qui se passe quoi. Et Christophe, pour revenir à Christophe, c'est vrai que c'est une rencontre hyper importante pour moi. On avait partagé des chansons avec lui.
0: Tu l'as rencontré quand à l'époque Bébé Brune,
1: ouais,
0: après.
1: Ouais, à l'époque Bébé Brune, on avait repris Aline ensemble.
0: Ah, trop bien.
1: Et après, il m'avait carrément invité chez lui. On avait passé toute une nuit ensemble à écouter de la musique. Il était hyper généreux. Il avait ce côté... j'ai vraiment envie de vieillir comme lui, dans le sens où il reste hyper naïf, hyper émerveillé tout le temps. Et je pense que c'est un peu le but aussi de réussir à rester un peu enfant et émerveillé et hyper curieux de ce qui se passe, des nouvelles choses. Et ça, c'était vraiment assez estomacant de voir ça, quoi.
0: Ouais.
1: Il avait quand même un certain âge et j'avais l'impression qu'il était plus jeune que moi, vraiment dans sa tête, quoi. Donc c'était une grande source d'inspiration, quoi.
0: C'est génial que tu dises ça, parce que quand je suis allée chez lui, moi, pour l'interviewer, j'ai ressenti exactement la même chose.
1: Ouais.
0: Je me suis dit... Alors, il passait... c'est marrant, hein, quand il parlait comme ça, du coq à l'âne, comme s'il y avait mille idées en même temps et tout, et il voulait tellement partager les nouveautés musicales qu'il trouvait. Il avait cette espèce d'ordinateur qui était collé tout le temps, un ordinateur portable, et il te faisait écouter sur iTunes telle chanson, est-ce que tu connais cette chanteuse, est-ce que tu connais ce titre, oui mais telle version et tout.
1: Exactement.
0: Un enthousiasme qui est merveilleux, parce que c'est vrai que quand tu penses aux vieilles gloires de la musique, tu te dis, ils sont un peu en haut de leur montagne, mais lui non, il était
1: un adolescent
0: passionné,
1: quoi.
0: Ouais.
1: Et puis généreux au point où j'aimais ses enceintes, tu vois, de studio. Il fait, mais j'ai les mêmes, je te les file et tout, repars avec et tout. Enfin, un truc assez lunaire, quoi.
0: Oh, waouh!
1: Ouais, vraiment la classe.
0: Alors, t'aurais pu choisir tout un tas de tubes chez Christophe. T'as choisi une chanson qui passe moins à la radio, qui s'appelle Daisy. Pourquoi celle-ci?
1: Je l'ai beaucoup écoutée, notamment. L'été dernier, et je sais pas, je la trouve hyper belle dans les arrangements, dans le son. Il y a un solo complètement lunaire à un moment.
0: Ouais.
1: Je sais
0: pas,
1: c'est vrai qu'effectivement, elle est peut-être un peu moins connue, mais moi, je la trouvais hyper, hyper belle cette chanson, j'adore.
0: C'est Christophe, c'est Daisy, c'est un très beau souvenir.

0: Mais quel solo! Oh là là, Daisy, Christophe. Alors, Adrien Gallo est avec nous et vous vous souvenez de Premier Souvenir du Futur, un EP sorti l'année dernière au mois d'octobre. La suite, très logiquement intitulée Dernier Souvenir du Futur, c'est dire si les deux EP marchent en miroir, va arriver dans pas très longtemps, début juillet. On entendait les guitares là chez Christophe. Les guitares, c'est toujours important pour toi ?
1: Ouais, complètement. Là, c'est vraiment sur cet EP, ça revient fort.
0: Tu as eu ta période piano.
1: Ouais, j'ai eu une période vraiment chanson où j'avais vraiment envie de faire du piano et les influences étaient vraiment moins rock. Et là, j'ai un peu eu envie de ça, de retrouver un peu cette spontanéité, guitare, batterie. Franchement, je pense que ça c'est assez nouveau. En tout cas, ça fait longtemps que j'ai pas fait la musique comme ça et je suis content de sortir des trucs un peu comme ça, quoi.
0: T'es remonté sur scène il y a pas longtemps au Festival de Cannes.
1: Ouais.
0: Alors pour le coup, c'était en plus à la route, hein, c'est guitare-voix.
1: Ouais, grave.
0: Donc tu t'es...
1: Mais les nouveaux morceaux s'y prêtaient, quoi.
0: Ouais.
1: Tu vois. Du coup, c'était parfait et de pouvoir jouer tous les nouveaux morceaux qui sont très rock. Et du coup, ça faisait quoi, 3-4 ans que j'avais pas joué, que j'étais pas monté sur scène.
0: T'as les miquettes un peu.
1: Ouais,
0: ou pas
1: complètement. Et ça s'est trop bien passé. C'est comme le vélo, quoi. C'est revenu.
0: Ouais.
1: Et j'ai surtout pris énormément de plaisir, quoi. J'avais oublié quel kiff c'était que de faire de la scène, quoi. Donc je pense que la scène va revenir dans ma vie à grands pas, quoi.
0: Alors ça, c'est une très bonne nouvelle. Nous noterons les rendez-vous, évidemment. Mais là, Dernier Souvenir du Futur, donc qui va sortir dans quelques semaines. T'as dévoilé un premier extrait, une chanson qui s'appelle Horror Show. Et alors moi, quand j'ai vu ce nom de chanson, je me suis dit, ça me rappelle Horror Show sur le premier album des Libertines.

0: Ça, c'est ton groupe d'adolescence, hein, ouais, les
1: clairement,
0: Libertines.
1: Clairement, clairement. Ouais, je me suis vraiment construit avec ce groupe. Et même le groupe s'est construit. C'était une des influences principales.
0: Les de Libertines. Bébé Brune.
1: Ouais, ouais, ouais. Bébé Brune et tout. Donc, clairement, il y a un clin d'œil.
0: Alors, c'est pas une reprise.
1: Non, c'est pas une reprise. C'est une autre chanson, quoi. Ouais. Qui a le même titre. Alors, et qui est en français.
0: Prépare-nous, voilà, psychologiquement, à découvrir ton son version 2026 et cette chanson Horror Show. Qu'est-ce que tu pourrais dire avant qu'on l'écoute?
1: Bah, c'est un peu le sentiment que j'avais de parfois regarder les infos et me sentir complètement impuissant et triste et ne pas trop savoir quoi faire et être un peu désespéré parfois et attristé quoi par ce qui se passe dans le monde et en même temps essayer de d'écrire d'une manière assez personnelle aussi et un peu intime. Donc voilà, j'ai essayé de faire ça et dans le son c'est très rock et c'est franchement les Libertines c'est un peu influencé par il y a un côté Strokes aussi je trouve.
0: D'accord. Que du bon, Adrien Gallo est de retour et Horror Show est dans vos oreilles. 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

0: Mais ouais, vivement la suite.
1: Merci.
0: Dernier souvenir du futur qui sort début juillet. Premier extrait, Horror Show, Adrien Gallo. Aujourd'hui, quand t'écris de la musique, du coup, ton instrument instinctif que t'attrapes, c'est plus une guitare que le piano.
1: Ouais, pour ces chansons-là, complètement. Ouais. Ouais. Je suis passé à la guitare et j'avais besoin de retrouver vraiment cet instrument. Enfin, c'est pas mon premier instrument, mais en vrai, c'est le piano.
0: C'est le piano. Mais quand t'étais petit.
1: Mais quand j'étais petit, c'était du classique. Mais en vrai, je considère la guitare plus comme mon vrai premier instrument. Et ouais. Et en fait, j'étais dans une urgence. J'avais envie d'aller vite, donc j'ai tout fait vraiment un peu tout seul, quoi, dans mon petit studio. Et je
0: pense que. Oui, tu es ton producteur.
1: Ouais, voilà. Ouais.
0: Bravo.
1: Et je pense que l'urgence, c'était ça m'a aidé aussi à pas trop me poser de questions et à retrouver un peu ce truc un peu brut des débuts, quoi.
0: Bon.
1: Donc, j'ai pris beaucoup de plaisir à le faire.
0: On va écouter ça et puis après, évidemment, des concerts, etc., etc.
1: Ouais.
0: On vous tiendra informés, les amis. On continue ta sélection de chansons, Adrien. Et là, pour le coup, on est sur de la mélancolie pure. C'est Lana Del Rey.
1: Ah ouais.
0: Alors Lana, grande histoire Lana Del Rey, les gens adorent ou détestent parce qu'il faut vraiment se baigner dans ce spleen et bien voilà, faut l'embrasser quoi. Si on écoute Lana Del Rey,
1: ouais, faut être un peu nostalgique quoi.
0: Ouais.
1: Faut être un peu triste.
0: Voilà, faut pas avoir envie de lui dire mais non ma grande, reprends-toi.
1: C'est
0: voilà.
1: Vrai qu'il y a pas trop de morceaux de dansant ouais.
0: Ah non.
1: Il y en a pas tant.
0: C'est pas tellement
1: de Lana. Mais je sais pas, elle a trop la classe quoi. Moi je suis vraiment un immense fan et ça me rappelle un souvenir, je l'avais vu au Hollywood Cemetery. Genre à Los Angeles, donc c'était vraiment dans un cimetière quoi.
0: Attends.
1: Et je l'avais vu
0: en concert dans un cimetière.
1: Ouais, c'était fou.
0: Waouh.
1: C'était ouf, c'était très intense.
0: Oui.
1: C'était très intense.
0: Je veux bien te croire. Mais l'intensité est dingue. Moi, je l'ai vu aux Vieilles Charrues, Lana.
1: Ouais.
0: Alors elle ne m'a pas vue puisque nous n'avions pas le droit de la croiser en coulisses. Il y avait tout un truc, un parcours, etc. Tu vois, on sentait qu'elle avait besoin de se concentrer très fort avant le concert. Mais ok, moi je respecte. Et en fait, les fans la regardait et elle s'approchait d'eux et parfois elle posait sa main sur leur joue ou sur leur front et là les gens étaient, je peux pas te dire, transfigurés. Enfin, il y avait vraiment une expérience mystique.
1: Ouais, mystique, mais elle est un peu comme ça, je crois.
0: Bah, le cimetière là,
1: ouais,
0: oui. C'est...
1: Elle a un côté hyper spirituel, je crois. Ouais. Donc, mais ça s'entend dans sa musique et c'est vrai que cet album, pour moi, c'est son meilleur et surtout les trois premiers titres, je les trouve vraiment. Splendide quoi.
0: Donc là, t'as choisi une chanson qui s'appelle Did You Know That There's a Tunnel Under Ocean Boulevard. Ce qui est vrai, hein, il y a un tunnel sous le Ocean Boulevard à Los Angeles.
1: Ouais.
0: T'es allé là-bas, toi ?
1: Ouais, j'ai vécu un an là-bas. J'ai j'ai trop kiffé. C'était trop bien. Ouais. Et ça, ce genre de chanson, ça me parle vraiment. Ça me rappelle les paysages là-bas, quoi.
0: Ouais.
1: Donc ouais, Lana Del Rey Forever.
0: Et avec vue sur le Pacifique, s'il vous plaît.
1: Ouais.
0: Ah, mais c'est grand luxe, hein, l'émission ce soir. Adrien Gallo vous a gâté. Voici Lana Del Rey.

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1: Oui, c'est un titre de chanson à rallonge, mais c'est pas grave, elle a le droit. C'est Lana Del Rey. Elle a tous les droits. Adrien Gallo qui passe ce samedi soir avec nous. D'habitude, tu fais quoi le samedi soir?
2: Bah souvent, en ce moment, je suis à la maison avec mes enfants parce que je les garde, quoi. Mais sinon, je vais boire des verres avec des copains.
1: Ah, et tu leur fais écouter, eux, ils ont écouté tes petits derniers souvenirs du futur qui
2: ouais,
1: sortent début juillet.
2: Ouais, bien sûr.
1: Ça va, ils sont fans,
2: ils ont validé. Ils soutiennent, c'est cool.
1: Oh,
2: ils sont pas trop durs.
1: C'est parfait. Restez dans le coin, les amis, ce samedi soir, on le passe ensemble jusqu'à 21h. Adrien Gallo a choisi pour vous plein de belles chansons. Avenir, Carole King, Nino Ferrer ou encore Vanessa Paradis. 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

0: chanteur, il est guitariste et pianiste, et puis il n'arrête pas de nous enchanter depuis maintenant un certain nombre d'années. Je n'ose pas refaire les maths que j'ai fait tout à l'heure, mais je pense qu'à un moment, tu vas célébrer tes 20 ans de carrière un galop sans avoir aucune ride.
1: Oups.
0: C'est incroyable.
1: Oupsie.
0: Exactement. Adrien Gallo, je vous rappelle que le nouvel EP Dernier Souvenir du Futur sortira début juillet, et que pour vous y préparer, en fait, pour bien faire les choses, il faudrait écouter là, rapidement, Premier Souvenir du Futur, le EP qui date de octobre 2025. Comme ça, voilà, on se fait les deux ensemble comme un album, en fait.
1: Très bonne idée.
0: Voilà, on va faire ça.
1: Ouais, c'est ça.
0: Et tu vas nous faire découvrir aussi des artistes ce soir, enfin, peut-être que certains connaissent déjà, mais Geez ou Geeze, je ne sais même pas comment prononcer le nom de ce groupe. Geeze,
1: moi
0: je
1: non
0: pense.
1: Plus, je pense que c'est Geeze, ouais.
0: Ouais, Geeze.
1: Je dirais.
0: Ouais, parce que Geeze, ça fait bizarre.
1: Ouais, Geeze. Et Geeze, c'est vraiment un groupe de la nouvelle génération, n'est-ce
0: ouais.
1: pas? Et, et je les trouve vraiment trop, trop, trop forts. Et je sais pas, c'est des super musiciens. Lui, c'est un super parolier, Cameron Winter. Et il a fait un album solo qui est fou aussi, qui est fabuleux. Et voilà, je les ai loupés. En plus, ils jouent à Paris. Là, je suis vert, mais je les trouve. Enfin, cet album-là, Getting Killed, je le trouve incroyable, quoi. Donc.
0: À quel point la musique des autres, elle peut nourrir la tienne? Tu t'en tiens éloigné quand toi tu composes, ou alors au contraire, tu t'écoutes tout ce qui passe?
1: Non, j'écoute énormément, et même pendant que je compose et tout, ça me dérange pas du tout, quoi. J'ai pas du tout besoin de m'isoler pour, et puis j'ai l'impression que ma musique, elle est vraiment aussi assez référencée, et j'assume ça totalement, tu vois, de dire, voilà, ça c'est très Strokes, machin, enfin, à chaque fois, j'assume mes influences, donc, j'ai pas la prétention de créer un truc si nouveau que ça, enfin, voilà, c'est ce que j'ai envie de faire sur le moment et tout, et c'est personnel, bien sûr, et honnête, mais voilà, c'est très référencé aussi, quoi.
0: Oui, de toute façon, le rock a 70 ans, donc ouais. Là, c'est un peu tard si on veut vraiment inventer un truc, bon courage.
1: Mais Geeze, je trouve qu'ils ont, il y a quand même un vrai truc, quoi. Ils ont vraiment mélangé plein d'influences qu'on mélange pas forcément au premier abord, et ils ont vraiment créé un truc, et je trouve qu'il y a un truc très très frais, quoi, très très intéressant.
0: À découvrir, les amis, si c'est pas déjà fait, la chanson s'appelle Half Real. Premier encart pour certains d'entre vous avec Geeze ce soir dans Décibels.

0: Guise. C'est incroyable, incroyable. Alors, pour celles et ceux qui écoutent pour la première fois, vous êtes peut-être un peu fatigués après cette écoute.
1: C'est intense.
0: C'est parce que c'est intense. Parce que la voix est toujours à la limite. Tu dis, ah, c'est faux. Ah non, c'est bon, c'est pas faux. Mmh. Et pareil pour le rythme. Ouais. On dirait un concert de jazz.
1: Ouais,
0: tu
1: surtout celle-là, ouais.
0: T'essayes, tu dis, ah oui, attends, ça y est, je le fais. C'est ta-ta-ta. Eh ben non, c'est pas ça.
1: Elle est un peu free jazz, celle-ci.
0: Pam, non, c'est pas ça non plus et tout. C'est incroyable.
1: C'est ouf, hein, ouais.
0: Comme quoi, en fait, tous les codes qu'on croit obligatoires pour faire du rock, il suffit de les casser, de décider qu'on s'en fiche, et puis on peut faire sa chanson rock comme on veut.
1: Ouais, c'est ça. Et là, il crée un truc assez neuf, quoi.
0: Mais c'est crevant.
1: Ouais. Mais celle-là, c'est pas la plus évidente. Je t'ai pas fait de cadeau.
0: Non, mais, quitte à découvrir, c'était bien de nous lancer dans le bain de Guise. Mmh. Alors là, en revanche, tiens, on parlait de cadeau. T'en as fait un sacré à Vanessa Paradis. Avec la chanson Mi Amor.
1: C'est elle qui m'a fait un cadeau de la chanter plutôt.
0: Raconte-moi l'histoire.
1: J'étais à New York et.
0: Mais il n'arrête pas de bouger. Le bilan non, carbone juste... d'Adrien Gallo, c'est dégueulasse.
1: Donc
0: t'étais à New York.
1: Ouais. Et j'écrivais le troisième album du groupe Long Courrier. Et en fait, j'ai vraiment. Cette chanson, elle est arrivée hyper rapidement, quoi. Et vraiment, je pense que je l'ai écrite en. Je sais pas, en une demi-heure, tu vois.
0: Et tu t'es dit, c'est pas une chanson de Bébé Brune, je peux pas la chanter.
1: Non, et du coup je lui ai envoyé et elle a je pense qu'elle a tout de suite bien aimé quoi et on s'est écrit par mail et puis elle l'a enregistré ensuite avec Benjamin Biolay et du coup c'était incroyable pour moi enfin c'était surréaliste je l'ai écouté toute mon enfance et qu'elle chante une de mes chansons ça m'a tué quoi.
0: C'est-à-dire que quand t'es née Vanessa Paradis c'était déjà une star. Elle est en tournée en ce moment, évidemment. Mmh. Dans tous les zéniths, les festivals d'été et tout, c'est un peu une déesse. Elle fait peur ou pas?
1: Pas du tout. Enfin, si, on a très peur de la rencontrer. Une fois qu'on la rencontre, elle met tellement à l'aise, elle est tellement humble et, enfin, c'est vraiment la classe ultime, quoi. Ouais. Humainement, je trouve que c'est très impressionnant parce que son niveau de notoriété est évidemment immense, mais elle est très, très cool, quoi. Et donc, t'es plutôt à l'aise. Et ça, voilà, le courant est hyper bien passé. Et donc, c'était vraiment comme un rêve, quoi.
0: Et ta chanson lui va comme un gant. Mi Amor, Vanessa Paradis. Et dans Décibel. Là, on suit bien le rythme. C'est plus facile. Tac.
1: C'est tac.

0: Quel astre, Vanessa Paradis, mi amor, elle est en tournée et on la retrouvera au festival Sœurs Jumelles à Rochefort à la fin du mois de juin. Décibel sera sur place pendant le festival. Évidemment, Vanessa est invitée. Toi aussi t'es invitée, Adrien.
1: Merci.
0: Quand tu veux. Ça te manque ça, les étés de festival?
1: Ouais, complètement.
0: C'est là, tu disais, donc t'es remontée sur scène pour la première fois depuis 3-4 ans pour comme ça jouer quelques chansons, mais c'était un peu en mode festival de Cannes, etc., concert privé. En vrai, tu t'es déjà mis une date en tête pour une tournée?
1: 2027, c'est sûr.
0: Ok.
1: Ouais, et j'ai effectivement les festivals l'été. Enfin, il y a un côté où tu rencontres plein d'artistes aussi. Ouais. Tu joues avec plein d'artistes. Tu rencontres parfois des idoles et tout. Donc c'est assez ouf à faire. Et j'ai hâte de m'y remettre. C'est clair.
0: Très bien. Mmh. Alors cette chanson donc que tu as signée pour Vanessa Paradis, c'est pas la seule hein, que tu as offert à d'autres artistes. T'as écrit pour Vendredi sur Mer, pour Oli Sis, Barbara Pravi, Marine aussi.
1: Ouais,
0: voilà. Est-ce que tu te mets dans la peau de la personne pour qui tu écris, pour écrire, ou bien est-ce que tu restes toi?
1: Non, j'essaie de me mettre un peu dans la peau de la personne effectivement et j'aime bien être au service aussi de la personne quoi, justement m'oublier un peu totalement et il y a un côté hyper inspirant de voilà d'essayer de mais c'est dur hein, ça marche pas tout
0: le temps.
1: C'est de
0: la psychologie quoi. Quand même là.
1: Ouais, il y a un peu de psychologie et aussi vachement de feeling quoi, c'est des heures passées en studio à essayer voilà de s'effacer le plus possible aussi quoi pour laisser place à ce qu'a envie de dire l'artiste et tout, donc moi j'adore faire ça et puis parfois on envoie une chanson, on se rend compte même pas et ça marche quoi, donc c'est un peu magique, il y a pas vraiment de recette quoi.
0: Alors avant d'écouter Nino Ferrer, je vais te poser la question, est-ce que toi t'as déjà été malheureux en dans ta vie de musicien, parce que Nino qui a mis fin à ses jours en 1998, lui ça a jamais été un mystère, il a été très malheureux à des moments de sa vie de musicien, quand par exemple il était cantonné à l'image de chanteur rigolo, quand on le comprenait pas, etc. Sentiment vraiment d'être incompris qui l'a bouffé. Est-ce que toi ça t'est arrivé à un moment de ta carrière d'être malheureux et de te dire faut que je change des trucs quoi?
1: Non, malheureux, non, pas malheureux. Après sentir que parfois il y a un décalage entre la perception qu'ont les gens de toi et ce que tu voudrais transmettre, ouais, dégager et tout. Ouais, ça c'est sûr. Et parfois on est un peu déçu. Enfin, même je pense au début du groupe où on était presque pris pour un boys band et il y avait genre. Ah
0: non, mais les débuts de bébés brunes où on disait les bébés rockers.
1: Ouais, voilà. Donc, mais bon, après moi j'étais à chaque fois, je me sens hyper chanceux et heureux de pouvoir faire ce que j'aime tous les jours et de me réveiller. Et voilà, c'est mon activité quoi. C'est génial, c'est ma passion et tout. Donc en fait, malheureux, j'irai pas jusque là, tu vois. Juste parfois, oui,
0: frustré.
1: un peu déçu, et oui, mais un peu frustré, mais en vérité, ça reste quand même beaucoup de kiff et de reconnaissance, quoi.
0: Et qu'est-ce qui te touche alors chez notre Nino Ferrer, qu'on va écouter chanter en anglais, car telle est ta volonté, Looking for You.
1: Déjà, je crois qu'il a un peu réalisé mon rêve il avait une maison de campagne, il est parti dans cette maison de campagne vivre il a créé un studio.
0: Ouais.
1: Et genre,
0: la taillade.
1: Ciao tout le monde et je vais juste faire de la musique à la campagne et j'adore ce move.
0: Donc on n'est pas à l'abri que non, tu fasses ça. Une ferme studio,
1: en vrai, c'est le rêve, quoi.
0: Bah oui.
1: C'est assez kiffant de faire ça. Et juste, c'est cette chanson que je trouve incroyable, que j'ai découvert un peu sur le tard. Bon, bien sûr, il y a Le Sud qui est une des plus belles chansons françaises, quoi. Mais cette chanson en anglais et tout cet album d'ailleurs, il est assez fascinant. Et je sais pas, cette chanson, elle est magique, quoi, non?
0: C'est
1: j'adore.
0: Vrai. Elle est magique. Nino Ferrer, qui était un grand du rock progressif aussi. Quoi.
1: Ouais.
0: Ouais. C'est vrai.
1: Oui, et là on l'attend pas, justement. Ouais. Ouais.
0: Beauté. Looking for You, Nino Ferrer est dans Décibel. Et sachez qu'il est au musée aussi, Nino, au musée à Cahors, une grande expo qui s'appelle Nino Ferrer peintre, qui a ouvert au début du mois de mai et qui continue jusqu'au 31 décembre. Donc si vous passez par Cahors, n'hésitez pas à aller voir cette expo, elle est complètement

0: sûr que si on ne connaît que Mirza et Gaston, il y a le téléphone qui sonne, on passe à côté d'une grosse partie du boulot de Nino Ferrer.
1: Ouais, qui est en plus incroyable, quoi.
0: Quelle beauté, Looking for You. Alors, ça, c'est quand même la chanson du samedi soir quand t'es plutôt en rancard et pas vraiment à la radio. Hein. Bravo. Hein. Notez-la dans vos playlists, les amis, parce que alors là, on est. Ah oui, oui, oui. Il fait chaud, quoi. Bref, on approche de la fin de l'émission et il faut que tu nous parles d'une artiste qu'on connaît pas encore, mais toi, tu connais très bien. Elle s'appelle Billie.
1: Ouais, clairement. Billie, je l'ai rencontrée il y a deux ans par intermédiaire des Kids Return avec qui j'ai fait des chansons et elle est venue me voir.
0: Kids Return, c'est plutôt électro, on va dire.
1: Pop, t'as un peu des deux, pop électro, t'as un peu d'électro, mais ils enregistrent beaucoup de trucs organiques, donc. Okay. Mais ils sont trop forts d'ailleurs, je vous invite à les écouter, j'aurais pu les mettre. Et Billie, elle est venue me voir parce qu'elle avait besoin, elle avait pas encore rien sorti, elle avait besoin d'écrire des paroles. Et du coup, on s'est fait des cafés où on s'est mis à écrire et elle bossait avec les Kids, donc ça faisait un peu team, quoi. Donc c'était assez cool.
0: Ouais.
1: Et en fait, elle a presque rien gardé de ce qu'on a fait. Mais c'est pas grave. Et en fait, elle est venue chanter sur Sahara Sahara, une chanson de l'EP Premier Souvenir du Futur.
0: Le tien, ouais.
1: Et elle a vraiment sublimé la chanson et tout. Et après, elle est venue la chanter avec moi pour la release party et tout. Et on est devenus amis, quoi. Et là, elle a sorti des chansons qui sont, je trouve, hyper fortes, quoi. Hyper pertinentes. Et elle apporte vraiment une sorte de vent de fraîcheur sur le rock français. Je trouve qu'elle a une vision hyper nouvelle. Et elle réinvente le truc. Encore une fois, je trouve qu'il y a vraiment un truc très intéressant dans la prod, dans les paroles, dans la manière de chanter tout.
0: Alors, vous avez peut-être déjà entendu sa voix si vous avez écouté la chanson de M qui s'appelle Super Chérie.
1: Ouais,
0: parce que
1: carrément.
0: C'est la fille de Mathieu Chédid, donc c'est elle, la super chérie des chœurs dans cette chanson. Et on sentait qu'il y avait quelque chose, en tout cas un attrait, c'est sûr, pour la musique. Mais là, ce qui est sûr, c'est que je pense pas qu'elle cherche à capitaliser tellement sur la notoriété de son père ou de son papy, Louis Chédid, parce que vraiment, elle est dans un style, ça va si je dis niche.
1: C'est hyper rock indé, quoi. Ouais.
0: Moi, la première fois que je l'ai vue sur scène, Billie, c'était en première partie de Clara Luciani à l'Olympia.
1: Ah, bah voilà,
0: au début de la tournée de Clara. Et il y avait vraiment un côté très un peu punk dans le garage, même.
1: Ouais,
0: quoi.
1: Ouais, clairement. Il y a un parti pris.
0: Ouais.
1: Que j'adore personnellement.
0: La chanson s'appelle Les Adieux et elle, c'est Billie avec deux L et IE à la fin. Jolie découverte dans Décibels grâce à Adrien Gallo.

0: Ça, c'est le genre de chanson qu'on entend très peu en français. Belle trouvaille, ouais. Adrien.
1: Mmh. Vraiment. Ça te plaît, ouais.
0: Ah ouais, Billy, la chanson Les Adieux. Et nous, c'est déjà l'heure de la fin de l'émission. Alors, avant d'écouter la dernière chanson, je vous rappelle les informations essentielles pour Monsieur Gallo. Avec moi en studio, Adrien Gallo, déjà disponible. Premier souvenir du futur. Si vous voulez tout savoir sur cette EP, bah, réécoutez l'émission de Décibel en octobre 2025, hein, qu'on avait fait ensemble. Ouais. Tu nous avais voilà, tout expliqué. Et puis, dernier souvenir du futur, la suite, qui sortira au début du mois de juillet. Et notez dans vos agendas 2027 que vous allez pouvoir aller l'applaudir en concert. On se réjouit, yeah. Adrien. Dernière chanson, MGMT. When you die, quand tu meurs, quand tu vas mourir, je ne sais pas. Sympa pour terminer.
1: Ça tombe bien, ouais.
0: Ça tombe très
1: pour la
0: bien.
1: Fin de l'émission.
0: Ils t'inspirent, tu les aimes depuis toujours.
1: Bah, je trouve que c'est un des groupes les plus talentueux de leur génération, quoi. C'est assez fou. Et nouveau, et ils ont inventé un truc, quoi, je trouve, pareil.
0: Les synthés qui sont là avec les guitares, et en fait, personne ne se dispute, quoi. En fait, on peut vivre ensemble.
1: On peut vivre ensemble en harmonie, dans la paix et le bonheur. Mais, et cette chanson, particulièrement, elle est complètement psychée, quoi. Elle est complètement psychédélique, et le thème, je le trouve assez fou aussi. Bref, je suis assez transporté par cette chanson à chaque fois que je l'écoute, quoi.
0: Alors, on part en voyage avec toi. Et merci d'avoir passé ton samedi soir.
1: Merci, Émilie.
0: Salut, Adrien.
1: Merci beaucoup.
0: À bientôt.
1: À bientôt.

0: You Die, MGMT, dernière chanson de la soirée, grâce à Adrien Gallo, son bon goût et ses découvertes. C'était un grand moment, surtout Guise, hein. Vous n'oublierez pas ça, Guise, ça s'écrit G-E-E-S-E. J'ai encore mal à la tête d'avoir essayé de suivre le rythme de ce groupe. Allez, merci les amis d'avoir écouté Décibel en ce samedi soir. L'équipe qui était avec nous, Iris Guitoni, Elorie Roussillon, Elodie Bianca Maria, Alexandra Sackberg et Franck Moilier. Samedi prochain, c'est Tété qui viendra partager avec vous sa playlist, ses chansons préférées. Tété qu'on avait découvert il y a plus de 20 ans avec À la faveur de l'automne. Et puis demain, bah oui, on a rendez-vous demain aussi. On a rendez-vous tout le temps, vous le savez, Décibel, c'est 7 jours sur 7 à 20h. Demain dimanche, vos chansons à vous, les chansons préférées des auditrices et des auditeurs. Il est encore temps de participer, il suffit de nous envoyer un email avec votre chanson préférée et votre numéro de téléphone. Notre adresse est Décibel, avec un S à la fin, @radiofrance.com.
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2: L'artiste toulousain Robin Arnaud, c'est facile.
3: C'est facile d'avoir peur, de s'ennuyer quand on est tout seul.
2: Robin Arnaud, un auteur-compositeur-interprète qui séduit par une écriture lumineuse et une sensibilité très personnelle. Une voix douce mais ancrée, portée par de belles mélodies. 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

0: Saviez-vous que le titre « Tu ne m'as pas laissé le temps » de David Hallyday n'est absolument pas une chanson dédiée à une femme ?
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0: L'année 1999 va changer le cours des choses pour David Hallyday. Il sort son premier album, Un paradis, un enfer, entièrement écrit en français. Sur celui-ci, on retrouve un single bouleversant, Tu ne m'as pas laissé le temps. Il s'agit d'un hommage à son grand-père bulgare, Georges, le père de Sylvie Vartan, décédé en 1970, alors que David n'avait que 4 ans.

0: chanson hommage écrite par Lionel Florence qui s'écoule à plus d'un million d'exemplaires.
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